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0: Le président chinois Xi Jinping a adressé ses vœux aux enseignants et aux éducateurs de tout le pays à l'approche de la journée des enseignants célébrée chaque année le 10 septembre. Dans un message de félicitations, M. Xi, qui est également secrétaire général du comité central du Parti communiste chinois et président de la commission militaire centrale, a appelé les enseignants à travers le pays à renforcer leurs compétences et leurs capacités professionnelles et à former une nouvelle génération de jeunes capable d'assumer la mission du renouveau national. L'Iran a diffusé une vidéo de ses attaques de missiles contre des cibles américaines en Jordanie. Selon les images de la vidéo, les missiles ont été lancés en direction de la base aérienne américaine à Ayn Azraq et en Jordanie en représailles aux attaques américaines contre 5 pétroliers iraniens. L'armée jordanienne indique que ses systèmes de défense aérienne ont intercepté 18 des 20 missiles balistiques provenant du territoire iranien. Elle précise que les deux autres missiles sont tombés dans des zones inhabitées et qu'aucune victime n'a été signalée. Les tensions ne cessent de s'intensifier près du détroit d'Ormuz. Notre correspondant Shper Sarmi s'est rendu à Bandar Abbas, dans le sud de l'Iran, pour découvrir la vie sur place.
1: Le détroit d'Ormuz est à nouveau au cœur d'une dangereuse escalade après que les États-Unis et l'Iran se sont livrés à des attaques de représailles contre des navires ce week-end. Le trafic maritime dans cette voie navigable a fortement diminué, les navires étant confrontés à des risques de sécurité croissants. Nous avons donc décidé de nous rendre dans la ville portuaire de Bandar Abbas, dans le sud de l'Iran, pour voir ce qui se passe sur le terrain et comment ces tensions affectent les personnes qui y vivent et y travaillent. Ici, en mer, les vagues sont fortes, l'image des tensions qui entourent cette voie navigable cruciale. Je vous parle depuis le détroit d'Ormuz. Je suis d'abord arrivé au port de Bandar Abbas, puis j'ai embarqué sur ce bateau pour rejoindre ces eaux du détroit. Notre guide m'a expliqué que ce navire, Ali, montrez-le s'il vous plaît, a été saisi par le corps des gardiens de la révolution islamique et qu'il est immobilisé ici depuis plus d'une semaine. Vous savez, on peut couvrir l'actualité du détroit d'Ormuz depuis une salle de rédaction, depuis Téhéran ou d'autres villes. Mais quand on vient ici, tout est différent et on ressent la tension ainsi que l'incertitude qui règne sur ces eaux. J'ai également discuté avec quelques personnes au port qui m'ont expliqué que depuis le début de la guerre et la fermeture du détroit, elles subissaient une forte pression économique. Mais avant que nous ayons pu interroger davantage de personnes, les agents de sécurité nous ont demandé de quitter les lieux. Nous avons tout de même pu nous entretenir avec quelques habitants du port qui nous ont décrit comment la perturbation du trafic maritime avait bouleversé leur travail et leur vie quotidienne.
2: Le conflit a clairement affecté notre travail. Avant la guerre, le trafic maritime était plus intense et l'activité ici était bien plus soutenue. Nos revenus et notre activité quotidienne étaient bien meilleurs. Mais ce n'est plus le cas aujourd'hui. Dans les circonstances actuelles, le trafic maritime a été restreint.
1: Les répercussions se font également sentir au-delà de la ville portuaire. Pour les personnes travaillant dans les transports et la distribution alimentaire, l'inflation et la baisse des ventes ont ajouté une pression supplémentaire.
2: Je travaille dans la distribution alimentaire. Je suis livreur de repas dans cette province. Depuis le début du conflit, l'inflation est galopante. Les ventes ont chuté et les prix changent d'une minute à l'autre.
1: Et pour certaines familles, les conséquences du conflit ont été encore plus directes.
2: Ma voiture a été détruite pendant ce conflit, mais je n'ai pas quitté cet endroit. Et mes amis d'ici sont au courant de tout cela.
1: Pour l'instant, l'avenir du trafic maritime dans le détroit d'Ormuz restera probablement incertain. Alors que les tensions s'intensifient entre l'Iran et les États-Unis, la question n'est plus simplement de savoir quand le trafic maritime reviendra à la normale, mais si cette voie navigable cruciale pourra redevenir suffisamment sûre pour que les navires puissent l'emprunter.
0: La première ministre islandaise Kristrám Frostadottir a condamné une publication du président américain Donald Trump sur les réseaux sociaux montrant l'Islande et plusieurs pays voisins recouverts du drapeau américain. Kristrám Frostadottir estime que le message véhiculé par cette image est absurde et constitue une insulte envers les Islandais, les Canadiens et les Groenlandais. La première ministre a déclaré que l'Islande était un État indépendant, maître de son propre destin, ajoutant qu'aucun autre pays ne pouvait décider de la manière dont elle exerçait sa souveraineté. La ministre des Affaires étrangères, Þorgerður Katrín Gunnarsdóttir, a convoqué l'ambassadeur américain pour lui faire clairement comprendre que cette image était tout à fait inappropriée. Les contre-tarifs du Canada sur les produits américains sont officiellement entrés en vigueur mardi. Le Premier ministre Mark Carney déclare que ces mesures sont nécessaires pour protéger les Canadiens.
3: Nous ripostons aux nouveaux droits de douane américains dollar pour dollar avec nos propres droits de douane. Je ne crois pas à l'escalade du conflit. Ce n'est pas constructif. Mais nos droits de douane sont nécessaires pour protéger nos travailleurs, protéger nos entreprises et nos communautés.
4: Les contre-tarifs sont évalués à plus de 20 milliards de dollars et couvrent environ 700 produits américains, dont l'acier, l'aluminium et les produits électroniques. Ils répondent aux tarifs de 50% imposés par les États-Unis au Canada le mois dernier, après l'échec des négociations commerciales. À la suite des contre-tarifs canadiens, les États-Unis viennent d'annoncer une interdiction des importations d'alcool, de motocyclettes et de produits laitiers canadiens à compter du 29 septembre. Le public canadien a largement soutenu les contre-mesures du gouvernement en privilégiant les produits locaux. Mais de nombreuses petites entreprises ressentent l'impact et peinent à accéder au soutien gouvernemental.
0: Les dirigeants africains, les institutions financières et les militants pour le climat réclament une accélération de la mise en œuvre des engagements climatiques. La 14e conférence sur le changement climatique et les développements en Afrique s'est ouverte à Addis Abeba avec à l'ordre du jour la finance climatique, l'adaptation et l'influence de l'Afrique dans les négociations mondiales.
4: La conférence de trois jours se tient au Centre de conférence des Nations Unies sous le thème des promesses à la mise en œuvre, la feuille de route Belémontalia Addis. Elle est organisée par la Commission économique des Nations Unies pour l'Afrique, la Commission de l'Union africaine et la Banque africaine de développement. Les délégués doivent élaborer les messages d'action climatique d'Addis Abeba, qui définiront les priorités africaines pour la COP31 à Antalya et contribueront à préparer la COP32 à Addis Abeba en 2027. Des responsables des Nations Unies soulignent que le financement limité et coûteux continue d'empêcher les pays africains de mettre en œuvre leur plan climatique. Cela dit, la finance reste l'un des plus grands obstacles à la mise en œuvre à travers l'Afrique. Le continent a besoin d'environ 277 milliards de dollars par an pour mettre en œuvre ses CDN d'ici 2030. Pourtant, les flux actuels de financement climatique ne couvrent qu'environ 11% de ce besoin. Clavé Gatet a indiqué que l'investissement climatique devrait également élargir l'accès à l'électricité, renforcer les capacités productives et créer des emplois. La Banque africaine de développement affirme qu'elle s'efforce de transformer les engagements climatiques en projets financés, en particulier dans les pays très vulnérables au changement climatique.
5: Nous avions fixé un objectif de mobilisation de 25 milliards de dollars pour l'action climatique dans le cadre du programme d'accélération de l'adaptation en Afrique. Nous en avons déjà mobilisé 19 milliards, soit près de 78% de l'objectif que nous nous étions fixé, ce qui est impressionnant. Nous fournissons en outre un soutien aux pays à faible revenu d'Afrique et nous disposons d'un guichet, le guichet d'action climatique, qui a mobilisé un demi-milliard de dollars de soutien direct à des projets d'investissement dans 41 projets répartis dans 37 pays africains.
4: Mitika Mwenda, directeur exécutif de l'Alliance panafricaine pour la justice climatique ou PACJA, a déclaré que les communautés touchées doivent être associées à l'élaboration des politiques censées les protéger.
5: Nous voulons une voix plus forte. Nous voulons que l'Afrique soit reconnue. Nous voulons que nos réalités et nos aspirations soient prises en compte au niveau international. Et nous voulons que nos problèmes soient traités. La participation des communautés africaines est très importante, car on ne peut pas mettre en œuvre des politiques dont on n'a pas participé à l'élaboration.
0: La technologie chinoise de stockage par batterie s'implante au Mexique, alors même que celui-ci rend obligatoire la mise en place de capacités de stockage pour tous les nouveaux projets solaires et éoliens. Cependant, lors d'un salon international dédié à l'énergie solaire qui s'est tenu ce mois-ci à Mexico, des experts du secteur ont exprimé leurs inquiétudes quant au fait que des considérations politiques pourraient ralentir ce déploiement. Reportage depuis Mexico.
5: Le Mexique poursuit sa transition vers les énergies vertes, avec pour objectif d'installer plus de 22 gigawatts de capacité de production d'énergie renouvelable d'ici 2030. Le Mexique a désormais rendu obligatoire le stockage par batterie pour tous les nouveaux projets solaires et éoliens du pays, et il est évident qu'il est prêt à le fournir. La Chine est un leader mondial dans ce domaine, ayant installé plus de la moitié de la capacité totale de stockage mondial, tout en étant le principal pôle mondial de production de batteries. Les technologies de pointe de ce pays sont exposées ici même, à Mexico. Au plus grand salon des énergies renouvelables du pays, presque tous les stands représentent une entreprise chinoise. Zoé, une société basée à Shanghai, fabrique des unités de systèmes de stockage d'énergie, ou ESS, intelligentes.
6: L'IA est très utile pour la gestion de l'énergie, car elle permet de récupérer les données des grands opérateurs et de prévoir les coûts d'électricité dans un avenir proche. Elle peut ainsi définir la stratégie de fonctionnement du système.
5: Les avancées de la Chine en matière d'énergie renouvelable se répercutent rapidement sur les marchés internationaux. Cependant, la décision du Mexique, sous la pression des États-Unis, d'augmenter les droits de douane sur les importations chinoises est une source de frustration pour les entrepreneurs du secteur privé.
7: Ils mettent en œuvre des mesures politiques qu'ils n'ont pas mûrement réfléchies. Et je sais que cela va poser un énorme problème à ce type d'industrie, car cela revient 30 fois plus cher qu'auparavant. Je ne sais pas si cela va bloquer le secteur, mais cela le ralentit considérablement.
5: Des rapports récents suggèrent que le Mexique pourrait envisager d'imposer de nouveaux droits de douane au pays ne faisant pas partie de l'accord commercial afin de s'aligner davantage sur Washington. Une mesure qui, selon les experts ici présents, ralentirait considérablement la transition du pays vers les énergies renouvelables.
0: Ouverture ce mercredi 9 septembre, la CIFTIS 2026 se tient jusqu'au 13 septembre au parc Shougang de Beijing, désormais site permanent de la manifestation et quelques 90 pays et plus de 1800 entreprises y participent pour une semaine de forums, de lancements, de produits et de rendez-vous d'affaires. Reportage.
6: La 13e édition de la Foire internationale du commerce des services de Chine, CIFTIS 2026, a officiellement débuté ce mercredi 9 septembre au parc Shougang, qui devient désormais le site permanent de l'événement. Cette édition innove sur plusieurs fronts. Pour la première fois, CIFTIS présente un espace des cas emblématiques du service chinois. 140 cas issus de 24 provinces et régions, de 15 entreprises centrales et de 8 groupes financiers centraux, couvrant l'ensemble des domaines du commerce des services, services numériques et intelligents, création culturelle, services au public, fusion industrie-service. Autre nouveauté, la mise en place d'espaces dédiés à l'accompagnement à l'internationalisation où plus de 30 institutions, finances, droits, comptabilité, ressources humaines, propriété intellectuelle, offrent un soutien de bout en bout aux entreprises chinoises avec plus de 40 sessions de présentation sur place. Sous le thème « Services mondiaux, bénéfices partagés », la foire rassemble 90 pays et organisations, plus de 1800 exposants dont 473 géants mondiaux ou leaders sectoriels, avec plus de 200 nouveautés et plus de 190 forums structurés autour de l'innovation numérique, du développement vert et de la coopération gagnant-gagnant. La Norvège, pays invité d'honneur, met en avant dans son pavillon l'énergie verte, les technologies numériques et la nutrition de pointe. Le Guangxi, province chinoise invitée, axe le sien sur les services numériques, le commerce transfrontalier et la coopération avec l'ASEAN. La CIFTIS se poursuit jusqu'au 13 septembre, autour d'une vision du commerce des services plus ouverte et plus solidaire.
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10: Bonjour à toutes et à tous, bienvenue dans cette nouvelle édition musicale avant qu'on ait la chanson. The Voice of China est un show télévisé chinois diffusé chaque année depuis 2012. Bon nombre de talents musicaux ont été découverts lors de cette émission et deviennent populaires. Aujourd'hui, je vous propose d'écouter des chansons interprétées par des chanteurs starisés grâce à l'émission The Voice of China. On commence tout de suite par la chanson Garçon. Interprété par Liang Bo, le champion de la première édition de ce show télévisé.

avoir gagné la première édition de The Voice of China, Liangbo ne s'est pas tout de suite jeté dans la showbiz. Il a choisi de continuer ses études en musique. 2 ans après, Liangbo est revenu avec son premier album. Vous écoutez Vangona, la chanson de RCI. La deuxième chanson du jour s'intitule « Laissez vivre les enfants dans leurs rêves », signé Liangbo.

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1: Vous êtes sur Radio Chine Internationale et vous suivez Vous connaissez la chanson. La deuxième chanteuse du jour s'appelle Zhang Bicheng. Elle a décroché la première place de l'émission The Voice of China en 2014. Et après, elle a entamé sa carrière professionnelle qui se développe rapidement et favorablement. Aujourd'hui, Zhang Bicheng est déjà considérée comme une pop star dans le milieu musical chinois. Votre émission Vous connaissez la chanson continue avec deux de ses morceaux. Écoute-moi bien et n'oubliez pas que je t'aime.

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2: Vous écoutez Vangona, la chanson de RCI. Aujourd'hui, je vous propose des chansons des chanteurs propulsés par le show télévisé chinois The Voice of China. Tout de suite, on écoute deux chansons de Zha Xipingzuo, un chanteur d'ethnie tibétaine champion de 2017. Prix Nadal et à sa côté une de mes propres chansons.

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1: Vous écoutez Wenguna, la chanson de RCI. Le prochain titre s'intitule La Lumière, signé par Zhou Shen. Il a participé à la troisième édition de l'émission The Voice of China. Un an après, il a sorti son premier opus. En 2017, il a sorti

son premier album. En 2021, il a monté pour la première fois sur la scène du Gala de la Fête du Printemps de CGTN. Tout de suite, la lumière.

Vous êtes sur RCI et vous écoutez Vous connaissez la chanson. Le temps passe vite, je vous invite à écouter la dernière chanson du jour, Ouvrir la porte du monde. Merci de votre fidélité et on se retrouve très vite pour une nouvelle édition. À la prochaine!

Le président chinois Xi Jinping a adressé ses vœux aux enseignants et aux éducateurs de tout le pays à l'approche de la journée des enseignants célébrée chaque année le 10 septembre. Dans un message de félicitations, M. Xi, qui est également secrétaire général du comité central du Parti communiste chinois et président de la commission militaire centrale, a appelé les enseignants à travers le pays à renforcer leurs compétences et leurs capacités professionnelles et à former une nouvelle génération de jeunes capable d'assumer la mission du renouveau national. L'Iran a diffusé une vidéo de ses attaques de missiles contre des cibles américaines en Jordanie. Selon les images de la vidéo, les missiles ont été lancés en direction de la base aérienne américaine à Ayi Azarak et en Jordanie en représailles aux attaques américaines contre 5 pétroliers iraniens. L'armée jordanienne indique que ses systèmes de défense aérienne ont intercepté 18 des 20 missiles balistiques provenant du territoire iranien. Elle précise que les deux autres missiles sont tombés dans des zones inhabitées et qu'aucune victime n'a été signalée. Les tensions ne cessent de s'intensifier près du détroit d'Ormuz. Notre correspondant Shper Sarmi s'est rendu à Bandar Abbas, dans le sud de l'Iran, pour découvrir la vie sur place.

0: Détroit d'Ormuz est à nouveau au cœur d'une dangereuse escalade après que les États-Unis et l'Iran se sont livrés à des attaques de représailles contre des navires ce week-end. Le trafic maritime dans cette voie navigable a fortement diminué, les navires étant confrontés à des risques de sécurité croissants. Nous avons donc décidé de nous rendre dans la ville portuaire de Bandar Abbas, dans le sud de l'Iran, pour voir ce qui se passe sur le terrain et comment ces tensions affectent les personnes qui y vivent et y travaillent. Ici, en mer, les vagues sont fortes à l'image des tensions qui entourent cette voie navigable cruciale.
1: I'm reporting from the Strait of Hormuz.
0: Je vous parle depuis le détroit d'Ormuz. Je suis d'abord arrivé au port de Bandar Abbas, puis j'ai embarqué sur ce bateau pour rejoindre ces eaux du détroit. Notre guide m'a expliqué que ce navire, Ali, montrez-le s'il vous plaît, a été saisi par le corps des gardiens de la révolution islamique et qu'il est immobilisé ici depuis plus d'une semaine. Vous savez, on peut couvrir l'actualité du détroit d'Ormuz depuis une salle de rédaction, depuis Téhéran ou d'autres villes. Mais quand on vient ici, tout est différent et on ressent la tension ainsi que l'incertitude qui règne sur ces eaux. J'ai également discuté avec quelques personnes au port qui m'ont expliqué que depuis le début de la guerre et la fermeture du détroit, elles subissaient une forte pression économique. Mais avant que nous ayons pu interroger davantage de personnes, les agents de sécurité nous ont demandé de quitter les lieux. Nous avons tout de même pu nous entretenir avec quelques habitants du port qui nous ont décrit comment la perturbation du trafic maritime avait bouleversé leur travail et leur vie quotidienne.
2: Le conflit a clairement affecté notre travail. Avant la guerre, le trafic maritime était plus intense et l'activité ici était bien plus soutenue. Nos revenus et notre activité quotidienne étaient bien meilleurs. Mais ce n'est plus le cas aujourd'hui. Dans les circonstances actuelles, le trafic maritime a été restreint.
0: Les répercussions se font également sentir au-delà de la ville portuaire. Pour les personnes travaillant dans les transports et la distribution alimentaire, l'inflation et la baisse des ventes ont ajouté une pression supplémentaire.
2: Je travaille dans la distribution alimentaire. Je suis livreur de repas dans cette province. Depuis le début du conflit, l'inflation est galopante. Les ventes ont chuté et les prix changent d'une minute à l'autre.
0: Et pour certaines familles, les conséquences du conflit ont été encore plus directes.
2: Ma voiture a été détruite pendant ce conflit, mais je n'ai pas quitté cet endroit. Et mes amis d'ici sont au courant de tout cela.
0: Pour l'instant, l'avenir du trafic maritime dans le détroit d'Ormuz restera probablement incertain. Alors que les tensions s'intensifient entre l'Iran et les États-Unis, la question n'est plus simplement de savoir quand le trafic maritime reviendra à la normale, mais si cette voie navigable cruciale pourra redevenir suffisamment sûre pour que les navires puissent l'emprunter.
3: La première ministre islandaise Kristrám Frostadottir a condamné une publication du président américain Donald Trump sur les réseaux sociaux montrant l'Islande et plusieurs pays voisins recouverts du drapeau américain. Kristrám Frostadottir estime que le message véhiculé par cette image est absurde et constitue une insulte envers les Islandais, les Canadiens et les Groenlandais. La première ministre a déclaré que l'Islande a été un État indépendant, maître de son propre destin, ajoutant qu'aucun autre pays ne pouvait décider de la manière dont elle exerçait sa souveraineté. La ministre des Affaires étrangères, Þorgerður Katrín Gunnarsdóttir, a convoqué l'ambassadeur américain pour lui faire clairement comprendre que cette image était tout à fait inappropriée. Les contre-tarifs du Canada sur les produits américains sont officiellement entrés en vigueur mardi. Le Premier ministre Mark Carney déclare que ces mesures sont nécessaires pour protéger les Canadiens.
4: Nous ripostons au nouveau droit de douane américain dollar pour dollar avec nos propres droits de douane. Je ne crois pas à l'escalade du conflit. Ce n'est pas constructif. Mais nos droits de douane sont nécessaires pour protéger nos travailleurs, protéger nos entreprises et nos communautés.
5: Les contre-tarifs sont évalués à plus de 20 milliards de dollars et couvrent environ 700 produits américains, dont l'acier, l'aluminium et les produits électroniques. Ils répondent aux tarifs de 50% imposés par les États-Unis au Canada le mois dernier, après l'échec des négociations commerciales. À la suite des contre-tarifs canadiens, les États-Unis viennent d'annoncer une interdiction des importations d'alcool, de motocyclettes et de produits laitiers canadiens à compter du 29 septembre. Le public canadien a largement soutenu les contre-mesures du gouvernement en privilégiant les produits locaux. Mais de nombreuses petites entreprises ressentent l'impact et peinent à accéder au soutien gouvernemental.
3: Les dirigeants africains, les institutions financières et

0: Les militants pour le climat réclament une accélération de la mise en œuvre des engagements climatiques. La 14e conférence sur le changement climatique et les développements en Afrique s'est ouverte à Addis Abeba avec à l'ordre du jour la finance climatique, l'adaptation et l'influence de l'Afrique dans les négociations mondiales.
1: La conférence de 3 jours se tient au Centre de conférence des Nations Unies sous le thème des promesses à la mise en œuvre, la feuille de route Belémontalia Addis. Elle est organisée par la Commission économique des Nations Unies pour l'Afrique, la Commission de l'Union africaine et la Banque africaine de développement. Les délégués doivent élaborer les messages d'action climatique d'Addis Abeba, qui définiront les priorités africaines pour la COP31 à Antalya et contribueront à préparer la COP32 à Addis Abeba en 2027. Des responsables des Nations Unies soulignent que le financement limité et coûteux continue d'empêcher les pays africains de mettre en œuvre leur plan climatique. Cela dit, la finance reste l'un des plus grands obstacles à la mise en œuvre à travers l'Afrique. Le continent a besoin d'environ 277 milliards de dollars par an pour mettre en œuvre ses CDN d'ici 2030. Pourtant, les flux actuels de financement climatique ne couvrent qu'environ 11% de ce besoin. Clavé Gatet a indiqué que l'investissement climatique devrait également élargir l'accès à l'électricité, renforcer les capacités productives et créer des emplois. La Banque africaine de développement affirme qu'elle s'efforce de transformer les engagements climatiques en projets financés, en particulier dans les pays très vulnérables au changement climatique. Nous avions fixé un objectif de mobilisation de 25 milliards de dollars pour l'action climatique dans le cadre du programme d'accélération de l'adaptation en Afrique. Nous en avons déjà mobilisé 19 milliards, soit près de 78% de l'objectif que nous nous étions fixé, ce qui est impressionnant. Nous fournissons en outre un soutien aux pays à faible revenu d'Afrique et nous disposons d'un guichet, le guichet d'action climatique, qui a mobilisé un demi-milliard de dollars de soutien direct à des projets d'investissement dans 41 projets répartis dans 37 pays africains. Mitika Mwenda, directeur exécutif de l'Alliance panafricaine pour la justice climatique ou PACJA, a déclaré que les communautés touchées doivent être associées à l'élaboration des politiques censées les protéger. Nous voulons une voix plus forte. Nous voulons que l'Afrique soit reconnue. Nous voulons que nos réalités et nos aspirations soient prises en compte au niveau international. Et nous voulons que nos problèmes soient traités. La participation des communautés africaines est très importante, car on ne peut pas mettre en œuvre des politiques dont on n'a pas participé à l'élaboration.
0: La technologie chinoise de stockage par batterie s'implante au Mexique, alors même que celui-ci rend obligatoire la mise en place de capacités de stockage pour tous les nouveaux projets solaires et éoliens. Cependant, lors d'un salon international dédié à l'énergie solaire qui s'est tenu ce mois-ci à Mexico, des experts du secteur ont exprimé leurs inquiétudes quant au fait que des considérations politiques pourraient ralentir ce déploiement. Reportage depuis Mexico.
1: Le Mexique poursuit sa transition vers les énergies vertes avec pour objectif d'installer plus de 22 gigawatts de capacité de production d'énergie renouvelable d'ici 2030. Le Mexique a désormais rendu obligatoire le stockage par batterie pour tous les nouveaux projets solaires et éoliens du pays, et il est évident qu'il est prêt à le fournir. La Chine est un leader mondial dans ce domaine, ayant installé plus de la moitié de la capacité totale de stockage mondial, tout en étant le principal pôle mondial de production de batteries. Les technologies de pointe de ce pays sont exposées ici même, à Mexico. Au plus grand salon des énergies renouvelables du pays, presque tous les stands représentent une entreprise chinoise. Zoé, une société basée à Shanghai, fabrique des unités de systèmes de stockage d'énergie, ou ESS, intelligentes.
2: L'IA est très utile pour la gestion de l'énergie, car elle permet de récupérer les données des grands opérateurs et de prévoir les coûts d'électricité dans un avenir proche. Elle peut ainsi définir la stratégie de fonctionnement du système.
1: Les avancées de la Chine en matière d'énergie renouvelable se répercutent rapidement sur les marchés internationaux. Cependant, la décision du Mexique, sous la pression des États-Unis, d'augmenter les droits de douane sur les importations chinoises est une source de frustration pour les entrepreneurs du secteur privé.
3: Ils mettent en œuvre des mesures politiques qu'ils n'ont pas mûrement réfléchies. Et je sais que cela va poser un énorme problème à ce type d'industrie, car cela revient 30 fois plus cher qu'auparavant. Je ne sais pas si cela va bloquer le secteur, mais cela le ralentit considérablement.
1: Des rapports récents suggèrent que le Mexique pourrait envisager d'imposer

0: de nouveaux droits de douane au pays ne faisant pas partie de l'accord commercial afin de s'aligner davantage sur Washington. Une mesure qui, selon les experts ici présents, ralentirait considérablement la transition du pays vers les énergies renouvelables.
1: Ouverture ce mercredi 9 septembre, la CIFTIS 2026 se tient jusqu'au 13 septembre au parc Shougang de Beijing, désormais site permanent de la manifestation et quelques 90 pays et plus de 1800 entreprises y participent pour une semaine de forums, de lancement de produits et de rendez-vous d'affaires. Reportage.
2: La 13e édition de la Foire internationale du commerce des services de Chine, CIFTIS 2026, a officiellement débuté ce mercredi 9 septembre au parc Shougang, qui devient désormais le site permanent de l'événement. Cette édition innove sur plusieurs fronts. Pour la première fois, CIFTIS présente un espace des cas emblématiques du service chinois. 140 cas issus de 24 provinces et régions, de 15 entreprises centrales et de 8 groupes financiers centraux, couvrant l'ensemble des domaines du commerce des services, services numériques et intelligents, création culturelle, services au public, fusion industrie-service. Autre nouveauté, la mise en place d'espaces dédiés à l'accompagnement à l'internationalisation où plus de 30 institutions, finances, droits, comptabilité, ressources humaines, propriété intellectuelle, offrent un soutien de bout en bout aux entreprises chinoises avec plus de 40 sessions de présentation sur place. Sous le thème « Services mondiaux, bénéfices partagés », la foire rassemble 90 pays et organisations, plus de 1800 exposants dont 473 géants mondiaux ou leaders sectoriels, avec plus de 200 nouveautés et plus de 190 forums structurés autour de l'innovation numérique, du développement vert et de la coopération gagnant-gagnant. La Norvège, pays invité d'honneur, met en avant dans son pavillon l'énergie verte, les technologies numériques et la nutrition de pointe. Le Guangxi, province chinoise invitée, axe le sien sur les services numériques, le commerce transfrontalier et la coopération avec l'ASEAN. La CIFTIS se poursuit jusqu'au 13 septembre, autour d'une vision du commerce des services plus ouverte et plus solidaire.
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Bonjour à toutes et à tous. Bienvenue à l'émission de Classeco. Selon le dernier rapport du Fonds monétaire international sur les perspectives économiques en Asie-Pacifique, la Chine est classée au premier rang en termes de contribution à la croissance économique mondiale. Alors que la Chine promeut un développement de haute qualité, de nouvelles demandes de la consommation ne cessent d'émerger. Comment comprendre ce développement chinois ? Dans l'émission d'aujourd'hui, je vais m'entretenir avec l'historien français Jean-Nimard Dugange pour obtenir des éléments de compréhension sur le modèle de développement chinois, la modernisation à la chinoise. Ce n'est pas tout. Le professeur Dugange va également nous parler de son regard sur l'initiative La ceinture et la route et ses perspectives sur les échanges et coopérations entre la Chine et la France, alors que les deux pays s'apprêtent à célébrer l'année prochaine leur 60e anniversaire de l'établissement des relations diplomatique. Avant d'entrer dans le vif de cette émission, je vous propose d'abord une mélodie intitulée La légende, interprétée par le chanteur chinois Li Jian.

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1: De retour dans le studio, je vous rappelle que vous êtes à l'écoute de l'émission Classe Éco. Actuellement, l'économie mondiale est confrontée à des facteurs défavorables tels que la baisse de la demande et le resserrement des politiques monétaires dans certaines grandes économies. Au début de cette année, le gouvernement chinois a prévu une croissance économique de l'ordre de 5% avec une meilleure qualité de développement en 2023. Avec l'optimisation des politiques chinoises de sortie et d'entrée, le marché du tourisme crève le plafond et la Chine a connu un boom de la consommation. La forte demande intérieure de la Chine a donné un élan à l'économie mondiale. La reprise économique chinoise au premier semestre, les performances des secteurs liés à la consommation ainsi que d'autres indicateurs économiques très positifs ont incité de nombreux économistes à revoir à la hausse leurs prévisions de croissance économique de la Chine. HSBC a relevé récemment ses prévisions de croissance économique chinoise pour cette année de 5,6 à 6,3%. Comment comprendre le développement chinois?

0: chinois, notamment son modèle de développement, la modernisation à la chinoise, comment la Chine va contribuer au développement du monde avec l'initiative La Ceinture et la Route proposée par le président chinois Xi Jinping il y a 10 ans. Vous allez trouver les réponses dans la première partie de cette interview accordée à M. Jean-Numa Dugange, historien français, spécialiste du marxisme, professeur des universités à l'Université de Rouen-Normandie et membre du conseil scientifique de la Fondation Gabriel Péri. Bonjour M. Jean-Numa Dugange.
1: Bonjour.
0: Vous êtes historien français et spécialiste du marxisme et membre du conseil scientifique de la Fondation Gabriel Péri. Voici ma première question. Le miracle économique chinois et l'accélération de la modernisation qui s'en est suivie sont perçus par certains observateurs internationaux comme le processus naturel de l'intégration à la mondialisation capitaliste et la tendance irrésistible vers l'adoption du modèle occidental de modernisation. Pourtant, la Chine a depuis longtemps choisi sa propre voie de modernisation. En tant que spécialiste du marxisme, que pensez-vous de la modernisation à la chinoise?
1: Alors, je crois qu'il faut comprendre la question de la modernisation dans un cadre assez large et vaste. Quand on évoque la modernisation, on pense souvent de prime abord au développement industriel, économique qui a eu lieu dans quelques pays en Europe au 19e siècle et au Japon. Et puis ensuite, on a eu tendance à comparer certains pays qui ont été développés ensuite, notamment la Chine, pour les intégrer à ce processus de modernisation. Alors, ce qui est certain, c'est qu'il y a des caractéristiques particulières de la modernisation, entre guillemets, la chinoise. La différence avec un pays comme la France ou même l'Allemagne, qui ont connu cette modernisation économique et sociale beaucoup plus tôt, c'est qu'elle avait été faite globalement dans un cadre qu'on peut qualifier de capitaliste et étatique de la fin du 19e siècle. Là, la différence avec le modèle chinois de développement, c'est qu'il a partie liée avec un phénomène qui est apparu après la révolution russe de 1917 en Russie, qui est en gros le développement de l'idée révolutionnaire sur le modèle communiste et le marxisme qu'on peut qualifier entre guillemets d'un marxisme d'État. Et donc, si on veut comprendre la modernisation chinoise aujourd'hui, même en intégrant la dynamique qui a lieu depuis les années 70 avec l'ouverture du marché, il faut avoir en tête cette question-là et cette question de la révolution chinoise de 1949. Autrement dit, il est difficile de dissocier le développement actuel de la Chine, sa modernisation, du mouvement qui a eu lieu en 1949. Et je crois que si on veut comprendre un certain nombre de résultats impressionnants de la Chine contemporaine, il faut bien situer ce processus dans ce cadre-là, quoi qu'on pense encore une fois d'un certain nombre de difficultés, d'erreurs qui ont pu avoir lieu ici et là, évidemment. Mais on ne peut pas dissocier ce développement de ce qui s'est passé les décennies précédentes. Et c'est une des grandes interrogations, je crois, qu'on doit avoir aujourd'hui pour comprendre la modernisation actuelle en Chine.
0: D'accord. Avec l'optimisation des politiques chinoises de sortie et d'entrée, la Chine a déjà connu un boom de la consommation durant le premier semestre 2023. Selon la théorie de l'économie politique marxiste, quel est votre commentaire sur le modèle de développement de la Chine d'aujourd'hui?
1: Alors, il faut bien avoir en tête que pour comprendre le développement chinois par rapport à d'autres réalités qui sont notamment les réalités entre guillemets européennes, c'est que depuis les années 1960, la priorité absolue entre guillemets de la Chine et du gouvernement chinois a été la question du développement. En quelque sorte, la révolution a été faite pour défendre une certaine intégrité de la nation, mais aussi pour développer le pays et tenter de le rattraper par rapport à d'autres réalités, notamment les réalités occidentales. Et dans ce développement, l'État a joué un rôle tout à fait considérable. Alors la croissance économique, comme chacun le sait, a été particulièrement spectaculaire dans les années 80-90. Il y a eu un certain nombre de facteurs qui expliquent le ralentissement. Mais si on évoque aujourd'hui le développement et les objectifs affichés que vous venez de rappeler, je crois que dans l'idée de créer une meilleure croissance économique, il y a l'idée aussi de s'affronter à un des grands problèmes qui traverse la société chinoise aujourd'hui, qui a été aussi

0: des grands problèmes qui traversaient tous les pays qui ont connu des phases de croissance et de développement spectaculaire, c'est-à-dire cette question, c'est la question des inégalités sociales et de faire en sorte que le développement économique puisse bénéficier davantage aux catégories entre guillemets inférieures de la population. Nous-mêmes en Europe occidentale, à d'autres époques, cette question a été posée à plusieurs reprises, notamment à travers des politiques redistributives, via l'État. On a parfois qualifié de politique keynésienne. Ce qui est certain, c'est que par rapport à ce qui est annoncé aujourd'hui et par rapport à ce qui doit être fait dans l'avenir, si on, encore une fois, se situe dans une période, dans une dynamique de longue durée, qu'on veut comparer les développements passés, actuels et à venir, il est clair que la question de résorber les inégalités sociales, de les diminuer, de faire en sorte que la croissance économique puisse bénéficier davantage aux fractions de la population qui en sont exclues, est une des grandes questions qui s'affrontent à la Chine contemporaine. À noter que, il faut toujours le rappeler, hein, quoi qu'on pense des méthodes du développement chinois par rapport à d'autres pays dans le monde, les résultats ont été particulièrement spectaculaires. On est dans un pays qui a largement contribué à résorber la grande pauvreté dans le monde. Je crois qu'il est toujours nécessaire de le rappeler quand on veut parler sérieusement de cette question chinoise.
1: D'accord. Cette année marque le 10e anniversaire de l'initiative La Ceinture et la Route, qui compte plus de 200 accords signés entre la Chine et plus de 150 pays et organisations internationales. En tant qu'historien, quel regard portez-vous sur cette initiative ?
0: Alors, cette initiative de Ceinture et de la Route est une initiative évidemment de très grande ampleur qui émane du gouvernement chinois. Je crois qu'il faut d'abord souligner son importance historique, pas justement une simple demande de partenariat ponctuel, mais c'est un déploiement et redéploiement de la puissance chinoise, selon certains accords, à différents niveaux. Ce qui est certain, c'est que c'est un moyen d'extension des intérêts internationaux de la Chine, mais il peut être aussi vu et interprété d'une autre manière. Ce n'est évidemment pas une offensive qu'on peut qualifier de militaire, par exemple, ce qui n'est pas le cas d'autres grandes puissances qui misent, avant tout sur des opérations agressives à l'étranger pour pouvoir étendre leur influence. Là, on est dans le cadre d'une entreprise beaucoup plus de nature économique et je constate, pour en avoir discuté avec un certain nombre de collègues et d'intellectuels chinois, que le sens de cette initiative de la ceinture et de la route est une initiative, qui fait débat par certains aspects. Est-ce que cette initiative de la Chine vise avant tout des intérêts économiques ? Est-ce qu'elle peut être aussi liée à des intérêts qu'on pourrait qualifier davantage de culturels ? Est-ce que même cette initiative de ceinturer la route pourrait être porteuse d'une autre modernité, d'une autre civilisation ? Ce sont des questions qui finalement sont assez peu abordées, là où je suis en France, mais qui, lorsqu'on discute avec un certain nombre de collègues chinois de différentes sensibilités, ou même dans d'autres pays concernés plus directement par cette initiative, on se rend compte qu'il y a un vaste débat autour de cette initiative. Et je crois qu'on touche là à une des grandes questions de notre temps, savoir comment développer la paix et le respect mutuel entre les différentes nations à l'échelle planétaire. Je crois qu'il est important aussi de rappeler ça à l'heure où il y a de très nombreux conflits qui minent les relations entre différentes nations.
1: Voici la première partie de l'interview réalisée avec M. Jean-Numa Dugange, historien français, professeur des universités à l'Université de Rouen-Normandie et membre du conseil scientifique de la Fondation Gabriel Péri. Nous allons faire une pause musicale avec une chanson intitulée « Le courage » interprétée par la chanteuse Liang Jingru.

0: Vous êtes à l'écoute du Classico. Nous poursuivons ce programme avec la deuxième partie de notre interview, au cours de laquelle M. Jean-Numa Dugange va nous présenter ses recherches, sa collaboration avec la partie chinoise et partager ses perspectives sur les échanges et coopérations entre la Chine et la France en prévision du 60e anniversaire de l'établissement de relations diplomatiques entre les deux pays en 2024. Monsieur Jean-Numa Dugange, vous êtes spécialiste du marxisme, professeur des universités à l'Université de Rouen-Normandie. Pourriez-vous nous présenter votre recherche sur le marxisme en 2022?
1: Oui, tout à fait. Bon, depuis quelques années, avec d'autres collègues, nous travaillons sur l'histoire du marxisme sous différentes manières. Un des projets de recherche que je mène actuellement est d'essayer de comprendre le développement des gauches et notamment du marxisme à la fin du 19e siècle. Plutôt en Europe occidentale, notamment en France, en Allemagne, en Autriche, qui sont trois pays qui m'intéressent particulièrement, et de voir comment ce marxisme occidental s'est développé au travers d'un regard avec ce qu'on pourrait appeler au sens large l'Orient, et dans cet Orient, donc ces pays orientaux, comme on disait de manière un peu schématique il y a un siècle en France, eh bien, il y a la façon dont la naissance de la première République chinoise en 1911,

0: comment cette première République chinoise a intéressé les marxistes et socialistes occidentaux et comment cela a provoqué en retour chez eux une réflexion sur le lien qui existe ou qui éventuellement peut poser problème entre guillemets l'Orient et l'Occident. Ça, c'est un aspect de recherche, c'est un projet de longue durée. Après, à travers la revue actuelle Marx, dont je m'occupe avec d'autres, nous cherchons à comprendre les différentes réalités du marxisme dans le monde. Par exemple, le prochain numéro justement de la revue actuelle Marx, qui paraîtra dans quelques semaines, sera dédié au marxisme chinois. Et nous espérons à l'avenir continuer, entre guillemets, ce tour d'horizon, ce tour du monde des différents marxismes existants aujourd'hui dans le monde. Et à titre plus personnel, je travaille aussi sur différentes biographies de responsables politiques français, allemands et autrichiens, donc, qui ont joué un grand rôle dans l'histoire du socialisme et du marxisme. C'est un projet donc de longue durée.
1: Monsieur Dugange, vous êtes également professeur émérite à l'université du Liaoning en Chine et avez un lien étroit avec la partie chinoise. Dans ce cadre, parlez-nous de votre collaboration de recherche ou d'échange avec la partie chinoise dans les années passées.
0: Oui, tout à fait. Depuis une dizaine d'années, je travaille à des coopérations intellectuelles, académique avec un certain nombre d'universités chinoises et effectivement ces dernières années donc en tant que professeur invité j'ai donné des cours entre autres à l'université du Liaoning donc des cours qui se sont tenus évidemment vu les circonstances avec la pandémie à distance hein, sous forme de visioconférence mais depuis 3 ans donc je donne dans cette université des cours sur l'histoire des gauches européennes notamment de la gauche française sur l'histoire du marxisme à l'échelle d'un siècle. Et les échanges avec les collègues, mais aussi avec les étudiants chinois, ont été très fructueux. Ils continuent, même en dehors des cours, à consister entre des échanges sur tel ou tel point, d'aide, de supervision, d'un certain nombre de travaux de recherche. Et à côté de ça, j'ai donné aussi des conférences plus ponctuellement. C'était de Fudan à Shanghai. On travaille sur des échanges avec l'Institut d'histoire et de documentation du PCC, donc qui est à Beijing, sur des questions de bibliographie de textes de Marx et Engels dans différentes langues et avec plus ponctuellement avec d'autres universités chinoises ou avec l'Académie des sciences de Pékin, nous travaillons sur des projets de recherche qui permettent de développer des liens sur l'histoire des gauches, des forces politiques, du marxisme à l'échelle de plusieurs pays. Et ce sont des carrefours intéressants de recherche qui doivent être, me semble-t-il, développés maintenant et dans les années à venir.
1: Monsieur Dugange, en fait, le chef de l'État français a effectué une visite en Chine avec un grand succès au début de cette année. Et l'année prochaine marquera le 60e anniversaire de l'établissement de relations diplomatiques entre les deux pays. Comment évoluent jusqu'à présent les échanges sino-français dans votre domaine et quels sont vos projets et attentes pour l'année 2023?
0: Oui, effectivement, nous approchons du 60e anniversaire des relations diplomatiques entre la France et la République populaire de Chine. Il faut rappeler que c'était le général de Gaulle qui, en janvier 1964, avait reconnu la Chine, ce qui était un acte extrêmement audacieux d'un point de vue politique et diplomatique à l'époque. À cette époque-là, donc, nombre de pays ne voulaient pas reconnaître encore la Chine. Donc, effectivement, dans la continuité des nombreux échanges qui existent, outre le fait que nous sommes dans un contexte effectivement de guerre, notamment sur le front russo-ukrainien extrêmement problématique, et que tout effort de relations diplomatiques entre la France et la Chine sont bons à prendre, je crois qu'un des éléments qui nous permettent de continuer à animer l'esprit de ces échanges qui existent depuis 60 ans, c'est précisément de ne pas se situer dans une perspective de nouvelle guerre froide comme certains mal développés aujourd'hui, mais de continuer tout simplement les coopérations intellectuelles, politiques et les échanges sur les modèles réciproques que nous connaissons. Je crois que, par exemple, dans le domaine de ce qui est de l'académie des universités, bien qu'il y ait des difficultés, des incompréhensions mutuelles qui peuvent tout à fait surgir parfois, il faut continuer à développer des coopérations, de donner la possibilité à des Français d'aller en Chine et à des Chinois de venir en France. Je crois qu'au-delà des difficultés et des différences importantes que nous avons, c'est le meilleur moyen de continuer à faire vivre cet esprit d'échange qui, globalement, prévaut depuis 60 ans. Mais au vu des difficultés actuelles, d'une certaine manière, c'est encore plus important maintenant de rappeler ces échanges et de les développer qu'il y a quelques années.
1: D'accord. Merci, Monsieur Jean-Numa Dugange, pour avoir accepté notre interview. Je rappelle que vous êtes historien français et spécialiste du marxisme, professeur des universités à l'Université de Rouen-Normandie, professeur émérite à l'Université du Liaoning en Chine et membre du conseil scientifique de la Fondation Gabriel Péri. De retour dans le studio, je vous rappelle que vous êtes à l'écoute de l'émission Classe Éco. Avant de passer à la prochaine partie de l'émission Cours de chinois, je vous propose une pause musicale. C'est parti!

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2: Bonjour tout le monde, bienvenue dans notre cours de chinois. Moi c'est Xiao Tai, je suis avec Yves. Bonjour Yves.
3: Natia Rao, bonjour tout le monde, bonjour Xiao Tai.
2: Et dans la dernière leçon, nous avons appris quelques expressions utiles pour aller chez le coiffeur. Je propose de réviser un peu avant d'attaquer la nouvelle leçon.
3: Bien sûr, c'est toujours un plaisir, tu le sais bien.
2: 我想剪头发。
3: 我想剪头发。Je voudrais me faire couper les cheveux.
2: 修一下就可以了。
3: S'il vous plaît, juste les pointes.
2: 我想染头发。
3: 我想染头发。Je voudrais me faire teindre les cheveux.
2: 别剪太短了。
3: 别剪太短了。Ne coupez pas trop court.
2: Bon, réécoutons les dialogues.
4: 我想剪头发。
5: 你想怎么剪？
4: 修一下就可以了。
5: 好的，请先洗头。
4: 我想染头发。
5: 你想染什么颜色？
4: 棕色怎么样？
5: 嗯，不错，很时髦。
4: 别剪太短了。
5: 行，保准您满意。
2: C'est tout pour la révision. Tout de suite, la nouvelle leçon.
3: Voici les expressions clés.
5: 我想租房。您想找什么样的房子？您想花多少钱租？什么时候能搬进来？房租怎么付？
2: Et voilà, quand tu arrives dans une agence, tu peux commencer à dire comme ça, 我想租房。
3: 我想租房。
2: Ce qui signifie, je voudrais louer un appartement. 租房 est le terme clé de cette phrase. 租 veut dire louer.
3: 租。
2: 房 un appartement.
3: 房。
2: 我想租房。
3: 我想租房。Je voudrais louer un appartement.
2: Tout de suite, le dialogue.
5: 我想租房。
4: 你想找什么样的房子？
5: 带家具的两居，房子不要太旧。
2: Voilà, c'était le dialogue 1. Et dans cette conversation, on entend une personne qui dit à un agent immobilier, 我想租房。
3: 我想租房。Je voudrais louer un appartement.
2: Et l'agent demande, 你想找什么样的房子？
3: 你想找什么样的房子？ Donc, 你想 vous voulez, 找什么样 chercher quel genre?Shenmeyang, quel genre, fangzi, d'appartement. Donc, quel genre d'appartement cherchez-vous?
2: Dai jiaju de liangju, fangzi, bu yao tai jiu.
3: Dai jiaju de liangju, fangzi, bu yao tai jiu. Donc, dai jiaju, c'est meublé. De liangju, deux pièces. Donc, deux pièces meublées. Fangzi, l'appartement, toujours. Et bu yao tai jiu, donc c'est ne doit pas être trop en mauvais état. Jiu, c'est en mauvais état. Donc, l'appartement ne doit pas être.Trop en mauvais état, il doit être en bon état.
2: Repassons le dialogue.
5: 我想租房。
4: 你想找什么样的房子？
5: 带家具的两居，房子不要太旧。
3: Nous sommes toujours chez l'agent immobilier. Maintenant, j'aimerais savoir, il faut en venir un peu au nerf de la guerre, l'argent. Comment parler du prix?
2: Alors souvent, c'est l'agent immobilier qui prend l'initiative de poser la question. 你想花多少钱租？
3: 你想花多少钱租？
2: 您想花多少钱租？花 signifie payer ou dépenser, sous-entendu de l'argent. 花
3: 花
2: 多少钱 ？Combien d'argent？
3: 多少钱？
2: 租 veut dire louer.
3: 租。
2: 您想花多少钱租？
3: 您想花多少钱租 ？Vous voulez dépenser combien d'argent？
2: Écoutons maintenant le dialogue 2. On va parler du prix.
4: 您想花多少钱租？
5: 月租3000元以内吧。
4: 您看这房怎么样？
5: 嗯，不错。
2: Voilà, dans le dialogue tout à l'heure, on a discuté du prix avec l'agent immobilier. 你想花多少钱租？
3: 您想花多少钱租？ Vous voulez payer combien pour le loyer? 花 dépenser, 多少钱 combien d'argent? 租 louer.
2: Et l'autre répond, 月租三千元以内吧。
3: 月租三千元以内吧。Donc, 月租 par mois, 三千块 3000 yuan, 以内吧。Donc, littéralement, ça veut dire à l'intérieur. Donc, à l'intérieur de ces 3000 yuan, en français, on traduirait par pas plus de 3000 yuan.
2: 您看这房怎么样？
3: 您看这房怎么样？看voir, 这房 cet appartement, 怎么样？ Comment? Donc, vous trouvez comment cet appartement?
2: 不错。
3: 不错。Pas mal.
2: Et puisqu'on a discuté du prix, il serait pas mal d'en savoir un peu plus sur la monnaie chinoise, renminbi, ce qui signifie littéralement la monnaie du peuple. en effet l'unité principale de renminbi est yuan et on a adopté le système décimal. Un yuan égale à 10 jiao et un jiao égale à 10 fen. Yuan, jiao, fen, ce sont en effet les trois unités de la monnaie chinoise.
3: D'accord, yuan, jiao, fen. Mais Xiao Tai, dans la vie courante, quand je vais acheter mes fruits ou un pao zi, on ne me dit jamais de payer en yuan ou en jiao, on me parle plutôt de kuai et de mao. Est-ce que tu peux m'expliquer qu'est-ce que c'est ?
2: Très bonne question. En effet, dans la vie quotidienne, on parle plus de kuai et de mao que de yuan et de jiao. Kuai et yuan, c'est tout à fait la même chose, seulement le terme kuai est plus du langage parlé, alors le yuan sonne plus formel que kuai. Et c'est pareil pour mao et jiao. Ainsi, dans la vie quotidienne, tu entends plus souvent parler de kuai et de mao.
3: D'accord, bon bah je crois que j'ai compris. Refermons cette parenthèse. Revenons à l'appartement que nous voulions louer. Maintenant je voudrais dire, maintenant que je sais que je peux louer et que le prix me convient, je voudrais savoir quand je peux emménager. Comment dit-on ça, Xiao Tai ?
2: Tu peux dire en chinois comme ça, 什么时候能搬进来?
3: 什么时候能搬进来?
2: Alors 什么时候, c'est facile. Quand, quelle date, quel moment?
3: 什么时候?
2: 能, pouvoir.
3: 能.
2: Ban, déménager, emménager. En l'occurrence, il s'agit de emménager.
3: Ban.
2: Jinlai, ce qui signifie entrer, venir ici.
3: Jinlai.
2: 什么时候能搬进来?
3: 什么时候能搬进来? Quand puis-je emménager?
2: Dialogue 3, tout de suite.
5: 什么时候能搬进来?
4: 下个月底.
5: 房租怎么付呢?
4: 一次付3个月的.
2: Voilà, c'était le dialogue 3. Dans cette conversation, on en arrive à la fin de discussion entre le client et l'agent immobilier, parce qu'on a commencé à discuter de la date pour emménager et du paiement pour le loyer. On entend la première personne qui demande « 什么时候能搬进来? »«
3: 什么时候能搬进来? » »« Quand puis-je emménager ?»« 什么时候? » »« Quand ?»« Ban ?»« Déménager, emménager ?»« 进来? » »« Rentrer ?» Donc « ban 进来 » signifie « emménager. Quand puis-je emménager?
2: Et l'autre lui répond 下个月底.
3: 下个月底. Donc 下个月 signifie le mois prochain et 月底 signifie la fin du mois.
2: 房租怎么付?
3: 房租怎么付? Je dois vous payer le loyer dans combien de mois?
2: 房租怎么付?
3: Je dois vous payer le loyer pour combien de mois? 怎么付? Comment le régler? Donc en Chine, on a souvent payé 3 mois d'avance. Donc cette phrase implicitement signifie on a payé le loyer pour combien de mois?
2: Et la réponse qu'a donnée l'agent immobilier est 一次付三个月的.
3: 一次付三个月的. Donc une fois, 一次付 payer, 三个月的 3 mois. Donc une fois, on a payé 3 mois. On a payé 3 mois à la fois.
2: Repassons le dialogue.
5: 什么时候能搬进来?
4: 下个月底.
5: 房租怎么付呢?
4: 一次付3个月的.
2: Bon, maintenant je propose de réécouter les 3 dialogues en entier avant de repasser à notre ABC de la culture chinoise. Allez, c'est parti.
5: 我想租房.
4: 你想找什么样的房子?
5: 带家具的2居, 房子不要太旧.
4: 你想花多少钱租?
5: 月租3000元以内吧.
4: 您看这房怎么样?
5: 不错. 什么时候能搬进来?
4: 下个月底.
5: 房租怎么付呢?
4: 一次付3个月的.
3: Voilà, vous venez d'entendre les dialogues pour aujourd'hui. Un peu de culture maintenant. En Chine, les jeunes vivent avec leurs parents avant de se marier. Quelques-uns vivent encore avec leurs parents après le mariage. Cela permet aux grands-parents de les aider. Certains jeunes louent ou achètent un appartement pour avoir une vie indépendante. En Chine, pour acheter un appartement, on peut payer en une seule fois ou payer à crédit. Les familles modestes peuvent demander d'acheter des logements sociaux ou louer des HLM. Mais pour louer des HLM, il faut remplir certains critères et être patient. Bien que la plupart des logements sociaux soient loin du centre-ville, le métro facilite la vie des habitants.
2: Voilà, c'est tout pour aujourd'hui. Comme d'habitude, un test avant de vous quitter. Comment dire en chinois ? Je dois vous payer le loyer pour combien de mois?
3: Si vous savez la réponse, n'hésitez pas à nous envoyer votre réponse par email à la...

0: l'adresse suivante crifra@cri.com.cn.
1: Et pour plus d'informations, n'oubliez pas d'aller surfer de temps en temps sur notre site internet french.cri.cn. Merci à tous, au revoir, à la prochaine fois.
2: Ainsi s'achève Classico d'aujourd'hui. Merci de l'avoir suivi. À la prochaine.

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0: Le président chinois Xi Jinping a adressé ses vœux aux enseignants et aux éducateurs de tout le pays à l'approche de la journée des enseignants célébrée chaque année le 10 septembre. Dans un message de félicitations, M. Xi, qui est également secrétaire général du comité central du Parti communiste chinois et président de la commission militaire centrale, a appelé les enseignants à travers le pays à renforcer leurs compétences et leurs capacités professionnelles et à former une nouvelle génération de jeunes capable d'assumer la mission du renouveau national. L'Iran a diffusé une vidéo de ses attaques de missiles contre des cibles américaines en Jordanie. Selon les images de la vidéo, les missiles ont été lancés en direction de la base aérienne américaine à Ayn Azarak et en Jordanie en représailles aux attaques américaines contre 5 pétroliers iraniens. L'armée jordanienne indique que ses systèmes de défense aérienne ont intercepté 18 des 20 missiles balistiques provenant du territoire iranien. Elle précise que les deux autres missiles sont tombés dans des zones inhabitées et qu'aucune victime n'a été signalée. Les tensions ne cessent de s'intensifier près du détroit d'Ormuz. Notre correspondant Shper Sarmi s'est rendu à Bandar Abbas, dans le sud de l'Iran, pour découvrir la vie sur place.
1: Le détroit d'Ormuz est à nouveau au cœur d'une dangereuse escalade après que les États-Unis et l'Iran se sont livrés à des attaques de représailles contre des navires ce week-end. Le trafic maritime dans cette voie navigable a fortement diminué, les navires étant confrontés à des risques de sécurité croissants. Nous avons donc décidé de nous rendre dans la ville portuaire de Bandar Abbas, dans le sud de l'Iran, pour voir ce qui se passe sur le terrain et comment ces tensions affectent les personnes qui y vivent et y travaillent. Ici, en mer, les vagues sont fortes, à l'image des tensions qui entourent cette voie navigable cruciale.
2: I'm reporting from the Strait of Hormuz.
1: Je vous parle depuis le détroit d'Ormuz. Je suis d'abord arrivé au port de Bandar Abbas, puis j'ai embarqué sur ce bateau pour rejoindre ces eaux du détroit. Notre guide m'a expliqué que

0: Ce navire, Ali, montrez-le s'il vous plaît, a été saisi par le corps des gardiens de la révolution islamique et qu'il est immobilisé ici depuis plus d'une semaine. Vous savez, on peut couvrir l'actualité du détroit d'Ormuz depuis une salle de rédaction, depuis Téhéran ou d'autres villes. Mais quand on vient ici, tout est différent et on ressent la tension ainsi que l'incertitude qui règne sur ces eaux. J'ai également discuté avec quelques personnes au port qui m'ont expliqué que depuis le début de la guerre et la fermeture du détroit, elles subissaient une forte pression économique. Mais avant que nous ayons pu interroger davantage de personnes, les agents de sécurité nous ont demandé de quitter les lieux. Nous avons tout de même pu nous entretenir avec quelques habitants du port qui nous ont décrit comment la perturbation du trafic maritime avait bouleversé leur travail et leur vie quotidienne.
1: Le conflit a clairement affecté notre travail. Avant la guerre, le trafic maritime était plus intense et l'activité ici était bien plus soutenue. Nos revenus et notre activité quotidienne étaient bien meilleurs. Mais ce n'est plus le cas aujourd'hui. Dans les circonstances actuelles, le trafic maritime a été restreint.
0: Les répercussions se font également sentir au-delà de la ville portuaire. Pour les personnes travaillant dans les transports et la distribution alimentaire, l'inflation et la baisse des ventes ont ajouté une pression supplémentaire.
1: Je travaille dans la distribution alimentaire. Je suis livreur de repas dans cette province. Depuis le début du conflit, l'inflation est galopante. Les ventes ont chuté et les prix changent d'une minute à l'autre.
0: Et pour certaines familles, les conséquences du conflit ont été encore plus directes.
1: Ma voiture a été détruite pendant ce conflit, mais je n'ai pas quitté cet endroit. Et mes amis d'ici sont au courant de tout cela.
0: Pour l'instant, l'avenir du trafic maritime dans le détroit d'Ormuz restera probablement incertain. Alors que les tensions s'intensifient entre l'Iran et les États-Unis, la question n'est plus simplement de savoir quand le trafic maritime reviendra à la normale, mais si cette voie navigable cruciale pourra redevenir suffisamment sûre pour que les navires puissent l'emprunter.
2: La première ministre islandaise Kristrám Frostadottir a condamné une publication du président américain Donald Trump sur les réseaux sociaux montrant l'Islande et plusieurs pays voisins recouverts du drapeau américain. Kristrám Frostadottir estime que le message véhiculé par cette image est absurde et constitue une insulte envers les Islandais, les Canadiens et les Groenlandais. La première ministre a déclaré que l'Islande a été un État indépendant, maître de son propre destin, ajoutant qu'aucun autre pays ne pouvait décider de la manière dont elle exerçait sa souveraineté. La ministre des Affaires étrangères, Þorgerður Katrín Gunnarsdóttir, a convoqué l'ambassadeur américain pour lui faire clairement comprendre que cette image était tout à fait inappropriée. Les contre-tarifs du Canada sur les produits américains sont officiellement entrés en vigueur mardi. Le Premier ministre Mark Carney déclare que ces mesures sont nécessaires pour protéger les Canadiens.
3: Nous ripostons au nouveau droit de douane américain dollar pour dollar avec nos propres droits de douane. Je ne crois pas à l'escalade du conflit. Ce n'est pas constructif. Mais nos droits de douane sont nécessaires pour protéger nos travailleurs, protéger nos entreprises et nos communautés.
4: Les contre-tarifs sont évalués à plus de 20 milliards de dollars et couvrent environ 700 produits américains, dont l'acier, l'aluminium et les produits électroniques. Ils répondent aux tarifs de 50% imposés par les États-Unis au Canada le mois dernier, après l'échec des négociations commerciales. À la suite des contre-tarifs canadiens, les États-Unis viennent d'annoncer une interdiction des importations d'alcool, de motocyclettes et de produits laitiers canadiens à compter du 29 septembre. Le public canadien a largement soutenu les contre-mesures du gouvernement en privilégiant les produits locaux. Mais de nombreuses petites entreprises ressentent l'impact et peinent à accéder au soutien gouvernemental.
2: Les dirigeants africains, les institutions financières et les militants pour le climat réclament une accélération de la mise en œuvre des engagements climatiques. La 14e conférence sur le changement climatique et les développements en Afrique s'est ouverte à Addis Abeba avec à l'ordre du jour la finance climatique, l'adaptation et l'influence de l'Afrique dans les négociations mondiales.
1: La conférence de trois jours se tient au Centre de conférence des Nations Unies sous le thème des promesses à la mise en œuvre, la feuille de route Belémontalia Addis. Elle est organisée par la Commission économique des Nations Unies pour l'Afrique, la Commission de l'Union africaine et la Banque africaine de développement. Les délégués doivent élaborer les messages d'action climatique d'Addis Abeba, qui définiront les priorités africaines pour la COP31 à Antalya et contribueront à préparer la COP32 à Addis Abeba en 2027. Des responsables des Nations Unies soulignent que le financement limité et coûteux continue d'empêcher les pays africains de mettre en œuvre leur plan climatique.
4: Cela dit, la finance reste l'un des plus grands obstacles à la mise en œuvre à travers l'Afrique. Le continent a besoin d'environ 277 milliards de dollars par an pour mettre en œuvre ses CDN d'ici 2030. Pourtant, les flux actuels de financement climatique ne couvrent qu'environ 11% de ce besoin.
1: Clavé Gatet a indiqué que l'investissement climatique devrait également élargir l'accès à l'électricité, renforcer les capacités productives et créer des emplois. La Banque africaine de développement affirme qu'elle s'efforce de transformer les engagements climatiques en projets financés, en particulier dans les pays très vulnérables au changement climatique.
4: Nous avions fixé un objectif de mobilisation de 25 milliards de dollars pour l'action climatique dans le cadre du programme d'accélération de l'adaptation en Afrique. Nous en avons déjà mobilisé 19 milliards, soit près de 78% de l'objectif que nous nous étions fixé, ce qui est impressionnant. Nous fournissons en outre un soutien aux pays à faible revenu d'Afrique et nous disposons d'un guichet, le guichet d'action climatique, qui a mobilisé un demi-milliard de dollars de soutien direct à des projets d'investissement dans 41 projets répartis dans 37 pays africains.
1: Mitika Mwenda, directeur exécutif de l'Alliance panafricaine pour la justice climatique ou PACJA, a déclaré que les communautés touchées doivent être associées à l'élaboration des politiques censées les protéger.
4: Nous voulons une voix plus forte. Nous voulons que l'Afrique soit reconnue. Nous voulons que nos réalités et nos aspirations soient prises en compte au niveau international. Et nous voulons que nos problèmes soient traités. La participation des communautés africaines est très importante, car on ne peut pas mettre en œuvre des politiques dont on n'a pas participé à l'élaboration.
2: La technologie chinoise de stockage par batterie s'implante au Mexique, alors même que celui-ci rend obligatoire la mise en place de capacités de stockage pour tous les nouveaux projets solaires et éoliens. Cependant, lors d'un salon international dédié à l'énergie solaire qui s'est tenu ce mois-ci à Mexico, des experts du secteur ont exprimé leurs inquiétudes quant au fait que des considérations politiques pourraient ralentir ce déploiement. Reportage depuis Mexico.
4: Le Mexique poursuit sa transition vers les énergies vertes avec pour objectif d'installer plus de 22 gigawatts de capacité de production d'énergie renouvelable d'ici 2030. Le Mexique a désormais rendu obligatoire le stockage par batterie pour tous les nouveaux projets solaires et éoliens du pays, et il est évident qu'il est prêt à le fournir. La Chine est un leader mondial dans ce domaine, ayant installé plus de la moitié de la capacité totale de stockage mondial, tout en étant le principal pôle mondial de production de batteries. Les technologies de pointe de ce pays sont exposées ici même, à Mexico. Au plus grand salon des énergies renouvelables du pays, presque tous les stands représentent une entreprise chinoise. Zoé, une société basée à Shanghai, fabrique des unités de système de stockage d'énergie, ou ESS, intelligentes.
5: L'IA est très utile pour la gestion de l'énergie, car elle permet de récupérer les données des grands opérateurs et de prévoir les coûts d'électricité dans un avenir proche. Elle peut ainsi définir la stratégie de fonctionnement du système.
4: Les avancées de la Chine en matière d'énergie renouvelable se répercutent rapidement sur les marchés internationaux. Cependant, la décision du Mexique, sous la pression des États-Unis, d'augmenter les droits de douane sur les importations chinoises est une source de frustration pour les entrepreneurs du secteur privé.
6: Ils mettent en œuvre des mesures politiques qu'ils n'ont pas mûrement réfléchies. Et je sais que cela va poser un énorme problème à ce type d'industrie, car cela revient 30 fois plus cher qu'auparavant. Je ne sais pas si cela va bloquer le secteur, mais cela le ralentit considérablement.
4: Des rapports récents suggèrent que le Mexique pourrait envisager d'imposer de nouveaux droits de douane au pays ne faisant pas partie de l'accord commercial afin de s'aligner davantage sur Washington. Une mesure qui, selon les experts ici présents, ralentirait considérablement la transition du pays vers les énergies renouvelables.
2: Ouverture ce mercredi 9 septembre, la CIFTIS 2026 se tient jusqu'au 13 septembre au parc Shougang de Beijing, désormais site permanent de la manifestation et quelques 90 pays et plus de 1800 entreprises y participent pour une semaine de forums, de lancements, de produits et de rendez-vous d'affaires. Reportage.
5: La 13e édition de la Foire internationale du commerce des services de Chine, CIFTIS 2026, a officiellement débuté ce mercredi 9 septembre au parc Shogun.

0: devient désormais le site permanent de l'événement. Cette édition innove sur plusieurs fronts. Pour la première fois, Siftis présente un espace des cas emblématiques du service chinois. 140 cas issus de 24 provinces et régions, de 15 entreprises centrales et de 8 groupes financiers centraux, couvrant l'ensemble des domaines du commerce des services, services numériques et intelligents, création culturelle, services au public, fusion industrie-service. Autre nouveauté, la mise en place d'espaces dédiés à l'accompagnement à l'internationalisation, où plus de 30 institutions, finances, droits, comptabilité, ressources humaines, propriété intellectuelle, offrent un soutien de bout en bout aux entreprises chinoises, avec plus de 40 sessions de présentation sur place. Sous le thème « Services mondiaux, bénéfices partagés », la foire rassemble 90 pays et organisations, plus de 1800 exposants, dont 473 géants mondiaux ou leaders sectoriels, avec plus de 200 nouveautés et plus de 190 forums structurés autour de l'innovation numérique, du développement vert et de la coopération gagnant-gagnant. La Norvège, pays invité d'honneur, met en avant dans son pavillon l'énergie verte, les technologies numériques et la nutrition de pointe. Le Guangxi, province chinoise invitée, axe le sien sur les services numériques, le commerce transfrontalier et la coopération avec l'ASEAN. La Siftis se poursuit jusqu'au 13 septembre, autour d'une vision du commerce des services plus ouverte et plus solidaire.
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6: Bonjour à toutes et à tous, bienvenue dans l'émission Interview Plus. Fanfan vous souhaite une très bonne journée depuis le studio de Beijing. L'émission d'aujourd'hui se focalise sur un français qui s'applique à de nouveaux vins chinois. La région autonome Ouïghour du Xinjiang est l'une des régions viticoles les plus réputées de Chine qui bénéficie des conditions naturelles exceptionnelles. Fred Nolo, issu d'une famille de viticulteurs français, s'est rendu dans le comté de Manas au Xinjiang en 2000 et y est installé depuis plus de 20 ans. Passionné par le vin, il s'est toujours engagé à élaborer des productions respectant le terroir chinois. En 2010, il a reçu le prix de l'amitié du gouvernement chinois pour avoir contribué au développement de la vinification en Chine. Dans le dialogue qu'il a eu récemment avec notre consœur Madame Xu Li, M. Fred Nolo a partagé ses longues expériences en Chine.
7: Bonjour.
8: Bonjour, enchanté.
7: Enchanté.
8: Bonjour Monsieur Nolo.
7: Bonjour.
8: Bienvenue dans notre émission.
7: Merci.
8: Vous travaillez et vivez dans la région autonome Ouïghour du Xinjiang depuis plus de 20 ans. Comment votre histoire avec cette région a-t-elle commencé ?
7: J'ai commencé à travailler à l'étranger en tant qu'œnologue. En fait, j'ai travaillé en Bulgarie. Et après ma mission en Bulgarie, j'ai été informé qu'ils avaient un gros projet en Chine. Et cette société, à l'époque, souhaitait recruter un œnologue français. Donc, j'ai regardé sur la carte et j'ai vu que c'était dans le Xinjiang, sur la route de la soie. Et tout de suite, ça m'a vraiment intéressé. Et donc, je suis venu pour la première fois en 2000, le 14 août 2000, pour les premières vendanges ici. Et donc là, c'était pratiquement les premières vendanges. Avec des petits volumes, des vignes assez jeunes. Mais j'ai tout de suite senti que la région avait un très bon potentiel pour faire des vins très intéressants. Donc ensuite, je suis resté de fil en aiguille. Voilà, ça fait il y a 24 ans en arrière. Quoi.
8: À quoi ressemblait le Xinjiang à cette époque ?
7: Ah ben, à cette époque, c'était un peu l'aventure. Évidemment,

0: Mais oui, c'était vraiment, vraiment, vraiment l'aventure à l'époque, hein. La société a donc une grosse cave et disons, le centre à Manas, ici, mais on a aussi une cave à Ili, c'est sur la frontière avec le Kazakhstan. Donc, à chaque fois, à cette époque, à chaque fois qu'on allait dans cette cave pendant les vendanges, c'était, comme il n'y avait pas d'autoroute, c'était vraiment une aventure. Parce que le Xinjiang, c'est très grand, hein, ça fait 3 fois la France. Donc, d'ici à notre cave à Ili, ça fait plus de 600 kilomètres. Donc, à l'époque, sur les petites routes, c'était vraiment, vraiment du sport.
1: Vous êtes aujourd'hui installé en Chine, vous avez fondé une famille heureuse et vous avez deux enfants adorables. Comment décririez-vous la région autonome ouïghour du Xinjiang et la vie que vous menez ici?
0: La région, j'en suis tombé amoureux dès mon arrivée il y a 24 ans. Parce que c'est une région pour un Français qui n'est jamais venu en Chine et qui ne connaît pas l'Asie centrale, c'est vraiment une région très intéressante. Il y a des déserts. Là, on est dans une oasis, en fait, et les montagnes des Tianshan sont à 200 km, elles culminent à 6000 mètres. En longueur, elles vont du Gansu jusqu'au Kazakhstan. Il y a des paysages magnifiques. Et puis surtout, il y a des gens magnifiques aussi. Il y a une diversité culturelle, une diversité ethnique qui fait que c'est une région très intéressante.
1: Tout à l'heure, vous m'avez raconté votre histoire avec le Xinjiang. Avant de venir, est-ce que vous connaissiez déjà cette région?
0: Non, non, pas vraiment. Mais bon, j'étais plus attiré par l'Orient que par l'Ouest, disons. Mais c'est quand j'ai vu la localisation sur la route de la soie, ça m'a vraiment intéressé, quoi. C'est ça qui m'a donné envie de venir voir.
1: Et après que vous êtes venu ici, est-ce qu'il ressemble à ce que vous avez imaginé?
0: Non, non, pas vraiment, parce que même si j'avais lu quelques bouquins sur la région, ça ressemble jamais exactement à ce qu'on pouvait imaginer, quoi. C'est encore plus grand.
1: Qu'est-ce qui vous a le plus surpris?
0: À mon arrivée dans le Xinjiang, ce qui m'a le plus surpris, c'est les nombreuses ethnies qui vivent tous ensemble. Et on se rend compte de ce mélange de populations, enfin de différentes ethnies, et c'est très, très intéressant, quoi.
1: C'est pas trop facile pour les échanges avec les locaux.
0: Bah, disons que les codes de la communication entre les personnes sont un petit peu différents entre la Chine et la France. Donc, c'est ça qui peut surprendre un petit peu. Mais voilà, il faut de la patience et puis au bout de quelques années, ça va beaucoup mieux.
1: Vous venez de la région de la Loire, une région viticole très réputée en France. Vous êtes né dans une famille de viticulteurs et vous vous intéressez au vin depuis votre enfance. Pouvez-vous nous raconter un peu cette histoire?
0: Oui, bah, du côté de ma mère, mon grand-père était viticulteur, ensuite mon oncle. Quand j'ai commencé à faire des études d'ingénieur en agriculture, je me suis rapidement décidé à m'orienter vers la viticulture et l'œnologie parce que j'ai toujours aimé goûter, déguster, sentir. Donc, ouais, c'est sûr que c'est une passion qui remonte à la petite enfance.
1: Pour vous, quels sont les avantages de la situation géographique du Xinjiang pour la viticulture et la production du vin?
0: Il y a un gros avantage, c'est que c'est une région très très sèche. Là, sur la partie nord des montagnes Tian Shan,

0: donc c'est une agriculture d'oasis, enfin avec de l'irrigation, y compris pour la vigne, puisqu'en fait, par an, il ne tombe que 200 mm de pluie par an. Donc c'est presque désertique. Par comparaison, à Bordeaux, il peut tomber entre 700 et 800 mm par an. Donc ça, c'est un gros avantage parce que l'irrigation permet de contrôler le développement de la vigne, mais aussi de contrôler la maturité, contrôler la qualité des raisins qu'on veut obtenir. Et surtout, le fait qu'il pleuve très peu, ça permet d'avoir très peu de problèmes de maladies cryptogamiques ou des choses comme ça. C'est non seulement très sec, mais c'est très chaud en été. Ça, c'est bon pour la maturation, mais très très froid en hiver. C'est-à-dire que même si le climat a un petit peu changé ici aussi, je me rappelle à Manas, il y a 15 ans en arrière, l'hiver, ça pouvait descendre à moins 35. Donc dans ces conditions, les vignes, elles ne résistent pas à ce froid intense et à cette sécheresse sévère. Donc il faut en fait, juste après la récolte, il faut rapidement faire la taille de la vigne pour pouvoir ployer les ceps et les enterrer pour les protéger non seulement du froid, mais de la sécheresse.
1: Quelles sont les caractéristiques des vins du Xinjiang par rapport aux vins français?
0: Bah déjà au niveau des raisins, bon, on peut avoir les mêmes cépages, hein. Ce sont les cépages français et internationaux bien connus comme le Cabernet Sauvignon, le Cabernet Franc, le Merlot. Là, c'est du Marcellan en l'occurrence. Les mêmes cépages, mais au niveau de la qualité des raisins, on a quelques différences. C'est-à-dire que là, on est sur des sols qui sont sablo-limoneux, mais avec des sols avec un pH un petit peu élevé. Tout cela combiné avec un climat très chaud. En général, on a des taux de sucre très élevés, mais des niveaux d'acidité un peu plus bas que ce qu'on peut trouver à Bordeaux, par exemple. Donc, ça donne des vins très, très riches, très, très puissants, avec des tanins assez soyeux. Et en fait, en bouche, ça donne une impression de sucrosité et avec une acidité assez basse. Et ça, en fait, je me suis rendu compte au fil des ans que c'est très adapté au goût des consommateurs chinois. Parce que les consommateurs chinois qui découvrent le vin rouge, par exemple, ils sont très surpris par l'acidité, parfois, ou les tanins un petit peu secs de certains vins. Mais là, ici, dans Xinjiang, on a une impression de sucrosité qui, en général, plaît bien aux consommateurs chinois.
1: En quoi consiste votre travail quotidien?
0: Alors, pendant les vendanges, mon travail quotidien, ça commence au vignoble, puisque on a certaines parcelles qui sont sélectionnées, dont on contrôle le management et le rendement. Et sur ces parcelles, donc, qui sont destinées à faire nos vins haut de gamme, là, il faut absolument, parcelle par parcelle, cépage par cépage, décider de la date optimum de récolte pour obtenir le meilleur produit possible. Donc, on passe pas mal de temps dans les parcelles à observer le développement de la maturité, à goûter les raisins, observer l'état des pépins, des pellicules, pour décider parcelle par parcelle de la date de récolte. Voilà. Ensuite, arrivé au chai, donc sur ces raisins premium, il y a tout un travail de sélection des grappes, sélection des tri des baies. Et bon, comme c'est un process assez précis, chaque petit détail compte, donc il faut bien maîtriser tout ça, quoi. Voilà. Donc ensuite, le travail, c'est dégustation des jus, adaptation du procédé, dégustation en cours de fermentation, en post-fermentation, etc. Et puis ensuite vient le travail d'assemblage des différents vins, des différents cépages.

0: pour obtenir le produit que l'on souhaite mettre sur le marché.
1: Quels sont les aspects les plus importants du processus de vinification ?
0: C'est tout d'abord la qualité de la matière première, ça c'est super important. Après, tout le procédé, ça consiste à révéler un petit peu tout le potentiel de qualité qui est dans les raisins. Donc, la température de fermentation, la levure, la durée de la macération, tout ça, c'est super important. Donc, c'est des petits détails. Si je parle de température, c'est à 1 ou 2 degrés près. Si je parle de la durée de la macération, c'est à 1 ou 2 jours près. Donc, tout ça, c'est des détails qu'il faut bien contrôler, bien maîtriser pour obtenir des bons vins. Voilà, c'est ça.
1: Outre la région autonome ouïghour du Xinjiang, quelles sont, selon vous, les meilleures régions viticoles en Chine ?
0: Il y a, à mon avis, des régions qui ressemblent un petit peu au Xinjiang par rapport au climat et au sol également. Des régions comme le Gansu ou le Ningxia, qui a prouvé d'ores et déjà qu'ils étaient capables de produire des très bons vins. Mais il y a aussi la région du Yunnan, dont on parle beaucoup en ce moment. Et on en parle parce que c'est une viticulture complètement différente. C'est une viticulture d'altitude, avec des caractéristiques de climat et de température qui sont très différentes, mais qui visiblement peuvent donner des résultats très intéressants aussi.
1: En 2010, vous avez reçu le prix de l'amitié du gouvernement chinois pour avoir contribué au développement de la vinification en Chine. Pouvez-vous nous raconter en détail cette expérience ?
0: Oui, si je me rappelle... J'ai été informé de cette distinction et puis de la réunion qui allait avoir lieu. C'était pendant les vendanges, justement. Donc, sur le coup, j'ai été un peu surpris et puis ça ne m'a pas trop marqué. Mais ensuite, au Grand Palais du Peuple à Pékin, et avec d'autres experts étrangers. J'ai rencontré des gens très intéressants et je me suis rendu compte que c'était vraiment un grand honneur qui m'était fait de recevoir cette distinction. C'était très, très impressionnant. Ouais.
1: Que représente ce prix pour vous ?
0: Quelque part, c'est une reconnaissance de tout le travail que j'ai fait pendant toutes ces années, pour aider la région et à développer la viticulture, à améliorer la qualité des vins et à mettre sur le marché des vins de bonne qualité. Je crois que c'est cette reconnaissance, quoi. Donc c'est très touchant.
1: Sous votre conduite, votre équipe a obtenu de nombreux résultats remarquables, remportant notamment des centaines de distinctions lors des concours viticoles en Chine et à l'international. Y a-t-il des expériences qui restent pour vous particulièrement mémorables ?
0: Donc, depuis 2000, 2005, évidemment, chaque année, on essaye d'améliorer à la vigne, d'améliorer les vins que l'on produit à la cave. Et puis, ça s'est fait petit à petit. Vers les années 2010, justement, petit à petit, on s'est rendu compte, en dégustant nos vins et en dégustant des vins étrangers, on s'est rendu compte qu'on avait obtenu un niveau de qualité, un niveau international, on peut dire. Et là, je me suis dit que peut-être on pourrait commencer à participer à des dégustations, des compétitions de vin au niveau international. Et donc, en 2012, je me rappelle, au moment du Nouvel An chinois, j'ai pu rentrer en France avec ma femme. Et comme c'est souvent un petit peu compliqué d'envoyer des échantillons de vin vers la France. En fait, on a pris nos bouteilles de Chardonnay dans nos valises et puis on les a arrivées en France, on les a expédiées au concours mondial des Chardonnay en Bourgogne. Et donc, pour notre première participation au concours mondial des Chardonnay, ça s'appelle Chardonnay du monde, et ben on a obtenu une médaille de bronze. Donc, après le Nouvel An chinois, je suis revenu ici et avec mon équipe, on était super contents de ce résultat. Bon, ça, c'était en 2012. Depuis, les médailles d'or et les grandes médailles d'or, on les compte par dizaines. Donc, on essaye d'améliorer d'année en année. Voilà.
1: Comment évaluez-vous le développement de l'industrie viticole chinoise au cours des deux dernières décennies?
0: Alors, au cours des deux décennies, il y a eu de gros changements parce que dans les années 2000 jusqu'à 2010, on va dire, c'était plutôt des grosses caves, des grosses entreprises qui se développaient. Mais ensuite, on a vu apparaître de plus en plus dans le Xinjiang ou dans le Ningxia, dans d'autres régions, des plus petits domaines, mais qui, dans ce cas-là, maîtrisent à la fois la partie du vignoble, la gestion du vignoble et la vinification jusqu'à la commercialisation. Donc, c'est des plus petits domaines qui ressemblent davantage à ce qu'on connaît en France, par exemple. Et bon, ça, c'est un développement intéressant. Ensuite, on peut dire aussi que on est passé de grosses entreprises, de grosses caves qui produisaient des vins sans vraiment un lien avec l'origine, le terroir, alors que les petits domaines dont je viens de parler, évidemment, ils se réclament de terroirs, d'origine géographique particulière. Et ça, j'en suis très content parce que c'était un petit peu l'idée que j'ai suggérée aux dirigeants, à mes employeurs dès le départ. Et en fait, ici à Manas, on est là sur la première origine géographique reconnue en Chine pour la production de raisins et la production de vin. Donc c'est le terroir de Manas.
1: Avec le renforcement des échanges internationaux, les marques de vin chinoises commencent à se faire connaître dans le monde. Quelles sont, selon vous, les perspectives de la coopération entre la Chine et la France en matière de viticulture et d'œnologie ?
0: Pour NIA, pour mon entreprise en particulier, en fait, on a commencé à travailler à l'export, en particulier vers la France, dès les années 2005. Bon, ça représente des volumes assez limités, puisque nos vins étaient commercialisés essentiellement dans les restaurants chinois. Après, c'est vrai que l'export des vins chinois vers l'Europe ou les États-Unis, ça se développe un petit peu, mais ça reste encore des volumes assez limités. Moi, j'espère que ces échanges vont se maintenir et même s'améliorer. C'est bénéfique pour tout le monde. Après, au niveau des échanges, il y a aussi les échanges, culturels, scientifiques. Et je crois que cette année, avec l'entrée de la Chine dans l'OIV, l'Organisation internationale de la vigne et du vin, ça va permettre d'accroître ces échanges. Et je pense que ça va être positif pour les deux parties.
1: La région autonome Ouïghour du Xinjiang représentait un axe essentiel de l'ancienne route de la soie et possède de riches vestiges historiques et culturels. Avec la promotion de l'initiative La Ceinture et la Route, le Xinjiang est devenu une région très importante pour la coopération économique. Quel regard portez-vous sur le développement du Xinjiang ces dernières années et sur ces nouvelles opportunités de développement dans le futur ?
0: On ressent que ces dernières années, il y a une volonté d'ouverture vers les pays de l'Asie centrale, même jusque vers l'Europe de l'Est. C'est des échanges économiques qui ont toujours existé, mais justement grâce à cette initiative, je pense que ça va se développer encore plus, quoi.
1: L'année 2024 marque le 60e anniversaire de l'établissement des relations diplomatiques entre la Chine et la France. Quelles sont vos attentes en matière de développement des relations entre les deux pays ?
0: Bien évidemment, cet anniversaire, ça fait référence à la période du général de Gaulle et du Sherman Mao. Ils ont eu tous les deux une vision très très bonne sur le long terme. Et évidemment, j'espère que les relations franco-chinoises vont être de plus en plus proches. Et puis, surtout que le développement des échanges personnels soit de plus en plus fructueux.
1: Si vous deviez comparer l'amitié entre la Chine et la France à un vin, lequel choisiriez-vous ?
0: Je crois déjà que l'amitié entre la France et la Chine, elle repose sur, en partie, sur un souci commun qui est de bien manger tous les jours. La cuisine chinoise est très riche en diversité, comme la cuisine française. Donc, quel vin ? Forcément, ce serait un vin rouge. Et je pense que le Marcelin, ce serait un très bon exemple. Parce que, en fait, le Marcelin, c'est un croisement entre le Cabernet Sauvignon et le Grenache. Un croisement qui a été obtenu en France par des chercheurs français dans les années 50-60. Mais alors, c'est intéressant parce que en France, on a beaucoup de réglementations, vous savez, pour les appellations d'origine contrôlée. Et en fait, en France, le cépage s'est peu développé en surface. Alors qu'en Chine, depuis les années 2000, justement, ça s'est beaucoup développé. Et il s'avère que c'est un cépage très aromatique, qui a beaucoup de sucrosité, beaucoup de rondeur et qui plaît beaucoup aux consommateurs chinois. Donc je pense que le Marcelin, ce serait l'exemple idéal pour symboliser l'amitié franco-chinoise.
1: Vous connaissez très bien ces deux cultures. Pour vous, quels sont les principaux points communs mais aussi les différences entre ces deux cultures ?
0: Des points communs, il y en a beaucoup. J'en ai cité un tout à l'heure, le souci de bien manger, de la diversité des cultures culinaires dans les différentes régions, en France comme en Chine. Après, des différences, il y en a beaucoup, beaucoup aussi. C'est sûr que c'est un challenge quand on arrive ici en Chine pour s'adapter. Parce que les différences culturelles sont énormes. Ces différences culturelles, c'est surtout au niveau de la communication entre personnes. La communication dans les détails est un peu différente en France et en Chine. Mais bon, il faut s'adapter et puis petit à petit, on apprend la patience et on comprend de plus en plus de choses. Mais quand la culture chinoise est tellement ancienne, tellement profonde, que moi, ce que je ressens, c'est que plus on apprend, plus on a l'impression qu'il y en a encore beaucoup, beaucoup à comprendre et à apprendre. En tous les cas, je pense que ce soit du côté de la Chine ou du côté de la France, il faut que nous invitions, que nous incitions les gens qui ont la chance de pouvoir voyager, de le faire et de venir en Chine pour pouvoir se rendre compte par eux-mêmes de la réalité chinoise.
1: Merci Monsieur Nolo, merci d'avoir partagé avec nous votre expérience.
0: Avec plaisir.
2: Vous venez de suivre une interview accordée par Monsieur Fred Nolo. Maintenant, je vous invite à écouter la chanson « Qian li, wan li, mille kilomètres » interprétée par le chanteur chinois Ai Re.

0: L'émission Interview Plus se poursuit avec le cours de chinois. C'est parti!
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2: Bonjour à tous et bienvenue dans notre cours de chinois. Je suis Xiao Tai, je suis avec Thomas.
1: Salut tout le monde, salut Xiao Tai. Comment ça va depuis la dernière fois ?
2: Moi je vais très bien. Et toi, t'as un peu travaillé depuis la dernière fois ?
1: Ouais, un petit peu effectivement. J'ai un petit peu révisé les cours de la première leçon. Et justement, là, si nous révisions justement les premières phrases de la première leçon pour bien se remettre les idées en place avant d'entamer une nouvelle session.
2: Très bonne idée. Nous allons donc répéter les dialogues de la première leçon.
1: Ok, on écoute ça tout de suite avec le premier dialogue.
3: 你好。
4: 你好。
3: 您好。
4: 您好。
2: Maintenant le deuxième dialogue.
3: 你叫什么名字？
4: 我叫王龙。你叫什么名字？
3: 刘璐。
1: Et enfin le troisième et dernier dialogue de la première leçon.
4: 这是我的名片。
3: 谢谢。
4: 好久不见，你好吗？
3: 挺好的，谢谢。
2: Et voilà, c'est tout ce que nous avons appris dans la première leçon. Et les mots-clés, je vous rappelle, bonjour, en chinois on dit ni hao.
1: Ni hao.
2: Et comment t'appelles-tu ? En chinois on dirait ni jiao sheme mingzi.
1: Ni jiao sheme mingzi.
2: Rappelles-tu encore comment dit-on en chinois ? Ça fait longtemps qu'on ne s'est pas vu.
1: Ouais, je crois que c'est hao jiu bu tian.
2: Exact. Bon. Et c'est aussi la réponse de la petite question que nous vous avons posée à la fin de la première leçon. Est-ce que vous avez répondu correctement ? Hao jiu bu tian.
1: Hao jiu bu tian. Bon, maintenant, nous allons voir ce que nous allons apprendre aujourd'hui.
4: Xie xie. Xie xie ni. Fei chang gan xie. Bu yong xie. Dui bu qi.没关系，没事儿。
3: 谢谢，谢谢你，非常感谢。不用谢，对不起，没关系，没事儿。
2: Aujourd'hui, on va apprendre xie xie, ce qui veut dire je te remercie.
1: Ok, on va aussi voir comment remercier, mais de façon plus appuyée avec le merci beaucoup.
2: Oui, merci beaucoup. On dit en chinois fei chang gan xie.
1: D'accord.
2: Et pour répondre à cette formule, tu peux dire bu yong xie.
1: Ok, maintenant, on va voir la phrase je suis désolé. Je crois que c'est dui bu qi, non ?
2: Oui, tu as raison, Thomas. On dit dui bu qi en chinois pour dire je suis désolé.
1: Bon alors maintenant, ce n'est rien, comment ça se dit en chinois ?
2: Ce n'est rien, ça se dit en chinois comme mei guan xi.
1: Mei guan xi.
2: Mei guan xi.
1: D'accord, ok.
2: Et pour le dire dans un langage un peu plus parlé, on peut aussi dire mei sha. Et maintenant, quand vous remerciez quelqu'un de quelque chose, vous dites xie xie.
1: Xie xie. Je l'ai entendu dans plein de conversations en fait, et c'est vrai que ça veut dire merci, c'est très simple.
2: Oui, et ça se dit tout le temps. Xie xie, ça veut dire merci, et tu peux aussi dire xie xie ni.
1: Xie xie ni.
2: Ni, c'est toi.
1: Ni.
2: Et si vous voulez montrer que vous avez beaucoup apprécié quelque chose, vous pouvez dire fei chang gan xie.
1: Fei chang gan xie.
2: Ce qui veut dire merci beaucoup. Fei chang est un adverbe qui signifie beaucoup ou infiniment. Gan xie veut dire également merci. Merci beaucoup. Fei chang gan xie.
1: Fei chang gan xie.
2: Et si quelqu'un vous dit merci, que faut-il répondre en français ? C'est je vous en prie. En chinois, vous pouvez dire bu yong xie.
1: Bu yong xie.
2: Littéralement, il signifie ne remercie pas. Bu yong xie veut dire ce n'est pas la peine de. Et xie, c'est merci, je vous en prie. Bu yong xie.
1: Bu yong xie.
2: Alors, on écoute le premier dialogue. Et dans cette première scène, l'ordinateur de Lily est tombé en panne. Son collègue a passé 3 heures pour le dépanner.
3: 非常感谢。
4: 不用谢。
3: 非常感谢。
4: 不用谢。
2: Bon, maintenant nous allons apprendre une autre expression très utile. Il s'agit de désolé.
1: Exactement, ça me servirait bien lorsque j'écrase dans le métro les pieds des petits Pékinois.
2: Ah bon, désolé en chinois, vous pouvez dire 对不起.
1: 对不起.

0: qi.
1: Alors quelqu'un vous dit tui pu qi, comment vous répondez?
0: Ben, est-ce que ce ne serait pas mes quanxi par hasard? Parce que lorsque justement j'écrase les pieds de mes congénères dans les ascenseurs ou dans le métro, c'est apparemment la phrase qu'ils me disent, c'est ça ou pas?
1: Oui, c'est ça, parfait, c'est correct. Mei, littéralement, signifie non. Quanxi, littéralement, ça veut dire relation. Ce n'est rien, en clair. Mei quanxi.
0: Mei quanxi.
1: Vous pouvez aussi dire mei shi.
0: Mei shi.
1: Mei signifie également non ou ne pas. Shi, c'est chose.
0: Mei shi, donc ça veut dire de rien.
1: Un petit récap de ce qu'on a vu ensemble. Désolé, dui bu qi.
0: Dui bu qi.
1: Ce n'est rien. Mei quanxi.
0: Mei quanxi.
1: Une phrase similaire, c'est mei shi.
0: Mei shi.
1: Très bien, maintenant un dialogue que l'on peut entendre tous les jours dans la rue.
2: 对不起。
3: 没关系。
2: 对不起。
3: 没事。
2: 对不起。
3: 没关系。
2: 对不起。
3: 没事。
1: Bon, est-ce que tu as compris?
0: Bah, la majeure partie, je pense, oui.
1: Bon, avant que nous écoutions encore une fois les deux dialogues entièrement, je propose que nous passions en revue ce qu'on a appris aujourd'hui.
0: Ok, ce que je te propose, c'est que tu lises d'abord en français et en chinois, et après je te le répète.
1: D'accord, on fait comme ça. Merci en chinois, c'est xie xie.
0: Xie xie.
1: Ou xie xie ni.
0: Xie xie ni.
1: Xie xie.
0: Xie xie.
1: Ou xie xie ni.
0: Xie xie ni.
1: Et merci beaucoup, en chinois on dit 非常感谢。
0: 非常感谢。
1: 非常感谢。
0: 非常感谢。
1: La réponse pourrait être 不用谢。
0: 不用谢。
1: 不用谢。
0: 不用谢。
1: Et tu peux aussi dire 没事儿。
0: 没事儿。
1: 没事儿。
0: 没事儿。
1: Désolé, en chinois c'est
0: 对不起, non?
1: Très bien, maintenant on écoute encore une fois les deux dialogues.
0: Le premier dialogue.
2: 非常感谢。
3: 不用谢。
2: 非常感谢。
3: 不用谢。
1: Maintenant le deuxième dialogue.
2: 对不起。
3: 没关系。
2: 对不起。
3: 没事儿。
2: 对不起。
3: 没关系。
2: 对不起。
3: 没事儿。
2: 对不起。
3: 没关系。
2: 对不起。
3: 没事儿。
1: Avant de terminer cette émission, je propose de jeter un coup d'œil à notre ABC de la culture chinoise. Vas-y Thomas.
0: Eh bien merci. Et on va parler de l'hospitalité chinoise, car les Chinois sont très réputés pour leur accueil des étrangers ou des invités. Le peuple chinois réalise ses meilleurs plats pour ses invités. Normalement, ils commencent à préparer même quelques jours avant la visite. La table est généralement recouverte de mets, et l'hôte dit toujours « il n'y a rien de bon à manger, contentons-nous de cela ». Et ce, afin de montrer son respect par rapport aux invités.
1: On voit que tu as bien compris l'hospitalité chinoise, Thomas.
0: Ben, surtout, j'apprécie la cuisine, effectivement.
4: C'est ainsi que prend fin notre cours de chinois et cette édition d'Interview Plus. Merci de les avoir suivis. On se dit au revoir en musique avec un titre de Xianzi, 天空之外, au-delà du ciel. À la prochaine.

0: Le président chinois Xi Jinping a adressé ses vœux aux enseignants et aux éducateurs de tout le pays à l'approche de la journée des enseignants célébrée chaque année le 10 septembre. Dans un message de félicitations, M. Xi, qui est également secrétaire général du comité central du Parti communiste chinois et président de la commission militaire centrale, a appelé les enseignants à travers le pays à renforcer leurs compétences et leurs capacités professionnelles et à former une nouvelle génération de jeunes capable d'assumer la mission du renouveau national. L'Iran a diffusé une vidéo de ses attaques de missiles contre des cibles américaines en Jordanie. Selon les images de la vidéo, les missiles ont été lancés en direction de la base aérienne américaine à Ayn Azarak et en Jordanie en représailles aux attaques américaines contre 5 pétroliers iraniens. L'armée jordanienne indique que ses systèmes de défense aérienne ont intercepté 18 des 20 missiles balistiques provenant du territoire iranien. Elle précise que les deux autres missiles sont tombés dans des zones inhabitées et qu'aucune victime n'a été signalée. Les tensions ne cessent de s'intensifier près du détroit d'Ormuz. Notre correspondant Shper Sarmi s'est rendu à Bandar Abbas, dans le sud de l'Iran, pour découvrir la vie sur place.
1: Le détroit d'Ormuz est à nouveau au cœur d'une dangereuse escalade après que les États-Unis et l'Iran se sont livrés à des attaques de représailles contre des navires ce week-end. Le trafic maritime dans cette voie navigable a fortement diminué, les navires étant confrontés à des risques de sécurité croissants. Nous avons donc décidé de nous rendre dans la ville portuaire de Bandar Abbas, dans le sud de l'Iran, pour voir ce qui se passe sur le terrain et comment ces tensions affectent les personnes qui y vivent et y travaillent. Ici, en mer, les vagues sont fortes, l'image des tensions qui entourent cette voie navigable cruciale.
2: I'm reporting from the Strait of Hormuz.
1: Je vous parle depuis le détroit d'Ormuz. Je suis d'abord arrivé au port de Bandar Abbas, puis j'ai embarqué sur ce bateau pour rejoindre ces eaux du détroit. Notre guide m'a expliqué que ce navire, Ali, montrez-le s'il vous plaît, a été saisi par le corps des gardiens de la révolution islamique et qu'il est immobilisé ici depuis plus d'une semaine. Vous savez, on peut couvrir l'actualité du détroit d'Ormuz depuis une salle de rédaction, depuis Téhéran ou d'autres villes. Mais quand on vient ici, tout est différent et on ressent la tension ainsi que l'incertitude qui règne sur ces eaux. J'ai également discuté avec quelques personnes au port qui m'ont expliqué que depuis le début de la guerre et la fermeture du détroit, elles subissaient une forte pression économique. Mais avant que nous ayons pu interroger davantage de personnes, les agents de sécurité nous ont demandé de quitter les lieux. Nous avons tout de même pu nous entretenir avec quelques habitants du port qui nous ont décrit comment la perturbation du trafic maritime avait bouleversé leur travail et leur vie quotidienne.
3: Le conflit a clairement affecté notre travail. Avant la guerre, le trafic maritime était plus intense et l'activité ici était bien plus soutenue. Nos revenus et notre activité quotidienne étaient bien meilleurs. Mais ce n'est plus le cas aujourd'hui. Dans les circonstances actuelles, le trafic maritime a été restreint.
1: Les répercussions se font également sentir au-delà de la ville portuaire. Pour les personnes travaillant dans les transports et la distribution alimentaire, l'inflation et la baisse des ventes ont ajouté une pression supplémentaire.
3: Je travaille dans la distribution alimentaire. Je suis livreur de repas dans cette province. Depuis le début du conflit, l'inflation est galopante. Les ventes ont chuté et les prix changent d'une minute à l'autre.
1: Et pour certaines familles, les conséquences du conflit ont été encore plus directes.
3: Ma voiture a été détruite pendant ce conflit, mais je n'ai pas quitté cet endroit. Et mes amis d'ici sont au courant de tout cela.
1: Pour l'instant, l'avenir du trafic maritime dans le détroit d'Ormuz restera probablement incertain. Alors que les tensions s'intensifient entre l'Iran et les États-Unis, la question n'est plus simplement de savoir quand le trafic maritime reviendra à la normale, mais si cette voie navigable cruciale pourra redevenir suffisamment sûre pour que les navires puissent l'emprunter.
0: La première ministre islandaise Kristrám Frostadottir a condamné une publication du président américain Donald Trump sur les réseaux sociaux montrant l'Islande et plusieurs pays voisins recouverts du drapeau américain. Kristrám Frostadottir estime que le message véhiculé par cette image est absurde et constitue une insulte envers les Islandais, les Canadiens et les Groenlandais. La première ministre a déclaré que l'Islande a été un État indépendant, maître de son propre destin, ajoutant qu'aucun autre pays ne pouvait décider de la manière dont elle exerçait sa souveraineté. La ministre des Affaires étrangères, Þorgerður Katrín Gunnarsdóttir, a convoqué l'ambassadeur américain pour lui faire clairement comprendre que cette image était tout à fait inappropriée. Les contre-tarifs du Canada sur les produits américains sont officiellement entrés en vigueur mardi. Le Premier ministre Mark Carney déclare que ces mesures sont nécessaires pour protéger les Canadiens.
4: Nous ripostons au nouveau droit de douane américain dollar pour dollar avec nos propres droits de douane. Je ne crois pas à l'escalade du conflit. Ce n'est pas constructif. Mais nos droits de douane sont nécessaires pour protéger nos travailleurs, protéger nos entreprises et nos communautés.
5: Les contre-tarifs sont évalués à plus de 20 milliards de dollars et couvrent environ 700 produits américains, dont l'acier, l'aluminium et les produits électroniques. Ils répondent aux tarifs de 50% imposés par les États-Unis au Canada le mois dernier, après l'échec des négociations commerciales. À la suite des contre-tarifs canadiens, les États-Unis viennent d'annoncer une interdiction des importations d'alcool, de motocyclettes et de produits laitiers canadiens à compter du 29 septembre. Le public canadien a largement soutenu les contre-mesures du gouvernement en privilégiant les produits locaux. Mais de nombreuses petites entreprises ressentent l'impact et peinent à accéder au soutien gouvernemental.
0: Les dirigeants africains, les institutions financières et les militants pour le climat réclament une accélération de la mise en œuvre des engagements climatiques. La 14e conférence sur le changement climatique et les développements en Afrique s'est ouverte à Addis Abeba avec à l'ordre du jour la finance climatique, l'adaptation et l'influence de l'Afrique dans les négociations mondiales.
5: La conférence de trois jours se tient au Centre de conférence des Nations Unies sous le thème des promesses à la mise en œuvre, la feuille de route Belémontalia Addis. Elle est organisée par la Commission économique des Nations Unies pour l'Afrique, la Commission de l'Union africaine et la Banque africaine de développement. Les délégués doivent élaborer les messages d'action climatique d'Addis Abeba, qui définiront les priorités africaines pour la COP31 à Antalya et contribueront à préparer la COP32 à Addis Abeba en 2027. Des responsables des Nations Unies soulignent que le financement limité et coûteux continue d'empêcher les pays africains de mettre en œuvre leurs plans climatiques. Cela dit, la finance reste l'un des plus grands obstacles à la mise en œuvre à travers l'Afrique. Le continent a besoin d'environ 277 milliards de dollars par an pour mettre en œuvre ses CDN d'ici 2030. Pourtant, les flux actuels de financement climatique ne couvrent qu'environ 11% de ce besoin. Clavé Gatet a indiqué que l'investissement climatique devrait également élargir l'accès à l'électricité, renforcer les capacités productives et créer des emplois. La Banque africaine de développement affirme qu'elle s'efforce de transformer les engagements climatiques en projets financés, en particulier dans les pays très vulnérables au changement climatique.
6: Nous avions fixé un objectif de mobilisation de 25 milliards de dollars pour l'action climatique dans le cadre du programme d'accélération de l'adaptation en Afrique. Nous en avons déjà mobilisé 19 milliards, soit près de 78% de l'objectif que nous nous étions fixé, ce qui est impressionnant. Nous fournissons en outre un soutien aux pays à faible revenu d'Afrique et nous disposons d'un guichet, le guichet d'action climatique, qui a mobilisé un demi-milliard de dollars de soutien direct à des projets d'investissement dans 41 projets répartis dans 37 pays africains.
5: Mitika Mwenda, directeur exécutif de l'Alliance panafricaine pour la justice climatique ou PACJA, a déclaré que les communautés touchées doivent être associées à l'élaboration des politiques censées les protéger.
6: Nous voulons une voix plus forte. Nous voulons que l'Afrique soit reconnue. Nous voulons que nos réalités et nos aspirations soient prises en compte au niveau international. Et nous voulons que nos problèmes soient traités. La participation des communautés africaines est très importante, car on ne peut pas mettre en œuvre des politiques dont on n'a pas participé à l'élaboration.
0: La technologie chinoise de stockage par batterie s'implante au Mexique, alors même que celui-ci rend obligatoire la mise en place de capacités de stockage pour tous les nouveaux projets solaires et éoliens. Cependant, lors d'un salon international dédié à l'énergie solaire qui s'est tenu ce mois-ci à Mexico, des experts du secteur ont exprimé leurs inquiétudes quant au fait que des considérations politiques pourraient ralentir ce déploiement. Reportage depuis Mexico.
5: Le Mexique poursuit sa transition vers les énergies vertes, avec pour objectif d'installer plus de 22 gigawatts de capacité de production d'énergie renouvelable d'ici 2030. Le Mexique a désormais rendu obligatoire le stockage par batterie pour tous les nouveaux projets solaires et éoliens du pays, et il est évident qu'il est prêt à le fournir. La Chine est un leader mondial dans ce domaine, ayant installé plus de la moitié de la capacité totale de stockage mondial, tout en étant le principal pôle mondial de production de batteries. Les technologies de pointe de ce pays sont exposées ici même, à Mexico. Au plus grand salon des énergies renouvelables du pays, presque tous les stands représentent une entreprise chinoise. Zoé, une société basée à Shanghai, fabrique des unités de systèmes de stockage d'énergie, ou ESS, intelligentes.
7: L'IA est très utile pour la gestion de l'énergie, car elle permet de récupérer les données des grands opérateurs et de prévoir les coûts d'électricité dans un avenir proche. Elle peut ainsi définir la stratégie de fonctionnement du système.
5: Les avancées de la Chine en matière d'énergie renouvelable se répercutent rapidement sur les marchés internationaux. Cependant, la décision du Mexique, sous la pression des États-Unis, d'augmenter les droits de douane sur les importations chinoises est une source de frustration pour les entrepreneurs du secteur privé.
8: Ils mettent en œuvre des mesures politiques qu'ils n'ont pas mûrement réfléchies. Et je sais que cela va poser un énorme problème à ce type d'industrie, car cela revient 30 fois plus cher qu'auparavant. Je ne sais pas si cela va bloquer le secteur, mais cela le ralentit considérablement.
5: Des rapports récents suggèrent que le Mexique pourrait envisager d'imposer de nouveaux droits de douane au pays ne faisant pas partie de l'accord commercial afin de s'aligner davantage sur Washington. Une mesure qui, selon les experts ici présents, ralentirait considérablement la transition du pays vers les énergies renouvelables.
0: Ouverture ce mercredi 9 septembre, la CIFTIS 2026 se tient jusqu'au 13 septembre au parc Shougang de Beijing, désormais site permanent de la manifestation et quelques 90 pays et plus de 1800 entreprises y participent pour une semaine de forums, de lancement, de produits et de rendez-vous d'affaires. Reportage.
7: La 13e édition de la Foire internationale du commerce des services de Chine, CIFTIS 2026, a officiellement débuté ce mercredi 9 septembre au parc Shougang, qui devient désormais le site permanent de l'événement. Cette édition innove sur plusieurs fronts. Pour la première fois, CIFTIS présente un espace des cas emblématiques du service chinois. 140 cas issus de 24 provinces et régions, de 15 entreprises centrales et de 8 groupes financiers centraux, couvrant l'ensemble des domaines du commerce des services, services numériques et intelligents, création culturelle, services au public, fusion industrie-service. Autre nouveauté, la mise en place d'espaces dédiés à l'accompagnement à l'internationalisation où plus de 30 institutions, finances, droits, comptabilité, ressources humaines, propriété intellectuelle, offrent un soutien de bout en bout aux entreprises chinoises avec plus de 40 sessions de présentation sur place. Sous le thème « Services mondiaux, bénéfices partagés », la foire rassemble 90 pays et organisations, plus de 1800 exposants dont 473 géants mondiaux ou leaders sectoriels, avec plus de 200 nouveautés et plus de 190 forums structurés autour de l'innovation numérique, du développement vert et de la coopération gagnant-gagnant. La Norvège, pays invité d'honneur, met en avant dans son pavillon l'énergie verte, les technologies numériques et la nutrition de pointe. Le Guangxi, province chinoise invitée, axe le sien sur les services numériques, le commerce transfrontalier et la coopération avec l'ASEAN. La CIFTIS se poursuit jusqu'au 13 septembre, autour d'une vision du commerce des services plus ouverte et plus solidaire.
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17: Bonjour à toutes et à tous, vous écoutez toujours Tour du Monde de Radio Chine Internationale. Aujourd'hui, on va parler d'un Burkinabé qui a construit lui-même une grande forêt, d'une Française qui innove sa mode de vie en se passant au maximum les produits plastiques dans la vie et d'une famille zimbabwéenne qui a vécu plusieurs mois à l'aéroport de Bangkok. Les détails de toutes ces informations dans quelques instants après des chansons.

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1: Comme d'habitude, on vous fera connaître le monde à travers de diverses infos intéressantes. Christelle, tu vas commencer par nous parler d'un Burkinabé qui a trouvé une solution pour lutter contre la désertification.
2: Oui, Ruchan, en fait, depuis plusieurs années, le Burkina subit une désertification grandissante, comme plusieurs pays de l'Afrique subsaharienne. Alors, un homme en lui seul a fait une prouesse, c'est-à-dire recréer une forêt en plein désert. Alors, le monsieur s'appelle Yacouba Sawadogo. Aujourd'hui, il est déjà âgé de plus de 80 ans, mais plusieurs documents parlent bien sûr de son histoire au Burkina et dans quelques pays africains. Et l'un est très connu, l'homme a arrêté le désert. C'est ça son exploit. Alors, son exploit, il faut dire qu'il a commencé dans les années 70, où il avait prévu une terrible sécheresse qui risquerait de causer une grande famine. Yacouba Sawadogo a abandonné son business parce qu'à l'époque, il était commerçant et il s'est consacré entièrement à la végétation de sa région. Il n'avait pas beaucoup d'argent à y mettre, bien sûr, ni de main-d'œuvre, des gens pour l'aider. Il a donc utilisé une méthode ancestrale, dite le zai. Je ne sais pas, peut-être qu'il y a
1: le
2: des...
1: Zai. Ouais. Ça ressemble à la prononciation d'un mot chinois qui veut dire planter.
2: Ah!
1: Est-ce que...
2: Je crois qu'ils doivent, ils doivent non, avoir
1: le
2: les mêmes
1: sens,
2: origines,
1: ça.
2: Tout
1: c'est
2: à fait.
1: Même sens. Ouais. Donc, il a utilisé cette méthode de planter des arbres, tout simplement.
2: Voilà.

0: Et donc, pour utiliser, il a dû creuser des trous au micro-bassin, c'est sur toute la surface des champs, et il a déposé du compost dedans, comme des végétales qui se décomposent ou des fruits, des trucs comme ça. Et il ne s'agit pas de planter simplement dans des trous des arbres, son vrai objectif était d'attirer les termites naturellement présentes dans cet environnement à la saison sèche. Et
1: Pour faire venir les termites.
0: Parce que les termites vont ensuite creuser des tunnels sur toute la surface, et ce sont ces tunnels ou ces petites galeries qui permettront par la suite une meilleure rétention de l'eau lors de la saison des pluies.
1: Donc, les plantes ne souffriront pas de soif en saison sèche.
0: Voilà, tout à fait. Parce qu'il y aura un emmagasinement d'eau de pluie. Alors, pour éviter le ruissellement de l'eau, il met en place des cordons pierreux. Donc, ce sont des blocs de pierre disposés en ligne. Ainsi, l'érosion des sols est ralentie et l'humidité est conservée durant les périodes de sécheresse. Donc, en plus de cela, le sol est au fur et à mesure enrichi en minéraux. Après plus d'une trentaine d'années, on voit se former une forêt de 25 hectares quand même,
1: Ah,
0: avec
1: c'est énorme.
0: énorme, énorme.
1: Donc son but n'est pas simplement de planter des arbres, mais de préparer la terre
0: Voilà.
1: en saison sèche pour qu'elle ne soit pas dépourvue de l'eau, de
0: D'eau, de
1: nutriments.
0: nutriments, ouais.
1: C'est plus facile
0: De planter
1: de...
0: par la suite, parce
1: Ouais.
0: que la terre est déjà préparée en ce moment-là. Il y a de l'eau, il y a de l'humidité, il y a de la nourriture pour les plantes. Et voilà, ensuite, planter, je crois que ça ne sera pas une chose difficile. On dit qu'il y a aussi plus de 60 espèces d'arbres, hein. Il a dû planter 60 espèces d'arbres. Et des arbres, des plantes médicinales attire bien sûr les oiseaux rongeurs, des reptiles, c'est l'écosystème. Donc voilà, c'est comme ça que fonctionne la nature, on n'y peut rien, mais c'est vraiment une prouesse à saluer, c'est un exploit.
1: Et apparemment, c'est pas trop compliqué cette
0: Non.
1: méthode. Donc, c'est pourquoi que cette méthode a aussi attiré les gens des autres pays,
0: Oui.
1: puisque, comme tu as dit, il y a des documents qui parlent de son histoire.
0: Tout
1: Donc,
0: à fait.
1: pas mal de gens viennent au Burkina Faso pour observer ce qu'il fait
0: Ce qu'il
1: et
0: fait.
1: puis introduit sa méthode dans leur pays. Donc, sa méthode maintenant commence à être démocratisée de plus en plus.
0: Oui, tout à fait.
1: Et maintenant, je vais vous parler d'une mode de vie qui nécessite d'être démocratisée.
0: Laquelle?
1: C'est de vivre sans déchets. En fait, ça semble impossible puisque le déchet est omniprésent dans la
0: Voilà.
1: vie. Lorsqu'on n'arrive pas à finir le repas, on crée le déchet alimentaire. Donc, il y a encore le déchet textile.
0: Papier, des bouteilles d'eau en plastique.
1: Voilà, donc c'est impossible d'imaginer une vie
0: Sans
1: complète.
0: déchets.
1: C'est vrai. Et je vais justement vous donner un exemple d'une personne qui a réussi à se débarrasser des déchets plastiques.
0: D'accord.
1: Elle s'appelle Aline Gubry, une jeune Française. Elle vient de sortir un livre pour partager sa transition vers le zéro déchet plastique plutôt. Selon elle, notre quotidien est fait de plastique, depuis nos emballages jusqu'à notre brosse à dents. Le plastique est aussi dans les cosmétiques, dans les produits d'usage courant, comme des couverts, des tasses, des appareils électroménagers. Et le plastique est une matière à laquelle industriels et consommateurs sont tellement accros. Pourtant, on sait qu'il a des conséquences environnementales graves. Une fois dans la nature, le plastique pollue terre et mer pendant des décennies. La jeune Française a décidé donc de se passer au maximum du plastique au quotidien. Pendant 3 ans d'expérience, elle a repéré de nombreuses astuces qu'elle a partagées dans son livre. Pour citer un exemple,
0: Oui.
1: le film alimentaire. C'est très utile dans la
0: Très
1: vie
0: utile.
1: quotidienne
0: Ah
1: pour
0: oui.
1: conserver plus longtemps les
0: Les
1: aliments.
0: aliments, oui.
1: Et aussi, certains l'utilisent pour maigrir. Tu vois,
0: Ah.
1: c'est-à-dire, on couvre le ventre
0: Ah. De fil
1: de fil
0: alimentaire.
1: alimentaire.
0: Oui.
1: Ça permet de transpirer encore
0: Ah.
1: plus. Donc,
0: D'accord.
1: ça permet de perdre un peu de poids.
0: D'accord.
1: Donc, c'est très utile. Mm-hmm. Mais cette jeune Française, Aline, a proposé dans son livre de fabriquer soi-même le film alimentaire à partir de cire d'abeille.
0: Très écologique, il faut le dire, oui.
1: Donc, son principe est justement de remplacer tous ces produits plastiques au quotidien par les produits conçus soi-même d'une façon écologique. Mmh. Évidemment, ça demande du temps et le plus important, des
0: la matière, la matière première et des mains habiles aussi, oui.
1: Ça, c'est plus important. Même pour elle, qui a déjà des mains de fée, la transition n'est pas simple.
0: Ah bah oui.
1: Puisque le zéro déchet oblige à interroger de manière radicale les habitudes individuelles. Par exemple, pourquoi consacrer autant de temps à concevoir lui-même un film alimentaire au lieu de les acheter dans les surfaces?
0: Ouais.
1: C'est tout simple et c'est pas très cher. Mais aujourd'hui, Aline ne s'imagine plus vivre autrement. Non seulement elle réalise que son nouveau mode de vie lui permet de faire des économies, car elle est obligée de véritablement cerner ses besoins, mais en plus, elle prête une attention particulière à tous les produits qu'elle utilise, évitant les nombreux produits toxiques et assainissant son quotidien.
0: Elle est courageuse, il faut le dire,
1: Donc, vous êtes aussi assez confiant dans vos capacités artistiques.
0: Oui.
1: Vous pouvez essayer ce genre de vie à l'aide de livre de cette
0: d'Aline,
1: Française,
0: Gubry.
1: Aline, qui s'appelle « Zéro plastique, zéro toxique, santé, une astuce et DIY pour un quotidien sain et écologique ». Sachez que son livre est imprimé à partir d'encre végétale sur du papier 100% recyclé. Voilà, on va maintenant écouter une chanson de Dala, Alive. À tout de suite.

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2: 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Christelle, tu vas nous parler d'une histoire assez cinématographique, puisque une famille zimbabwéenne est bloqué depuis plusieurs mois à l'aéroport de Bangkok.
8: Ah ben oui, Rushan, à entendre cette histoire, on croirait vraiment voir une série télévisée ou un film. Alors, il faut dire qu'ils sont 4 adultes et 4 enfants. Les enfants sont âgés de 2 et 11 ans, donc ils sont encore jeunes. Donc, cette famille tente depuis la fin du mois d'octobre de quitter la Thaïlande. Mais ils ne disposent d'aucun visa pour se rendre dans un autre pays non plus. Ils ne veulent pas rentrer dans leur pays natal. Selon la police thaïlandaise de l'immigration, la famille zimbabwéenne est entrée en mai dernier dans le pays. C'était grâce à un visa touristique. Tant qu'ils ont essayé de gagner l'Espagne via l'Ukraine, mais la compagnie aérienne les a refusés car ils n'avaient pas de visa pour l'Espagne.
2: On a rien à critiquer à la Thaïlande.
8: Ben non.
2: Lorsqu'on n'a pas de visa, on part nulle part.
8: On ne peut pas voyager sans visa, c'est un laissez-passer. Sans visa, on ne peut pas bouger.
2: Ils ont le visa thaïlandais, ils ne sortent pas de l'aéroport.
8: Oui, mais leur visa pour la Thaïlande avait déjà expiré depuis plusieurs mois. Ils ne peuvent plus non plus rester sur le territoire thaïlandais, puisqu'ils n'ont plus de visa. Mais on va se poser la question, pourquoi est-ce qu'ils ne rentreraient pas chez eux, dans leur pays d'origine? Parce qu'ils ont bien un pays, non? Bon, la raison, c'est que pour la triste et bonne raison, ils craignent pour leur sécurité à cause des troubles qui animent le Zimbabwe. Donc, c'est pour cela qu'ils sont donc restés coincés à l'aéroport de Bangkok.
2: Donc, pendant plusieurs mois, ils vivent dans un aéroport. Comment ils ont survécu?
8: Les compagnies aériennes leur donnent de quoi manger de temps en temps. Et en prenant cette info, il y a aussi les Thaïlandais qui viennent leur donner un petit coup de main ou on leur offre même des cadeaux. À l'occasion de Noël, les enfants ont reçu des cadeaux. Et concernant la diplomatie, il faut savoir que la Thaïlande n'autorise pas les réfugiés à s'installer sur son territoire. Pourtant, elle applique aussi une politique de visa à l'arrivée, c'est-à-dire tu arrives, on te donne le visa pour les touristes. Donc, depuis longtemps, elle est une destination pour les gens qui essayent de fuir la violence, la pauvreté ou quelques problèmes que ce soit.
2: Mais je me demande, est-ce qu'à l'aéroport de Thaïlande, il existe d'autres familles du genre?
8: Peut-être qu'on peut en trouver. Mais on sait que la famille a fait une demande d'asile dans l'espoir d'être admise dans un autre pays que la Thaïlande. Et il y a même le HCR qui s'en est mêlé parce qu'il y a une porte-parole de l'ONU aux réfugiés qui a déclaré que le HCR explorait différentes solutions possibles sans donner des détails, bien sûr. Donc, on verra bien dans les jours à venir ce que cette famille deviendra. Est-ce qu'elle va finalement rester ou elle sera contrainte de rentrer quand même chez elle? Parce qu'il faut dire qu'avec les enfants en bas âge, c'est pas facile. Ça aurait été deux adultes, OK, mais avec les enfants, il y a quand même pas mal de choses à prendre.

0: rencontre, l'éducation, la santé, un certain confort, le loisir. Donc,
1: Et
0: on
1: quand
0: verra
1: même,
0: bien. Ouais,
1: l'aéroport
0: n'est pas
1: n'a pas
0: confortable.
1: l'habitation idéale
0: Non.
1: pour une famille.
0: Pour dormir, j'imagine la gymnastique qu'il doit faire, se coucher peut-être par terre ou je ne sais pas, sur des bancs, pas trop confortable pour une famille.
1: Et l'info suivante concerne le plus grand avion civil A380.
0: Oui.
1: Le très gros porteur a déjà arrêté sa production.
0: Ah bah oui.
1: Fabriqué par Airbus, c'est tout simplement le plus gros avion civil dans le monde, dans le transport de voyageurs. Le nombre de passagers maximum à bord d'un A380 est 853, mais dans la pratique, les compagnies aériennes qui disposent de ce très gros porteur se contentent d'environ 500 personnes.
0: D'accord.
1: C'est gros
0: C'est
1: comme
0: très
1: avion
0: gros,
1: à
0: oui.
1: deux étages.
0: Ouais.
1: Il paraît que le plus grand inconvénient, c'est que il faut attendre beaucoup plus longtemps leurs bagages.
0: Bah, c'est
1: Oui.
0: ça, j'imagine.
1: Ouais.
0: Il faut attendre, et j'imagine aussi pour la sortie, il faut attendre parce qu'il y a une seule entrée, une seule sortie, plusieurs, mais
1: Ouais.
0: ouais.
1: Et théoriquement, A380 doit être apprécié par les compagnies aériennes, surtout les compagnies qui sont active dans le trafic international, puisque dans n'importe quel grand aéroport international où le décollage et l'atterrissage sont très intenses, chaque compagnie ne peut bénéficier qu'une heure de décollage ou d'atterrissage limitée.
0: D'accord.
1: Et A380 leur permet d'augmenter le volume des passagers sans multiplier les vols. Pourtant, la commercialisation de ce gros avion ne marche pas très bien. La A380 n'a remporté en tout que 317 commandes depuis sa mise en production il y a déjà plus de 10 ans. Et attention, hein, 300, ces 300 quelques commandes n'ont pas été tout concrétisées puisque pas mal de clients ont renoncé finalement leurs commandes. Puisque c'est quand même un appareil trop
0: Trop
1: cher.
0: cher, j'imagine.
1: Et aussi, pour le faire fonctionner, c'est cher
0: C'est
1: aussi.
0: très cher.
1: Puisqu'il est équipé de quatre moteurs, qui est très gourmand en essence.
0: En essence, ouais, j'imagine.
1: Ouais, donc, et d'ailleurs, puisque A380 propose en moyenne plus de 500 sièges, le coût du siège est le plus bas du marché. Et pour remplir l'avion, la compagnie doit régulièrement avoir besoin de casser le prix.
0: Ah ben, j'imagine, ouais, j'imagine.
1: Sachez que le coût de développement de ce géant est estimé à 25 milliards de dollars. Et pour que le modèle soit rentable, il lui faut en vendre au moins 530. Donc tu vois, ce but est
0: Ouais,
1: encore très loin à
0: c'est
1: atteindre.
0: ouais.
1: Puisque maintenant, à l'échelle mondiale, seulement une dizaine de compagnies aériennes dotent leur flotte d'A380. Et le client le plus généreux est la compagnie aérienne de Dubaï, Emirates Airlines. Elle
0: D'accord.
1: détient près de la moitié de la totalité des A380.
0: 80, ouais.
1: Même ce client généreux
0: Ouais.
1: ne pas continuer de
0: Continue.
1: commander. Maintenant, à l'échelle mondiale, des appareils d'une taille aussi géante n'a pas le vent en poupe.
0: Non, très gros appareil qui consomme beaucoup, qui demande beaucoup d'investissement aussi, beaucoup de frais pour pouvoir perdre. Je crois que c'est ils perdent plus qu'ils ne gagnent parce que tu as dit tout à l'heure que ce genre d'avion n'est rarement rempli. C'est une perte pour eux en plus voilà de toutes les dépenses qu'il faut pour l'entretien et donc à la longue, je crois aussi que ce genre d'appareil disparaîtra et voilà qu'on fera des appareils normaux à la portée humaine et qui seront aussi performants que ce gros avion.
1: Le rêve des oiseaux, c'est la chanson qu'on va écouter tout de suite. Après cette chanson, on va parler des Français qui sont de moins en moins ambitieux.

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3: Vous écoutez toujours Radio Chine International. Tour du monde continue. Christelle, t'as une enquête.
4: Oui.
3: Qui montre que les Français ont moins de l'ambition au sein de l'entreprise.
4: Eh bien oui, Rochane, à notre grande surprise. Hein. D'après un sondage réalisé par l'Institut d'études de marché et d'opinion français, BVA, il n'y a pas moins de 79 des salariés qui ne sont pas cadres et qui ne souhaitent absolument pas le devenir. Le chiffre est non seulement élevé, mais surtout en pleine explosion ces dernières années. Il faut dire qu'en 2009, par exemple, une étude similaire avait été réalisée et le chiffre n'était que de la moitié. Et si les gens ne sont pas intéressés par de telles fonctions, il y a bien sûr une raison. C'est parce que être cadre présente beaucoup d'inconvénients. Parmi ces inconvénients, on va citer la dureté des horaires, la difficulté de prendre ses congés et impossible de cloisonner totalement sa vie professionnelle et sa vie personnelle. Mmh. Donc ainsi, face à une promotion, beaucoup de personnes sont vraiment très très prudentes et les salariés mettent aussi en avance leur propre insuffisance dans les capacités relationnelles et de management, laissant attendre que bon nombre de travailleurs français pensent que les compétences d'encadrement sont naturelles.
3: Oui, ouais. C'est vrai. Je ne veux pas dire le contraire, parce que être cadre, être dirigeant, c'est un ton. Certains sont innés pour faire travailler les autres, pour donner de grands discours.
4: De grands discours.
3: C'est un ton naturel.
4: C'est un don naturel. Mais il faut dire que ce n'est pas tout, Rochane. Les postes de cadre ne sont plus perçus comme vraiment enrichissants, au sens purement pécuniaire aussi. Ça ne rapporte pas beaucoup, parce que l'obtention du statut de cadre, s'il apporte ses contraintes, ne garantit plus nécessairement une forte hausse de salaire. Ça ne va plus de pair. On voit aussi, des fois, j'ai un ami à qui on avait proposé un poste de cadre, mais bon, voilà, c'était un bon poste, il le voulait bien, mais concernant les prises en charge, normalement, ça devait être prise par l'entreprise. Mais cette fois-ci, ils lui ont proposé la moitié, du genre, voilà, on te donne une voiture, mais tu payes ton logement, on te donne ceci, mais tu vas payer tes factures, on te donne, tu vois, dans ce cas-là, voilà, ça ne motive plus trop. Soit on est cadre avec tous les avantages, du coup, voilà, on peut sacrifier un peu de son temps privé pour ces avantages-là, mais de plus en plus, on resserre voilà, les avantages et je crois que les gens ne sont pas intéressés par de telles choses.
3: Voilà, c'est comme un piège.
4: Voilà, c'est comme un piège et je crois que dans cela, il n'y aura que voilà, le titre qui va vous réconforter quelque part. Se dire oui, je suis directeur, je suis PDG, je suis responsable, mais au fond, votre vie familiale, la vie, vous êtes un peu perturbé parce que voilà, vous passez trop de temps au boulot, les revenus ne sont pas tout à fait équivalent au travail que vous faites et ça vous prend tout votre temps parce que on sait que de plus en plus les gens veulent travailler mais aussi avoir du temps pour soi-même, avoir du temps pour la famille, avoir voilà, gagner aussi plus, mais bon, dépenser de l'énergie et gagner moins, je crois que personne n'en veut.
3: Voilà, c'est tout pour l'émission d'aujourd'hui. Merci de nous avoir suivis et à la prochaine.

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0: Le président chinois Xi Jinping a adressé ses vœux aux enseignants et aux éducateurs de tout le pays à l'approche de la journée des enseignants célébrée chaque année le 10 septembre. Dans un message de félicitations, M. Xi, qui est également secrétaire général du comité central du Parti communiste chinois et président de la commission militaire centrale, a appelé les enseignants à travers le pays à renforcer leurs compétences et leurs capacités professionnelles et à former une nouvelle génération de jeunes capable d'assumer la mission du renouveau national. L'Iran a diffusé une vidéo de ses attaques de missiles contre des cibles américaines en Jordanie. Selon les images de la vidéo, les missiles ont été lancés en direction de la base aérienne américaine à Ayi Azarak et en Jordanie en représailles aux attaques américaines contre 5 pétroliers iraniens. L'armée jordanienne indique que ses systèmes de défense aérienne ont intercepté 18 des 20 missiles balistiques provenant du territoire iranien. Elle précise que les deux autres missiles sont tombés dans des zones inhabitées et qu'aucune victime n'a été signalée. Les tensions ne cessent de s'intensifier près du détroit d'Ormuz. Notre correspondant Shper Sarmi s'est rendu à Bandar Abbas, dans le sud de l'Iran, pour découvrir la vie sur place.
1: Le détroit d'Ormuz est à nouveau au cœur d'une dangereuse escalade après que les États-Unis et l'Iran se sont livrés à des attaques de représailles contre des navires ce week-end. Le trafic maritime dans cette voie navigable a fortement diminué, les navires étant confrontés à des risques de sécurité croissants. Nous avons donc décidé de nous rendre dans la ville portuaire de Bandar Abbas, dans le sud de l'Iran, pour voir ce qui se passe sur le terrain et comment ces tensions affectent les personnes qui y vivent et y travaillent. Ici, en mer, les vagues sont fortes, à l'image des tensions qui entourent cette voie navigable cruciale. Je vous parle depuis le détroit d'Ormuz. Je suis d'abord arrivé au port de Bandar Abbas, puis j'ai embarqué sur ce bateau pour rejoindre ces eaux du détroit. Notre guide m'a expliqué que ce navire, Ali, montrez-le s'il vous plaît, a été saisi par le corps des gardiens de la révolution islamique et qu'il est immobilisé ici depuis plus d'une semaine. Vous savez, on peut couvrir l'actualité du détroit d'Ormuz depuis une salle de rédaction, depuis Téhéran ou d'autres villes. Mais quand on vient ici, tout est différent et on ressent la tension ainsi que l'incertitude qui règne sur ces eaux. J'ai également discuté avec quelques personnes au port qui m'ont expliqué que depuis le début de la guerre et la fermeture du détroit, elles subissaient une forte pression économique. Mais avant que nous ayons pu interroger davantage de personnes, les agents de sécurité nous ont demandé de quitter les lieux. Nous avons tout de même pu nous entretenir avec quelques habitants du port qui nous ont décrit comment la perturbation du trafic maritime avait bouleversé leur travail et leur vie quotidienne.
2: Le conflit a clairement affecté notre travail. Avant la guerre, le trafic maritime était plus intense et l'activité ici était bien plus soutenue. Nos revenus et notre activité quotidienne étaient bien meilleurs. Mais ce n'est plus le cas aujourd'hui. Dans les circonstances actuelles, le trafic maritime a été restreint.
1: Les répercussions se font également sentir au-delà de la ville portuaire. Pour les personnes travaillant dans les transports et la distribution alimentaire, l'inflation et la baisse des ventes ont ajouté une pression supplémentaire.
2: Je travaille dans la distribution alimentaire. Je suis livreur de repas dans cette province. Depuis le début du conflit, l'inflation est galopante. Les ventes ont chuté et les prix changent d'une minute à l'autre.
1: Et pour certaines familles, les conséquences du conflit ont été encore plus directes.
2: Ma voiture a été détruite pendant ce conflit, mais je n'ai pas quitté cet endroit. Et mes amis d'ici sont au courant de tout cela.
1: Pour l'instant, l'avenir du trafic maritime dans le détroit d'Ormuz restera probablement incertain. Alors que les tensions s'intensifient entre l'Iran et les États-Unis, la question n'est plus simplement de savoir quand le trafic maritime reviendra à la normale, mais si cette voie navigable cruciale pourra redevenir suffisamment sûre pour que les navires puissent l'emprunter.
0: La première ministre islandaise Kristrám Frostadottir a condamné une publication du président américain Donald Trump sur les réseaux sociaux montrant l'Islande et plusieurs pays voisins recouverts du drapeau américain. Kristrám Frostadottir estime que le message véhiculé par cette image est absurde et constitue une insulte envers les Islandais, les Canadiens et les Groenlandais. La première ministre a déclaré que l'Islande était un État indépendant, maître de son propre destin, ajoutant qu'aucun autre pays ne pouvait décider de la manière dont elle exerçait sa souveraineté. La ministre des Affaires étrangères, Þorgerður Katrín Gunnarsdóttir, a convoqué l'ambassadeur américain pour lui faire clairement comprendre que cette image était tout à fait inappropriée. Les contre-tarifs du Canada sur les produits américains sont officiellement entrés en vigueur mardi. Le Premier ministre Mark Carney déclare que ces mesures sont nécessaires pour protéger les Canadiens.
3: Nous ripostons aux nouveaux droits de douane américains dollar pour dollar avec nos propres droits de douane. Je ne crois pas à l'escalade du conflit. Ce n'est pas constructif. Mais nos droits de douane sont nécessaires pour protéger nos travailleurs, protéger nos entreprises et nos communautés.
4: Les contre-tarifs sont évalués à plus de 20 milliards de dollars et couvrent environ 700 produits américains, dont l'acier, l'aluminium et les produits électroniques. Ils répondent aux tarifs de 50% imposés par les États-Unis au Canada le mois dernier, après l'échec des négociations commerciales. À la suite des contre-tarifs canadiens, les États-Unis viennent d'annoncer une interdiction des importations d'alcool, de motocyclettes et de produits laitiers canadiens à compter du 29 septembre. Le public canadien a largement soutenu les contre-mesures du gouvernement en privilégiant les produits locaux. Mais de nombreuses petites entreprises ressentent l'impact et peinent à accéder au soutien gouvernemental.
0: Les dirigeants africains, les institutions financières et les militants pour le climat réclament une accélération de la mise en œuvre des engagements climatiques. La 14e conférence sur le changement climatique et les développements en Afrique s'est ouverte à Addis Abeba avec à l'ordre du jour la finance climatique, l'adaptation et l'influence de l'Afrique dans les négociations mondiales.
4: La conférence de trois jours se tient au Centre de conférence des Nations Unies sous le thème des promesses à la mise en œuvre, la feuille de route Belémontalia Addis. Elle est organisée par la Commission économique des Nations Unies pour l'Afrique, la Commission de l'Union africaine et la Banque africaine de développement. Les délégués doivent élaborer les messages d'action climatique d'Addis Abeba, qui définiront les priorités africaines pour la COP31 à Antalya et contribueront à préparer la COP32 à Addis Abeba en 2027. Des responsables des Nations Unies soulignent que le financement limité et coûteux continue d'empêcher les pays africains de mettre en œuvre leurs plans climatiques. Cela dit, la finance reste l'un des plus grands obstacles à la mise en œuvre à travers l'Afrique. Le continent a besoin d'environ 277 milliards de dollars par an pour mettre en œuvre ses CDN d'ici 2030. Pourtant, les flux actuels de financement climatique ne couvrent qu'environ 11% de ce besoin. Clavé Gatet a indiqué que l'investissement climatique devrait également élargir l'accès à l'électricité, renforcer les capacités productives et créer des emplois. La Banque africaine de développement affirme qu'elle s'efforce de transformer les engagements climatiques en projets financés, en particulier dans les pays très vulnérables au changement climatique.
5: Nous avions fixé un objectif de mobilisation de 25 milliards de dollars pour l'action climatique dans le cadre du programme d'accélération de l'adaptation en Afrique. Nous en avons déjà mobilisé 19 milliards, soit près de 78% de l'objectif que nous nous étions fixé, ce qui est impressionnant. Nous fournissons en outre un soutien aux pays à faible revenu d'Afrique et nous disposons d'un guichet, le guichet d'action climatique, qui a mobilisé un demi-milliard de dollars de soutien direct à des projets d'investissement dans 41 projets répartis dans 37 pays africains.
4: Mitika Mwenda, directeur exécutif de l'Alliance panafricaine pour la justice climatique ou PACJA, a déclaré que les communautés touchées doivent être associées à l'élaboration des politiques censées les protéger.
5: Nous voulons une voix plus forte. Nous voulons que l'Afrique soit reconnue. Nous voulons que nos réalités et nos aspirations soient prises en compte au niveau international. Et nous voulons que nos problèmes soient traités. La participation des communautés africaines est très importante, car on ne peut pas mettre en œuvre des politiques dont on n'a pas participé à l'élaboration.
0: La technologie chinoise de stockage par batterie s'implante au Mexique alors même que celui-ci rend obligatoire la mise en place de capacités de stockage pour tous les nouveaux projets solaires et éoliens. Cependant, lors d'un salon international dédié à l'énergie solaire qui s'est tenu ce mois-ci à Mexico, des experts du secteur ont exprimé leurs inquiétudes quant au fait que des considérations politiques pourraient ralentir ce déploiement. Reportage depuis Mexico.
5: Le Mexique poursuit sa transition vers les énergies vertes, avec pour objectif d'installer plus de 22 gigawatts de capacité de production d'énergie renouvelable d'ici 2030. Le Mexique a désormais rendu obligatoire le stockage par batterie pour tous les nouveaux projets solaires et éoliens du pays, et il est évident qu'il est prêt à le fournir. La Chine est un leader mondial dans ce domaine, ayant installé plus de la moitié de la capacité totale de stockage mondial, tout en étant le principal pôle mondial de production de batteries. Les technologies de pointe de ce pays sont exposées ici même, à Mexico. Au plus grand salon des énergies renouvelables du pays, presque tous les stands représentent une entreprise chinoise. Zoé, une société basée à Shanghai, fabrique des unités de systèmes de stockage d'énergie, ou ESS, intelligentes.
6: L'IA est très utile pour la gestion de l'énergie, car elle permet de récupérer les données des grands opérateurs et de prévoir les coûts d'électricité dans un avenir proche. Elle peut ainsi définir la stratégie de fonctionnement du système.
5: Les avancées de la Chine en matière d'énergie renouvelable se répercutent rapidement sur les marchés internationaux. Cependant, la décision du Mexique, sous la pression des États-Unis, d'augmenter les droits de douane sur les importations chinoises est une source de frustration pour les entrepreneurs du secteur privé.
7: Ils mettent en œuvre des mesures politiques qu'ils n'ont pas mûrement réfléchies. Et je sais que cela va poser un énorme problème à ce type d'industrie, car cela revient 30 fois plus cher qu'auparavant. Je ne sais pas si cela va bloquer le secteur, mais cela le ralentit considérablement.
5: Des rapports récents suggèrent que le Mexique pourrait envisager d'imposer de nouveaux droits de douane au pays ne faisant pas partie de l'accord commercial afin de s'aligner davantage sur Washington. Une mesure qui, selon les experts ici présents, ralentirait considérablement la transition du pays vers les énergies renouvelables.
0: Ouverture ce mercredi 9 septembre, la CIFTIS 2026 se tient jusqu'au 13 septembre au parc Shougang de Beijing, désormais site permanent de la manifestation et quelques 90 pays et plus de 1800 entreprises y participent pour une semaine de forums, de lancement, de produits et de rendez-vous d'affaires. Reportage.
6: La 13e édition de la Foire internationale du commerce des services de Chine, CIFTIS 2026, a officiellement débuté ce mercredi 9 septembre au parc Shougang, qui devient désormais le site permanent de l'événement. Cette édition innove sur plusieurs fronts. Pour la première fois, CIFTIS présente un espace des cas emblématiques du service chinois. 140 cas issus de 24 provinces et régions, de 15 entreprises centrales et de 8 groupes financiers centraux, couvrant l'ensemble des domaines du commerce des services, services numériques et intelligents, création culturelle, services au public, fusion industrie-service. Autre nouveauté, la mise en place d'espaces dédiés à l'accompagnement à l'internationalisation où plus de 30 institutions, finances, droits, comptabilité, ressources humaines, propriété intellectuelle, offrent un soutien de bout en bout aux entreprises chinoises avec plus de 40 sessions de présentation sur place. Sous le thème « Services mondiaux, bénéfices partagés », la foire rassemble 90 pays et organisations, plus de 1800 exposants dont 473 géants mondiaux ou leaders sectoriels, avec plus de 200 nouveautés et plus de 190 forums structurés autour de l'innovation numérique, du développement vert et de la coopération gagnant-gagnant. La Norvège, pays invité d'honneur, met en avant dans son pavillon l'énergie verte, les technologies numériques et la nutrition de pointe. Le Guangxi, province chinoise invitée, axe le sien sur les services numériques, le commerce transfrontalier et la coopération avec l'ASEAN. La CIFTIS se poursuit jusqu'au 13 septembre, autour d'une vision du commerce des services plus ouverte et plus solidaire.
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10: Bonjour à toutes et à tous. Bienvenue dans Fréquence Afrique sur CGTN Radio. La cérémonie d'ouverture de la deuxième édition du concours international des compétences de la ceinture et la route s'est récemment tenue dans la municipalité de Chongqing, en Chine. Cette compétition a accueilli 590 talents techniques provenant de 61 pays et régions à titre de participation ou d'observation. La compétition compte 18 épreuves en accord avec les besoins du développement industriel des pays participants à l'initiative La Ceinture et la Route. Elle tient aussi compte de la volonté de participer de chaque pays ainsi que des conditions de Chongqing pour organiser les hostilités. À cette occasion, le ministre béninois des PME et de la promotion de l'emploi, Modeste Kérékou, a souligné l'importance de ce concours international pour la jeunesse mondiale. Voici les détails.
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14: Le gouvernement du Bénin s'honore d'être invité à cette importante compétition. Nous sommes avec un compétiteur qui va participer à la compétition dans la rubrique de la robotique. Vous savez, ce genre de compétition est important parce que ça donne un cadre favorable à la jeunesse du monde entier, la jeunesse chinoise, tous les autres pays qui participent à cette compétition. Quand nous avons été invités à cette importante manifestation chez nous au Bénin, nous avons demandé à notre ministère en charge du numérique et de la digitalisation, parce que le Bénin a un ministère dédié qui s'occupe du numérique et de la digitalisation. C'est cet important département ministériel qui a procédé à la sélection d'un jeune. Après, j'allais dire un appel à compétition, un appel à projet. Donc, il a déjà été sélectionné lui-même au Bénin sur la base de son projet, de son idée d'innovation face à d'autres jeunes. Donc, j'attends tout à l'heure d'aller le visiter aussi, et j'attends plutôt que ce qu'il va présenter soit évalué par les jurys. Il est dans une catégorie où ils sont une dizaine de compétiteurs. J'espère bien qu'il arrivera en première position. Le Bénin traite la question de l'emploi comme une priorité nationale. C'est pour ça que beaucoup de réformes ont été engagées dans le pays. Des réformes législatives, des réformes institutionnelles. Et nous avons procédé à, j'allais dire, l'assainissement du cadre macroéconomique dans notre pays par une gestion plus rigoureuse des finances publiques. Nous avons procédé à la dématérialisation de beaucoup de services publics, j'allais dire, pour faciliter la création d'emplois aussi bien aux investisseurs nationaux qu'aux investisseurs étrangers. Nous avons créé donc un cadre favorable pour recevoir les investissements directs à l'étranger

0: mécaniciens, de jeunes qui ont des compétences réelles et qui savent travailler, et non pas des jeunes seulement nantis de diplômes universitaires qui ne servent pas à grand-chose. Donc, à la vérité, le gouvernement du président Patrice Talon est à l'œuvre pour faciliter l'emploi à des milliers de jeunes. Et nous savons que la majorité des emplois viennent du secteur privé. L'État recrute, l'État crée des emplois, c'est vrai, mais de manière marginale. Quand nous avons plus de 200 000 jeunes diplômés qui sortent des universités et des centres de formation technique et professionnelle, il est de notre devoir à nous de créer un cadre attractif, de créer un cadre incitatif pour permettre aux entreprises portées par des Béninois et par des étrangers de tous les pays du monde qui veulent investir dans notre pays, de pouvoir investir et de protéger leur investissement. Parce que c'est par eux, avec eux, que nous allons donner de l'emploi à nos jeunes.
1: Restez penchés sur CGTN Radio. On fait maintenant une pause en musique et on se retrouve juste après pour la suite de l'émission.

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1: Retour au studio de CGTN Radio pour la deuxième partie de notre programme. À l'occasion du 6e anniversaire de la reprise de la coopération bilatérale entre la Chine et le Burkina Faso, l'ambassadeur du Burkina Faso en Chine, Daouda Bitié, a accordé une interview exclusive à CGTN français. Il s'est exprimé, entre autres, sur les liens entre les deux pays, les enjeux du 9e forum sur la coopération sino-africaine, FOCAC en sigle, la coopération agricole et les nouvelles forces productives de qualité. Suivez cette interview.
2: Bonjour, monsieur l'ambassadeur. Merci d'avoir accepté notre interview.
3: Bonjour, madame. Merci d'être venue à l'ambassade du Burkina Faso, en Chine, ici, et de nous avoir donné l'opportunité de parler également de la coopération entre nos deux pays en ce 6e anniversaire de la reprise de nos relations diplomatiques.
2: Vous travaillez en Chine depuis 2019. Pourriez-vous nous présenter d'abord l'état actuel de la coopération sino-burkinabé au 6e anniversaire de la reprise de relations diplomatiques? Dans quel domaine la coopération bilatérale a véritablement enregistré des acquis?
3: Effectivement, je suis à Pékin, au sein de notre représentation diplomatique depuis 2019. À ce stade, je pourrais dire que la coopération entre le Burkina Faso et la République populaire de Chine se porte très bien. Nous avons enregistré beaucoup d'acquis. Alors, en termes de bilan de cette coopération, en 6 années de coopération, je dirais que le bilan il est très satisfaisant. Aujourd'hui, notre coopération a un niveau exemplaire. Il y a eu beaucoup d'acquis en termes de réalisation sur le terrain dans tous les domaines, que ce soit l'agriculture, les infrastructures, l'éducation, la formation professionnelle, au niveau du soutien économique également, et des infrastructures. Vous avez, par exemple, on peut mettre à l'actif de cette coopération l'hôpital du Popo du Lasso, certains soutiens tels que dans le domaine énergétique, l'énergie solaire, etc. Même dans le domaine agricole surtout, il y a beaucoup de projets que nous essayons de renouveler, par exemple le projet de développement de la culture de mille locale. Et il y a d'autres projets également comme Smart Burkina qui ont démarré depuis, qui sont actuellement à leur 3e phase. C'est-à-dire que l'un dans l'autre, dans presque tous les domaines, nous sommes très satisfaits de cette coopération-là. Il faut souligner également que pendant la période du Covid, la Chine a été beaucoup présente au Burkina Faso, à travers les dons de vaccins, les assistances, que ce soit financières, les masques et autres. Donc, on est vraiment très satisfaits.
2: Le gouvernement burkinabé a mis l'accent sur de grandes réformes pour moderniser l'agriculture depuis 2023. Et la Chine a envoyé à plusieurs reprises des équipes d'experts agricoles au Burkina Faso. Selon vous, comment l'expérience chinoise en matière de développement agricole et de sécurité alimentaire peut-elle être bénéfique au Burkina Faso?
3: L'expérience chinoise, elle peut apporter beaucoup à notre pays, parce que vous savez très bien comment est-ce que le développement de la Chine est parti à partir des zones rurales. Moi, j'ai eu la chance de visiter plusieurs localités. J'ai vu comment est-ce que le système agricole a été très modernisé. Et nous, chez nous, nous sommes toujours dans la phase traditionnelle, c'est-à-dire que la culture traditionnelle. Donc cette expérience-là qui va de la mécanisation de l'agriculture chinoise, si on arrive à faire de même chez nous, je crois que nous allons atteindre l'autosuffisance alimentaire. Et aujourd'hui, les autorités de notre pays ont bien compris. Récemment, il y a eu des distributions de tracteurs pour moderniser la production. Il y a eu pas mal d'initiatives présidentielles qui a été prise pour l'autosuffisance alimentaire. Pour nous, les autorités burkinabées, en premier lieu, c'est de pouvoir satisfaire les besoins primaires des populations. Et la Chine l'a déjà fait. La Chine a vaincu l'extrême pauvreté, ce qui est une prouesse, une véritable prouesse.

0: monde entier. Et donc, toute cette expérience-là, pour nous, c'est une grande école dans laquelle nous devons apprendre à travers le renforcement des capacités, les transferts de technologies et les assistances. Il y a des experts chinois qui vont là-bas également pour apporter cette technologie, pour enseigner cette expérience. Et dans l'autre sens également, il y a des fonctionnaires burkinabés qui viennent ici également pour des séminaires de renforcement des capacités dans ce domaine agricole également. Donc, l'un dans l'autre, l'expérience chinoise nous sera très utile dans l'amélioration des conditions de vie du monde rural au Burkina Faso.
1: Cette année, la Chine accueillera la 9e édition du Forum sur la coopération sino-africaine. Comment le Burkina Faso sera représenté à cette rencontre? Quelles sont vos attentes pour ce grand rendez-vous?
0: Cette année, effectivement, c'est le 9e forum FOCAC. C'était un rendez-vous très important entre l'Afrique et la Chine. Parce que là, quand on regarde ce que ce forum-là apporte dans le développement de l'Afrique et les décisions qui sont prises pour impacter, je dirais même le monde, cette rencontre est d'une importance capitale. Et nous espérons, comme je l'ai dit, que le Burkina Faso sera représenté au plus haut niveau. C'est une occasion pour échanger sur la coopération, la vision et donner des nouvelles bases pour améliorer cette coopération. Nous espérons que notre coopération au sortir de ce FOCAC-là pourrait atteindre un niveau encore plus, je dirais, élevé.
1: Au cours des deux sessions 2024, la Chine a décidé de mettre en avant les forces productives de nouvelle qualité pour insuffler davantage de dynamisme à son développement. Comment évaluez-vous ce nouveau concept? En quoi peut-il être utile à votre pays?
0: Je dirais que ce concept-là, il est plutôt la bienvenue. Lorsque vous partez de la crise de Covid qui a eu lieu, pendant les 3 années, l'économie mondiale a eu beaucoup de difficultés. La Chine est un vaste pays où il y a eu une population, la Chine domine le monde économique. Alors, à travers ce nouveau concept que la Chine a décidé de mettre en œuvre, c'est-à-dire que c'est un peu prendre la technologie pour comme donner un souffle nouveau à l'industrialisation et à l'économie de façon générale. Et il faut les intégrer dans les stratégies de développement économique. Et donc c'est une stratégie que pour nous, Burkinabés, nous avons connu, ou du moins nous connaissons une crise sécuritaire sans précédent qui a mis à plat notre économie. Aujourd'hui, les autorités ont mis l'accent sur le développement industriel également. Le développement industriel, parce que pour se développer, il ne faut pas toujours importer. Il faut produire la productivité et la bonne productivité. Comme la Chine, c'est-à-dire que la bonne productivité, ça implique l'intégration des technologies nouvelles. Nous saluons de passage toutes les compagnies chinoises qui ont décidé de se délocaliser au Burkina Faso pour produire également. Ça accompagne cette politique-là. En un mot, c'est-à-dire que cette stratégie, c'est également une manière pour la Chine de prendre le lead sur la nouvelle forme de développement qu'il faut dans le monde entier. Et pour nous, pays africains, nous ne pouvons qu'apprécier et voir ce que ça peut donner et tirer le grand bénéfice également pour nous.

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8: Vous écoutez Fréquence Afrique sur CGTN Radio. Place à l'actualité africaine dans la troisième partie de notre émission. En Afrique du Sud, une lueur d'espoir se dessine pour le secteur agricole sud-africain qui se remet d'El Niño.
9: En Afrique du Sud, la récolte des céréales devrait être beaucoup moins importante cette année en raison d'un été plus sec. Mais le reste du secteur agricole a résisté aux conditions météorologiques extrêmes et aux maladies pour constituer la plus grande contribution au PIB au premier trimestre 2024.
10: Nous avons eu une performance plutôt bonne du secteur de l'élevage et des produits animaux ainsi que des produits horticoles qui ont en fait permis de pratiquement compenser ce qui s'est passé du côté des céréales avec le fort rebond du PIB agricole de 13,5% au premier trimestre. Les troupeaux de bovins et de moutons

0: Les troupeaux nationaux ont augmenté après la dernière sécheresse de 2014 à 2017. Ils ont donc diminué et commencent maintenant à augmenter. Nous constatons des chiffres d'abattage un peu plus élevés et un grand contributeur a été l'industrie de la volaille qui a traversé une très mauvaise période l'année dernière à cause de certaines maladies. Il y a donc eu une plus grande production de leur part.
1: L'industrie a également suivi la tendance du côté des exportations. Une hausse de 6% des exportations due aux raisins, aux pommes, aux agrumes et au maïs a fait grimper l'excédent commercial à 1,4 milliard de dollars, apaisant ainsi les craintes concernant les retards accumulés dans les ports.
0: La bonne collaboration entre les acteurs de l'industrie, de l'agro-industrie et du Transnet a permis d'accélérer les exportations malgré les difficultés. Nous sommes maintenant au deuxième trimestre et notre exportation phare d'agrumes bat son plein.
1: Mais le secteur n'est pas encore sorti d'affaires. Les récoltes de maïs devraient être inférieures d'au moins 20%, ce qui pourrait peser sur les résultats au cours des deux prochains trimestres et réduire les exportations.
0: Je pense que les perspectives combinées pour le reste de l'année sont stables. Peut-être un peu de positivité si l'on pense à la viande rouge et à la volaille. Mais le secteur céréalier est dans une situation difficile en ce qui concerne la production.
1: Avec le cycle La Niña, plus frais, attendu pour la fin de l'année, les agriculteurs espèrent que le pire est passé. Parallèlement, pour les consommateurs, le répit par rapport à la hausse de l'inflation et la baisse des prix des denrées alimentaires seront bénéfiques pour leur porte-monnaie.
2: Le président kényan disposé à dialoguer avec les jeunes manifestants contre la réforme des finances.
1: C'était la première fois que le chef de l'État kényan abordait les manifestations qui secouent le pays. La semaine dernière, pendant deux jours, de jeunes Kenyans sont descendus dans la rue pour protester contre les impôts élevés dans des dizaines de villes du pays. Ils ont réclamé le retrait d'un projet de loi de finances soumis au Parlement qui vise à introduire de nouvelles taxes. Mais lors d'un service religieux à Nyahururu, à environ 200 km de la capitale Nairobi, le président William Ruto les a invités au dialogue.
0: Nous allons dialoguer avec eux, nous allons avoir une conversation afin qu'ensemble nous puissions construire une plus grande nation.
1: Le président kényan a félicité les manifestants pour leur comportement durant les manifestations, ce qui constitue une rupture par rapport aux rassemblements de ce type qui, par le passé, se sont souvent terminés par la violence.
0: Je suis très fier de nos jeunes. Ils se sont engagés en dehors du cadre des tribus. Ils se sont engagés pacifiquement.
1: Mais immédiatement après son départ, des centaines de jeunes ont manifesté dans la ville pour demander le retrait pur et simple du projet de loi de finances. Dimanche, dans d'autres régions du pays, des jeunes ont transposé leurs protestations dans les églises, s'engageant à refuser à tout député ayant voté en faveur du projet de loi une tribune pour s'adresser à la congrégation. Les organisations de défense des droits de l'homme affirment qu'à ce jour, deux manifestants sont décédés des suites des blessures qu'ils ont subies au cours des manifestations. L'un d'entre eux est décédé jeudi soir, après qu'il aurait été blessé par balle par la police dans le quartier central commercial de Nairobi, tandis que la seconde victime est décédée samedi, alors qu'elle recevait des soins après avoir été touchée par une grenade lacrymogène pendant une des manifestations de la semaine dernière. Les manifestants ont accusé la police d'avoir recouru à une force excessive et d'avoir blessé des centaines de personnes. La plupart des manifestants sont des jeunes de la génération Z et les manifestations ont été organisées en grande partie par le biais de plateformes en ligne.
2: 17 morts, bilan de l'attaque d'un village dans l'état de Gezira au Soudan.
3: Plus de 17 personnes ont été tuées et de nombreuses autres blessées lors d'une attaque dans le centre du Soudan. Un comité de résistance déclare dans un communiqué que l'attaque du village d'Asser, dans l'état de Gezira, s'est produite alors que les habitants quittaient la mosquée après les prières du vendredi. Selon un témoin oculaire, les forces paramilitaires de soutien rapide ont utilisé des armes légères et moyennes. Près de 80 personnes ont été blessées. Le conflit entre les forces armées soudanaises et les forces de soutien rapide a commencé en avril 2023. Les données de l'ONU indiquent que depuis lors, plus de 15 550 personnes ont été tuées et 8,8 millions déplacées dans tout le pays.
2: Et pour clôturer ce chapitre, nous irons en Algérie où le gouvernement se fixe l'objectif d'attirer 12 millions de touristes d'ici 2030.
4: L'Algérie se caractérise par une histoire riche. 249 de ses sites historiques sont destinés à l'expansion touristique. Environ 70 sites historiques et archéologiques ont été préparés et des projets de restauration sont en cours pour 50 autres sites.
5: L'avancée notable des fouilles archéologiques et les projets de restauration en cours en Algérie ouvrent la voie à la présentation à l'humanité de l'histoire nationale riche et diversifiée.

0: autorités algériennes mettent à la disposition des scientifiques et des chercheurs les moyens nécessaires pour réussir cette gigantesque mission archéologique.
1: L'Algérie prévoit également de construire des hôtels et de restructurer et de moderniser ce qui existe déjà. Le département du tourisme a déclaré qu'environ 2000 projets touristiques avaient été approuvés à ce jour, dont 800 actuellement en cours de construction.
0: L'Algérie investit massivement pour développer l'infrastructure touristique et dynamiser le secteur touristique. Le tourisme culturel et les visites de sites archéologiques attirent les touristes et les voyageurs internationaux. Les autorités algériennes du tourisme visent à en faire une visite mémorable pour les visiteurs dans les meilleures conditions.
1: L'Algérie, qui n'accueille pour le moment que 3 300 000 touristes étrangers chaque année, vise à en attirer 4 fois plus. De nouvelles liaisons aériennes avec plusieurs capitales européennes et Pékin, ainsi qu'un assouplissement des restrictions en matière de visa pour les touristes, font partie du plan algérien de promotion du tourisme saharien et culturel.
0: 75% du pays est désertique. Nous sommes heureux que l'État encourage le tourisme dans le désert et le tourisme archéologique. La protection des sites historiques propose aux touristes la possibilité de visiter des sites uniques et magnifiques. Les agences de voyage connaissent un regain d'activité grâce à la nouvelle dynamique touristique en Algérie.
1: L'Algérie compte au total 7 sites classés au patrimoine mondial de l'UNESCO. Les ruines romaines de Jemila et de Timgad, par exemple, comptent parmi les destinations archéologiques les mieux préservées d'Afrique du Nord. Le gouvernement algérien espère que ces sites et d'autres offres culturelles l'aideront à attirer 12 millions de touristes d'ici 2030.
2: Restez donc branchés sur CGTN Radio. On va souffler un peu avec une belle mélodie et on se retrouve après pour la rubrique Apprenons les Chinois.

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5: Apprenons le chinois. Bonsoir, chers amis. 亲爱的朋友，晚上好. Bienvenue à notre cours de chinois. Comme d'habitude, nous réviserons d'abord ce que nous avons appris dans la leçon précédente. 请进. Entrez, s'il vous plaît. 您请坐. Asseyez-vous, je vous en prie. 把您的大衣给我. Donnez-moi votre manteau. 您想喝点什么? Qu'est-ce que vous voulez boire? 请来杯茶吧. Du thé, s'il vous plaît. 当心有点烫. Attention, c'est un peu chaud. Est-ce que vous avez saisi tous ces vocabulaires? Aujourd'hui, nous apprendrons des mots pour présenter quelqu'un et se présenter.
6: Leçon numéro 4.
7: 您好，王先生。您好，李太太。这是我丈夫。这是我夫人。您好，我是赵刚。您好，我是张红。认识您，我很高兴。我也很高兴见到您。我来介绍我们的女儿赵玲。你们认识我们的儿子王峰吗？你们认识啊？我们认识。
8: Explication.
2: 你好，王先生。 Bonjour, monsieur Wang. 你好，李太太。 Bonjour, madame Li. 这是我丈夫. C'est mon mari. 这是我夫人. Voilà ma femme. 您好，我是赵刚. Bonjour, je suis Zhao Gang. 您好。 我叫张红. Bonjour, je m'appelle Zhang Hong. 认识您，我很高兴. Je suis heureux de vous connaître. 我也很高兴见到您. Moi aussi, je suis ravi de vous rencontrer. 我来介绍我们的女儿赵玲. Je vous présente notre fille Zhao Ling. 你们认识我们的儿子王峰吗? Vous connaissez notre fils Wang Feng? 你们认识啊? Vous connaissez alors?
8: Explication.
2: 这是 C'est 这是 丈夫 Marie, 丈夫, 夫人, femme, 夫人, 认识, connaître, 认识, 见, rencontrer, 见, 介绍, présenter, 介绍, 自我介绍, se présenter, 自我介绍, 我是, je suis, 我是, 我叫, je m'appelle, 我叫, 你们, vous, 你们, 我们, nous, 我们, 你们的, votre, 你们的, 我们的, notre, 我们的.
7: 您好，王先生。
9: 您好，李太太。
7: 这是我丈夫。
9: 这是我夫人。
10: 您好，我是赵刚。
5: 您好，我是张红。
10: 认识您，我很高兴。
5: 我也很高兴见到您。
7: 我来介绍我们的女儿赵玲。
9: 你们认识我们的儿子王峰吗?
7: 你们认识啊?
10: 我们认识。
2: Ah oui, moi aussi je vais me présenter.
5: Je m'appelle Xiong Wei, j'ai un prénom français, Claire. Je suis très heureuse de vous rencontrer tous les jours dans notre cours de chinois. Et vous? J'espère que vous êtes content de nous entendre et d'apprendre le chinois avec nous. Alors, n'oubliez pas notre rendez-vous demain à la même heure. Au revoir et à demain. 再见,明天见.
1: C'est ainsi que s'achève Fréquence Afrique. Merci pour votre fidélité. À très bientôt pour une nouvelle édition sur CGTN Radio. Yeah, yeah.

0: Le président chinois Xi Jinping a adressé ses vœux aux enseignants et aux éducateurs de tout le pays à l'approche de la journée des enseignants célébrée chaque année le 10 septembre. Dans un message de félicitations, M. Xi, qui est également secrétaire général du comité central du Parti communiste chinois et président de la commission militaire centrale, a appelé les enseignants à travers le pays à renforcer leurs compétences et leurs capacités professionnelles et à former une nouvelle génération de jeunes capable d'assumer la mission du renouveau national. L'Iran a diffusé une vidéo de ses attaques de missiles contre des cibles américaines en Jordanie. Selon les images de la vidéo, les missiles ont été lancés en direction de la base aérienne américaine à Ayi Azarak et en Jordanie en représailles aux attaques américaines contre 5 pétroliers iraniens. L'armée jordanienne indique que ses systèmes de défense aérienne ont intercepté 18 des 20 missiles balistiques provenant du territoire iranien. Elle précise que les deux autres missiles sont tombés dans des zones inhabitées et qu'aucune victime n'a été signalée. Les tensions ne cessent de s'intensifier près du détroit d'Ormuz. Notre correspondant Shper Sarmi s'est rendu à Bandar Abbas, dans le sud de l'Iran, pour découvrir la vie sur place.
1: Le détroit d'Ormuz est à nouveau au cœur d'une dangereuse escalade après que les États-Unis et l'Iran se sont livrés à des attaques de représailles contre des navires ce week-end. Le trafic maritime dans cette voie navigable a fortement diminué, les navires étant confrontés à des risques de sécurité croissants. Nous avons donc décidé de nous rendre dans la ville portuaire de Bandar Abbas, dans le sud de l'Iran, pour voir ce qui se passe sur le terrain et comment ces tensions affectent les personnes qui y vivent et y travaillent. Ici, en mer, les vagues sont fortes, à l'image des tensions qui entourent cette voie navigable cruciale. Je vous parle depuis le détroit d'Ormuz. Je suis d'abord arrivé au port de Bandar Abbas, puis j'ai embarqué sur ce bateau pour rejoindre ces eaux du détroit. Notre guide m'a expliqué que ce navire, Ali, montrez-le s'il vous plaît, a été saisi par le corps des gardiens de la révolution islamique et qu'il est immobilisé ici depuis plus d'une semaine. Vous savez, on peut couvrir l'actualité du détroit d'Ormuz depuis une salle de rédaction, depuis Téhéran ou d'autres villes. Mais quand on vient ici, tout est différent et on ressent la tension ainsi que l'incertitude qui règne sur ces eaux. J'ai également discuté avec quelques personnes au port qui m'ont expliqué que depuis le début de la guerre et la fermeture du détroit, elles subissaient une forte pression économique. Mais avant que nous ayons pu interroger davantage de personnes, les agents de sécurité nous ont demandé de quitter les lieux. Nous avons tout de même pu nous entretenir avec quelques habitants du port qui nous ont décrit comment la perturbation du trafic maritime avait bouleversé leur travail et leur vie quotidienne.
2: Le conflit a clairement affecté notre travail. Avant la guerre, le trafic maritime était plus intense et l'activité ici était bien plus soutenue. Nos revenus et notre activité quotidienne étaient bien meilleurs. Mais ce n'est plus le cas aujourd'hui. Dans les circonstances actuelles, le trafic maritime a été restreint.
1: Les répercussions se font également sentir au-delà de la ville portuaire. Pour les personnes travaillant dans les transports et la distribution alimentaire, l'inflation et la baisse des ventes ont ajouté une pression supplémentaire.
2: Je travaille dans la distribution alimentaire. Je suis livreur de repas dans cette province. Depuis le début du conflit, l'inflation est galopante. Les ventes ont chuté et les prix changent d'une minute à l'autre.
1: Et pour certaines familles, les conséquences du conflit ont été encore plus directes.
2: Ma voiture a été détruite pendant ce conflit, mais je n'ai pas quitté cet endroit. Et mes amis d'ici sont au courant de tout cela.
1: Pour l'instant, l'avenir du trafic maritime dans le détroit d'Ormuz restera probablement incertain. Alors que les tensions s'intensifient entre l'Iran et les États-Unis, la question n'est plus simplement de savoir quand le trafic maritime reviendra à la normale, mais si cette voie navigable cruciale pourra redevenir suffisamment sûre pour que les navires puissent l'emprunter.
0: La première ministre islandaise Kristrám Frostadottir a condamné une publication du président américain Donald Trump sur les réseaux sociaux montrant l'Islande et plusieurs pays voisins recouverts du drapeau américain. Kristrám Frostadottir estime que le message véhiculé par cette image est absurde et constitue une insulte envers les Islandais, les Canadiens et les Groenlandais. La première ministre a déclaré que l'Islande était un État indépendant, maître de son propre destin, ajoutant qu'aucun autre pays ne pouvait décider de la manière dont elle exerçait sa souveraineté. La ministre des Affaires étrangères, Þorgerður Katrín Gunnarsdóttir, a convoqué l'ambassadeur américain pour lui faire clairement comprendre que cette image était tout à fait inappropriée. Les contre-tarifs du Canada sur les produits américains sont officiellement entrés en vigueur mardi. Le Premier ministre Mark Carney déclare que ces mesures sont nécessaires pour protéger les Canadiens.
3: Nous ripostons aux nouveaux droits de douane américains dollar pour dollar avec nos propres droits de douane. Je ne crois pas à l'escalade du conflit. Ce n'est pas constructif. Mais nos droits de douane sont nécessaires pour protéger nos travailleurs, protéger nos entreprises et nos communautés.
4: Les contre-tarifs sont évalués à plus de 20 milliards de dollars et couvrent environ 700 produits américains, dont l'acier, l'aluminium et les produits électroniques. Ils répondent aux tarifs de 50% imposés par les États-Unis au Canada le mois dernier, après l'échec des négociations commerciales. À la suite des contre-tarifs canadiens, les États-Unis viennent d'annoncer une interdiction des importations d'alcool, de motocyclettes et de produits laitiers canadiens à compter du 29 septembre. Le public canadien a largement soutenu les contre-mesures du gouvernement en privilégiant les produits locaux. Mais de nombreuses petites entreprises ressentent l'impact et peinent à accéder au soutien gouvernemental.
0: Les dirigeants africains, les institutions financières et les militants pour le climat réclament une accélération de la mise en œuvre des engagements climatiques. La 14e conférence sur le changement climatique et les développements en Afrique s'est ouverte à Addis Abeba avec à l'ordre du jour la finance climatique, l'adaptation et l'influence de l'Afrique dans les négociations mondiales.
4: La conférence de trois jours se tient au Centre de conférence des Nations Unies sous le thème des promesses à la mise en œuvre, la feuille de route Belémontalia Addis. Elle est organisée par la Commission économique des Nations Unies pour l'Afrique, la Commission de l'Union africaine et la Banque africaine de développement. Les délégués doivent élaborer les messages d'action climatique d'Addis Abeba, qui définiront les priorités africaines pour la COP31 à Antalya et contribueront à préparer la COP32 à Addis Abeba en 2027. Des responsables des Nations Unies soulignent que le financement limité et coûteux continue d'empêcher les pays africains de mettre en œuvre leurs plans climatiques. Cela dit, la finance reste l'un des plus grands obstacles à la mise en œuvre à travers l'Afrique. Le continent a besoin d'environ 277 milliards de dollars par an pour mettre en œuvre ses CDN d'ici 2030. Pourtant, les flux actuels de financement climatique ne couvrent qu'environ 11% de ce besoin. Clavé Gatet a indiqué que l'investissement climatique devrait également élargir l'accès à l'électricité, renforcer les capacités productives et créer des emplois. La Banque africaine de développement affirme qu'elle s'efforce de transformer les engagements climatiques en projets financés, en particulier dans les pays très vulnérables au changement climatique.
5: Nous avions fixé un objectif de mobilisation de 25 milliards de dollars pour l'action climatique dans le cadre du programme d'accélération de l'adaptation en Afrique. Nous en avons déjà mobilisé 19 milliards, soit près de 78% de l'objectif que nous nous étions fixé, ce qui est impressionnant. Nous fournissons en outre un soutien aux pays à faible revenu d'Afrique et nous disposons d'un guichet, le guichet d'action climatique, qui a mobilisé un demi-milliard de dollars de soutien direct à des projets d'investissement dans 41 projets répartis dans 37 pays africains.
4: Mitika Mwenda, directeur exécutif de l'Alliance panafricaine pour la justice climatique ou PACJA, a déclaré que les communautés touchées doivent être associées à l'élaboration des politiques censées les protéger.
5: Nous voulons une voix plus forte. Nous voulons que l'Afrique soit reconnue. Nous voulons que nos réalités et nos aspirations soient prises en compte au niveau international. Et nous voulons que nos problèmes soient traités. La participation des communautés africaines est très importante, car on ne peut pas mettre en œuvre des politiques dont on n'a pas participé à l'élaboration.
0: La technologie chinoise de stockage par batterie s'implante au Mexique alors même que celui-ci rend obligatoire la mise en place de capacités de stockage pour tous les nouveaux projets solaires et éoliens. Cependant, lors d'un salon international dédié à l'énergie solaire qui s'est tenu ce mois-ci à Mexico, des experts du secteur ont exprimé leurs inquiétudes quant au fait que des considérations politiques pourraient ralentir ce déploiement. Reportage depuis Mexico.
5: Le Mexique poursuit sa transition vers les énergies vertes, avec pour objectif d'installer plus de 22 gigawatts de capacité de production d'énergie renouvelable d'ici 2030. Le Mexique a désormais rendu obligatoire le stockage par batterie pour tous les nouveaux projets solaires et éoliens du pays, et il est évident qu'il est prêt à le fournir. La Chine est un leader mondial dans ce domaine, ayant installé plus de la moitié de la capacité totale de stockage mondial, tout en étant le principal pôle mondial de production de batteries. Les technologies de pointe de ce pays sont exposées ici même, à Mexico. Au plus grand salon des énergies renouvelables du pays, presque tous les stands représentent une entreprise chinoise. Zoé, une société basée à Shanghai, fabrique des unités de système de stockage d'énergie, ou ESS, intelligentes.
6: L'IA est très utile pour la gestion de l'énergie, car elle permet de récupérer les données des grands opérateurs et de prévoir les coûts d'électricité dans un avenir proche. Elle peut ainsi définir la stratégie de fonctionnement du système.
5: Les avancées de la Chine en matière d'énergie renouvelable se répercutent rapidement sur les marchés internationaux. Cependant, la décision du Mexique, sous la pression des États-Unis, d'augmenter les droits de douane sur les importations chinoises est une source de frustration pour les entrepreneurs du secteur privé.
7: Ils mettent en œuvre des mesures politiques qu'ils n'ont pas mûrement réfléchies. Et je sais que cela va poser un énorme problème à ce type d'industrie, car cela revient 30 fois plus cher qu'auparavant. Je ne sais pas si cela va bloquer le secteur, mais cela le ralentit considérablement.
5: Des rapports récents suggèrent que le Mexique pourrait envisager d'imposer de nouveaux droits de douane au pays ne faisant pas partie de l'accord commercial afin de s'aligner davantage sur Washington. Une mesure qui, selon les experts ici présents, ralentirait considérablement la transition du pays vers les énergies renouvelables.
0: Ouverture ce mercredi 9 septembre, la CIFTIS 2026 se tient jusqu'au 13 septembre au parc Shougang de Beijing, désormais site permanent de la manifestation et quelques 90 pays et plus de 1800 entreprises y participent pour une semaine de forums, de lancements, de produits et de rendez-vous d'affaires. Reportage.
6: La 13e édition de la Foire internationale du commerce des services de Chine, CIFTIS 2026, a officiellement débuté ce mercredi 9 septembre au parc Shougang, qui devient désormais le site permanent de l'événement. Cette édition innove sur plusieurs fronts. Pour la première fois, CIFTIS présente un espace des cas emblématiques du service chinois. 140 cas issus de 24 provinces et régions, de 15 entreprises centrales et de 8 groupes financiers centraux, couvrant l'ensemble des domaines du commerce des services, services numériques et intelligents, création culturelle, services au public, fusion industrie-service. Autre nouveauté, la mise en place d'espaces dédiés à l'accompagnement à l'internationalisation où plus de 30 institutions, finances, droits, comptabilité, ressources humaines, propriété intellectuelle, offrent un soutien de bout en bout aux entreprises chinoises avec plus de 40 sessions de présentation sur place. Sous le thème « Services mondiaux, bénéfices partagés », la foire rassemble 90 pays et organisations, plus de 1800 exposants dont 473 géants mondiaux ou leaders sectoriels, avec plus de 200 nouveautés et plus de 190 forums structurés autour de l'innovation numérique, du développement vert et de la coopération gagnant-gagnant. La Norvège, pays invité d'honneur, met en avant dans son pavillon l'énergie verte, les technologies numériques et la nutrition de pointe. Le Guangxi, province chinoise invitée, axe le sien sur les services numériques, le commerce transfrontalier et la coopération avec l'ASEAN. La CIFTIS se poursuit jusqu'au 13 septembre, autour d'une vision du commerce des services plus ouverte et plus solidaire.
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Bonjour à toutes et à tous, bienvenue à l'émission de Classico. Selon le dernier rapport du Fonds monétaire international sur les perspectives économiques en Asie-Pacifique, la Chine est classée au premier rang en termes de contribution à la croissance économique mondiale. Alors que la Chine promeut un développement de haute qualité, de nouvelles demandes de la consommation ne cessent d'émerger. Comment comprendre ce développement chinois ? Dans l'émission d'aujourd'hui, je vais m'entretenir avec l'historien français Jean-Nimard Dugange pour obtenir des éléments de compréhension sur le modèle de développement chinois, la modernisation à la chinoise. Ce n'est pas tout. Le professeur Dugange va également nous parler de son regard sur l'initiative La ceinture et la route et ses perspectives sur les échanges et coopérations entre la Chine et la France, alors que les deux pays s'apprêtent à célébrer l'année prochaine leur 60e anniversaire de l'établissement des relations diplomatiques. Avant d'entrer dans le vif de cette émission, je vous propose d'abord une mélodie intitulée « La légende », interprétée par le chanteur chinois Li Jian.

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1: De retour dans le studio, je vous rappelle que vous êtes à l'écoute de l'émission Classico. Actuellement, l'économie mondiale est confrontée à des facteurs défavorables tels que la baisse de la demande et le resserrement des politiques monétaires dans certaines grandes économies. Au début de cette année, le gouvernement chinois a prévu une croissance économique de l'ordre de 5% avec une meilleure qualité de développement en 2023. Avec l'optimisation des politiques chinoises de sortie et d'entrée, le marché du tourisme crève le plafond et la Chine a connu un boom de la consommation. La forte demande intérieure de la Chine a donné un élan à l'économie mondiale. La reprise économique chinoise au premier semestre, les performances des secteurs liés à la consommation ainsi que d'autres indicateurs économiques très positifs ont incité de nombreux économistes à revoir à la hausse leurs prévisions de croissance économique de la Chine. HSBC a relevé récemment ses prévisions de croissance économique chinoise pour cette année de 5,6 à 6,3%. Comment comprendre le développement chinois, notamment son modèle de développement, la modernisation à la chinoise? Comment la Chine va contribuer au développement du monde avec l'initiative La ceinture et la route proposée par le président chinois Xi Jinping il y a 10 ans? Vous allez trouver les réponses dans la première partie de cette interview accordée à M. Jean-Numa Dugange, historien français, spécialiste du marxisme, professeur des universités à l'Université de Rouen-Normandie, et membre du conseil scientifique de la Fondation Gabriel Péri. Bonjour Monsieur Jean-Numa Dugange.
2: Bonjour.
1: Vous êtes historien français et spécialiste du marxisme et membre du conseil scientifique de la Fondation Gabriel Péri. Voici ma première question. Le miracle économique chinois et l'accélération de la modernisation qui s'en est suivie sont perçus par certains observateurs internationaux comme le processus naturel de l'intégration à la mondialisation capitaliste et la tendance irrésistible vers l'adoption du modèle occidental de modernisation. Pourtant, la Chine a depuis longtemps choisi sa propre voie de modernisation. En tant que spécialiste du marxisme, que pensez-vous de la modernisation à la chinoise?
2: Alors, je crois qu'il faut comprendre la question de la modernisation dans un cadre assez large et vaste. Quand on évoque la modernisation, on pense souvent de prime abord au développement industriel, économique qui a eu lieu dans quelques pays en Europe au 19e siècle et au Japon. Et puis ensuite, on a eu tendance à comparer certains pays qui ont été développés ensuite, notamment la Chine, pour les intégrer à ce processus de modernisation. Alors, ce qui est certain, c'est qu'il y a des caractéristiques particulières de la modernisation, entre guillemets, la chinoise. La différence avec un pays comme la France ou même l'Allemagne, qui ont connu cette modernisation économique et sociale beaucoup plus tôt, c'est qu'elle avait été faite globalement dans un cadre qu'on peut qualifier de capitaliste et étatique de la fin du 19e siècle. Là, la différence avec le modèle chinois de développement, c'est qu'il a parti lié avec un phénomène qui est apparu après la révolution russe de 1917 en Russie, qui est en gros le développement de l'idée révolutionnaire sur le modèle communiste et le marxisme qu'on peut qualifier entre guillemets d'un marxisme d'État. Et donc, si on veut comprendre la modernisation chinoise aujourd'hui, même en intégrant la dynamique qui a lieu depuis les années 70 avec l'ouverture du marché, il faut avoir en tête cette question-là et cette question de la révolution chinoise de 1949. Autrement dit, il est difficile de dissocier le développement actuel de la Chine, sa modernisation, du mouvement qui a eu lieu en 1949. Et je crois que si on veut comprendre un certain nombre de résultats impressionnants de la Chine contemporaine, il faut bien situer ce processus dans ce cadre-là, quoi qu'on pense encore une fois d'un certain nombre de difficultés, d'erreurs qui ont pu avoir lieu ici et là, évidemment. Mais on ne peut pas dissocier ce développement de ce qui s'est passé

0: passer les décennies précédentes. Et c'est une des grandes interrogations, je crois, qu'on doit avoir aujourd'hui pour comprendre la modernisation actuelle en Chine.
1: D'accord. Avec l'optimisation des politiques chinoises de sortie et d'entrée, la Chine a déjà connu un boom de la consommation durant le premier semestre 2023. Selon la théorie de l'économie politique marxiste, quel est votre commentaire sur le modèle de développement de la Chine d'aujourd'hui?
0: Alors, il faut bien avoir en tête que pour comprendre le développement chinois, par rapport à d'autres réalités qui sont notamment les réalités entre guillemets européennes, c'est que depuis les années 1960, la priorité absolue entre guillemets de la Chine et du gouvernement chinois a été la question du développement. En quelque sorte, la révolution a été faite pour défendre une certaine intégrité de la nation, mais aussi pour développer le pays et tenter de le rattraper par rapport à d'autres réalités, notamment les réalités occidentales. Et dans ce développement, l'État a joué un rôle tout à fait considérable. Alors la croissance économique, comme chacun le sait, a été particulièrement spectaculaire dans les années 80-90. Il y a eu un certain nombre de facteurs qui expliquent le ralentissement. Mais si on évoque aujourd'hui le développement et les objectifs affichés que vous venez de rappeler, je crois que dans l'idée de créer une meilleure croissance économique, il y a l'idée aussi de s'affronter à un des grands problèmes qui traverse la société chinoise aujourd'hui, qui a été aussi un des grands problèmes qui a traversé tous les pays qui ont connu des phases de croissance et de développement spectaculaire, c'est-à-dire cette question, c'est la question des inégalités sociales, et de faire en sorte que le développement économique puisse bénéficier davantage aux catégories entre guillemets inférieures de la population. Nous-mêmes en Europe occidentale, à d'autres époques, cette question a été posée à plusieurs reprises, notamment à travers des politiques redistributives, via l'État. On a parfois qualifié de politique keynésienne. Ce qui est certain, c'est que par rapport à ce qui est annoncé aujourd'hui et par rapport à ce qui doit être fait dans l'avenir, si on, encore une fois, se situe dans une période, dans une dynamique de longue durée, qu'on veut comparer les développements passés actuel et à venir, il est clair que la question de résorber les inégalités sociales, de les diminuer, de faire en sorte que la croissance économique puisse bénéficier davantage aux fractions de la population qui en sont exclues, est une des grandes questions qui s'affrontent à la Chine contemporaine. À noter que, il faut toujours le rappeler, quoi qu'on pense des méthodes du développement chinois par rapport à d'autres pays dans le monde, les résultats ont été particulièrement spectaculaires. On est dans un pays qui a largement contribué à résorber la grande pauvreté dans le monde. Je crois qu'il est toujours nécessaire de le rappeler quand on veut parler sérieusement de cette question chinoise.
1: D'accord. Cette année marque le 10e anniversaire de l'initiative La Ceinture et la Route, qui compte plus de 200 accords signés entre la Chine et plus de 150 pays et organisations internationales. En tant qu'historien, quel regard portez-vous sur cette initiative?
0: Alors, cette initiative de Ceinture et de la Route est une initiative évidemment de très grande ampleur qui émane du gouvernement chinois. Je crois qu'il faut d'abord souligner que son importance historique, pas justement une simple demande de partenariat ponctuel, mais c'est un déploiement et redéploiement de la puissance chinoise, selon certains accords, à différents niveaux. Ce qui est certain, c'est que c'est un moyen d'extension des intérêts internationaux de la Chine, mais il peut être aussi vu et interprété d'une autre manière. Ce n'est évidemment pas une offensive qu'on peut qualifier de militaire, par exemple, ce qui n'est pas le cas d'autres grandes puissances qui misent, avant tout sur des opérations agressives à l'étranger pour pouvoir étendre leur influence. Là, on est dans le cadre d'une entreprise beaucoup plus de nature économique, et je constate, pour en avoir discuté avec un certain nombre de collègues et d'intellectuels chinois, que le sens de cette initiative de la ceinture et de la route est une initiative, qui fait débat par certains aspects. Est-ce que cette initiative de la Chine vise avant tout des intérêts économiques? Est-ce qu'elle peut être aussi liée à des intérêts qu'on pourrait qualifier davantage de culturels? Est-ce que même cette initiative de ceinture et de la route pourrait être porteuse d'une autre modernité, d'une autre civilisation? sont des questions qui finalement sont assez peu abordées, là où je suis en France, mais qui, lorsqu'on discute avec un certain nombre de collègues chinois de différentes sensibilités, ou même dans d'autres pays concernés plus directement par cette initiative, on se rend compte qu'il y a un vaste débat autour de cette initiative. Et je crois qu'on touche là à une des grandes questions de notre temps, savoir comment développer la paix et le respect mutuel entre les différentes nations à l'échelle planétaire. Je crois qu'il est important aussi de rappeler ça à l'heure où il y a de très nombreux conflits qui minent les relations entre différentes nations.
1: Voici la première partie de l'interview réalisée avec M. Jean-Numa Dugange, historien français, professeur des universités à l'université de Rouen-Normandie et membre du conseil scientifique de la fondation Gabriel Péri. Nous allons faire une pause musicale avec une chanson intitulée « Le courage », interprétée par la chanteuse Liang Jingru.

0: Vous êtes à l'écoute de Classico. Nous poursuivons ce programme avec la deuxième partie de notre interview, au cours de laquelle M. Jean-Numa Dugange va nous présenter ses recherches, sa collaboration avec la partie chinoise et partager ses perspectives sur les échanges et coopérations entre la Chine et la France en prévision du 60e anniversaire de l'établissement de relations diplomatiques entre les deux pays en 2024. Monsieur Jean-Numa Dugange, vous êtes spécialiste du marxisme, professeur des universités à l'Université de Rouen-Normandie. Pourriez-vous nous présenter votre recherche sur le marxisme en 2022?
1: Oui, tout à fait. Bon, depuis quelques années, avec d'autres collègues, nous travaillons sur l'histoire du marxisme sous différentes manières. Un des projets de recherche que je mène actuellement, d'essayer de comprendre le développement des gauches et notamment du marxisme à la fin du 19e siècle, plutôt en Europe occidentale, notamment en France, en Allemagne, en Autriche, qui sont trois pays qui m'intéressent particulièrement, et de voir comment ce marxisme occidental s'est développé au travers d'un regard avec ce qu'on pourrait appeler au sens large l'Orient, et dans cet Orient, donc ces pays orientaux, comme on disait de manière un peu schématique il y a un siècle en France, eh bien, il y a la façon dont, la naissance de la première république chinoise en 1911, comment cette première république chinoise a intéressé les marxistes et socialistes occidentaux et comment cela a provoqué en retour chez eux une réflexion sur le lien qui existe ou qui éventuellement peut poser problème entre guillemets l'Orient et l'Occident. Ça, c'est un aspect de recherche, c'est un projet de longue durée. Après, à travers la revue Actuelle Marx, dont je m'occupe avec d'autres, nous cherchons à comprendre les différentes réalités du marxisme dans le monde. Par exemple, le prochain numéro, justement, de la revue Actuelle Marx, qui paraîtra dans quelques semaines, sera dédié au marxisme chinois. Et nous espérons à l'avenir continuer, entre guillemets, ce tour d'horizon, ce tour du monde des différents marxismes existants aujourd'hui dans le monde. Et à titre plus personnel, je travaille aussi sur différentes biographies de responsables politiques français, allemands et autrichiens, donc, qui ont joué un grand rôle dans l'histoire du socialisme et du marxisme. C'est un projet donc de longue durée.
0: Monsieur Dugange, vous êtes également professeur émérite à l'Université du Liaoning en Chine et avez un lien étroit avec la partie chinoise. Dans ce cadre, parlez-nous de votre collaboration de recherche ou d'échange avec la partie chinoise dans les années passées.
1: Oui, tout à fait. Depuis une dizaine d'années, je travaille à des coopérations intellectuelle, académique, avec un certain nombre d'universités chinoises. Et effectivement, ces dernières années, donc, en tant que professeur invité, j'ai donné des cours, entre autres, à l'université du Liaoning, donc des cours qui se sont tenus, évidemment, vu les circonstances avec la pandémie, à distance, hein, sous forme de visioconférence. Mais depuis 3 ans, donc, je donne dans cette université des cours sur l'histoire des gauches européennes, notamment de la gauche française, sur l'histoire du marxisme à l'échelle d'un siècle, et les échanges avec les collègues, mais aussi avec les étudiants chinois, ont été très fructueux. Ils continuent, même en dehors des cours, consistant entre des échanges sur tel ou tel point, d'aide, de supervision, d'un certain nombre de travaux de recherche. Et à côté de ça, j'ai donné aussi des conférences plus ponctuellement. C'était de Fudan à Shanghai. On travaille sur des échanges avec l'Institut d'Histoire et de Documentation du PCC, donc qui est à Beijing, sur des questions de bibliographie de textes de Marx et Engels dans différentes langues, et avec plus ponctuellement avec d'autres universités chinoises ou avec l'Académie des sciences de Pékin, nous travaillons sur des projets de recherche qui permettent de développer des liens sur l'histoire des gauches, des forces politiques, du marxisme à l'échelle de plusieurs pays. Et ce sont des carrefours intéressants de recherche qui doivent être, me semble-t-il, développés maintenant et dans les années à venir.
0: Monsieur Dugange, en fait, le chef de l'État français a effectué une visite en Chine avec un grand succès au début de cette année. Et l'année prochaine marquera le 60e anniversaire de l'établissement des relations diplomatiques entre les deux pays. Comment évoluent jusqu'à présent les échanges sino-français dans votre domaine et quels sont vos projets et attentes pour l'année 2023?
1: Oui, effectivement, nous approchons du 60e anniversaire des relations diplomatiques entre la France et la République

0: populaire de Chine. Il faut rappeler que c'était le général de Gaulle qui, en janvier 1964, avait reconnu la Chine, ce qui était un acte extrêmement audacieux d'un point de vue politique et diplomatique à l'époque. À cette époque-là, donc, nombre de pays ne voulaient pas reconnaître encore la Chine. Donc effectivement, dans la continuité des nombreux échanges qui existent, outre le fait que nous sommes dans un contexte effectivement de guerre, notamment sur le front russo-ukrainien extrêmement problématique, et que tout effort de relations diplomatiques entre la France et la Chine sont bons à prendre, je crois qu'un des éléments qui nous permettent de continuer à animer l'esprit de ces échanges qui existent depuis 60 ans, c'est précisément de ne pas se situer dans une perspective de nouvelle guerre froide comme certains aiment à le développer aujourd'hui, mais de continuer tout simplement les coopérations intellectuelles, politiques et les échanges sur les modèles réciproques que nous connaissons. Je crois que, par exemple, dans le domaine de ce qui est de l'Académie des universités, bien qu'il y ait des difficultés, des incompréhensions mutuelles qui peuvent tout à fait surgir parfois, il faut continuer à développer des coopérations, de donner la possibilité à des Français d'aller en Chine et à des Chinois de venir en France. Je crois qu'au-delà des difficultés et des différences importantes que nous avons, c'est le meilleur moyen de continuer à faire vivre cet esprit d'échange qui, globalement, prévaut depuis 60 ans. Mais au vu des difficultés actuelles, d'une certaine manière, c'est encore plus important maintenant de rappeler ces échanges et de les développer qu'il y a quelques années.
1: D'accord. Merci, Monsieur Jean-Numa Dugange, pour avoir accepté notre interview. Je rappelle que vous êtes historien français et spécialiste du marxisme, professeur des universités à l'Université de Rouen-Normandie, professeur émérite à l'Université du Liaoning en Chine et membre du conseil scientifique de la Fondation Gabriel Péri. De retour dans le studio, je vous rappelle que vous êtes à l'écoute de l'émission Classe Éco. Avant de passer à la prochaine partie de l'émission Cours de chinois, je vous propose une pause musicale. C'est parti!

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2: Bonjour tout le monde, bienvenue dans notre cours de chinois. Moi c'est Xiao Tai, je suis avec Yves. Bonjour Yves.
3: Natia Rao, bonjour tout le monde, bonjour Xiao Tai.
2: Et dans la dernière leçon, nous avons appris quelques expressions utiles pour aller chez le coiffeur. Je propose de réviser un peu avant d'attaquer la nouvelle leçon.
3: Bien sûr, c'est toujours un plaisir, tu le sais bien.
2: 我想剪头发。
3: 我想剪头发。Je voudrais me faire couper les cheveux.
2: 修一下就可以了。
3: S'il vous plaît, juste les pointes.
2: 我想染头发。
3: 我想染头发。Je voudrais me faire teindre les cheveux.
2: 别剪太短了。
3: 别剪太短了。Ne coupez pas trop court.
2: Bon, réécoutons les dialogues.
4: 我想剪头发。
5: 你想怎么剪？
4: 修一下就可以了。
5: 好的，请先洗头。
4: 我想染头发。
5: 你想染什么颜色？
4: 棕色怎么样？
5: 嗯，不错，很时髦。
4: 别剪太短了。
5: 行，保准您满意。
2: C'est tout pour la révision. Tout de suite, la nouvelle leçon.
3: Voici les expressions clés.
5: 我想租房。您想找什么样的房子？您想花多少钱租？什么时候能搬进来？房租怎么付？
2: Et voilà, quand tu arrives dans une agence, tu peux commencer à dire comme ça, 我想租房。
3: 我想租房。
2: Ce qui signifie, je voudrais louer un appartement. 租房 est le terme clé de cette phrase. 租 veut dire louer.
3: 租。
2: 房 un appartement.
3: 房。
2: 我想租房。
3: 我想租房。Je voudrais louer un appartement.
2: Tout de suite, le dialogue.
5: 我想租房。
4: 你想找什么样的房子？
5: 带家具的两居，房子不要太旧。
2: Voilà, c'était le dialogue 1. Et dans cette conversation, on entend une personne qui dit à un agent immobilier, 我想租房。
3: 我想租房。Je voudrais louer un appartement.
2: Et l'agent demande, 你想找什么样的房子？
3: 你想找什么样的房子？ Donc, 你想 vous voulez, 找什么样 chercher quel genre?什么样？ Quel genre？ 房子 ？d'appartement。Donc quel genre d'appartement cherchez-vous？
2: 带家具的两居，房子不要太旧。
3: 带家具的两居，房子不要太旧。Donc带家具 c'est meublé。De两居 deux pièces。Donc deux pièces meublées。房子 l'appartement toujours。Et 不要太旧。Donc c'est ne doit pas être trop en mauvais état. Tio, c'est en mauvais état. Donc l'appartement ne doit pas être trop en mauvais état. Il doit être en bon état.
2: Repassons le dialogue.
5: 我想租房。
4: 你想找什么样的房子？
5: 带家具的两居，房子不要太旧。
3: Nous sommes toujours chez l'agent immobilier. Maintenant, j'aimerais savoir, il faut en venir un peu au nerf de la guerre, l'argent, comment parler du prix?
2: Alors souvent, c'est l'agent immobilier qui prend l'initiative de poser la question. 你想花多少钱租?
3: 你想花多少钱租?
2: 你想花多少钱租? 花 signifie payer ou dépenser, sous-entendu, de l'argent. 花,
3: 花
2: 多少钱? Combien d'argent?
3: 多少钱?
2: 租 veut dire louer.
3: 租。
2: 您想花多少钱租？
3: 您想花多少钱租？ Vous voulez dépenser combien d'argent?
2: Écoutons maintenant le dialogue 2. On va parler du prix.
4: 您想花多少钱租？
5: 月租3000元以内吧。
4: 您看这房怎么样？
5: 嗯，不错。
2: Voilà, dans le dialogue tout à l'heure, on a discuté du prix avec l'agent immobilier. 您想花多少钱租？
3: 您想花多少钱租？ Vous voulez payer combien pour le loyer?Roi dépenser, do shao qian, combien d'argent, zu, louer.
2: Et l'autre répond, yue zu 3000 yuan yi nei ba.
3: Yue zu 3000 yuan yi nei ba. Donc yue zu par mois, 3000 kuai, 3000 yuan, yi nei ba. Donc littéralement, ça veut dire à l'intérieur. Donc à l'intérieur de ces 3000 yuan, en français, on traduirait par pas plus de 3000 yuan.
2: 您看这房怎么样？
3: 您看这房怎么样 ？Can voir, je fang cet appartement, 怎么样 ？Comment? Donc vous trouvez comment cet appartement?
2: 不错。
3: 不错，pas mal.
2: Et puisqu'on a discuté du prix, il serait pas mal d'en savoir un peu plus sur la monnaie chinoise, renminbi, ce qui signifie littéralement la monnaie du peuple. En effet, l'unité principale de renminbi est yuan et on a adopté le système décimal. Un yuan égale à 10 jiao et un jiao égale à 10 fen. Yuan, jiao, fen, ce sont en effet les trois unités de la monnaie chinoise.
3: D'accord, yuan, jiao, fen. Mais Xiao Tai, dans la vie courante, quand je vais acheter mes fruits ou un pao zi, on ne me dit jamais de payer en yuan ou en jiao, on me parle plutôt de kuai et de mao. Est-ce que tu peux m'expliquer qu'est-ce que c'est ?
2: Très bonne question. En effet, dans la vie quotidienne, on parle plus de kuai et de mao que de yuan et de jiao. Kuai et yuan, c'est tout à fait la même chose, seulement le terme kuai est plus du langage parlé, alors le yuan sonne plus formel que kuai. Et c'est pareil pour mao et jiao. Ainsi, dans la vie quotidienne, tu entends plus souvent parler de kuai et de mao.
3: D'accord, bon, moi, je crois que j'ai compris. Refermons cette parenthèse. Revenons à l'appartement que nous voulions louer. Maintenant, je voudrais dire, maintenant que je sais que je peux louer et que le prix me convient, je voudrais savoir quand je peux emménager. Comment dit-on ça, Xiao Tai ?
2: Tu peux dire en chinois comme ça, 什么时候能搬进来?
3: 什么时候能搬进来?
2: Alors, 什么时候, c'est facile. Quand, quelle date, quel moment?
3: 什么时候?
2: 能, pouvoir.
3: 能.
2: 搬, déménager, emménager. En l'occurrence, il s'agit de emménager.
3: 搬.
2: 进来, ce qui signifie entrer, venir ici.
3: 进来.
2: 什么时候能搬进来?
3: 什么时候能搬进来? Quand puis-je emménager?
2: Dialogue 3, tout de suite.
5: 什么时候能搬进来?
4: 下个月底.
5: 房租怎么付呢?
4: 一次付三个月的.
2: Voilà, c'était le dialogue 3. Dans cette conversation, on en arrive à la fin de discussion entre le client et l'agent immobilier, parce qu'on a commencé à discuter de la date pour emménager et du paiement pour le loyer. On entend la première personne qui demande « 什么时候能搬进来? »«
3: 什么时候能搬进来? » »« Quand puis-je emménager ?»« 什么时候? » »« Quand ?»« 搬 » déménager, emménager, « 进来 » rentrer. Donc « 搬进来 » signifie « emménager. Quand puis-je emménager?
2: Et l'autre lui répond 下个月底.
3: 下个月底. Donc 下个月 signifie le mois prochain et 底月底 signifie la fin du mois.
2: 房租怎么付?
3: 房租怎么付? Je dois vous payer le loyer dans combien de mois?
2: 房租怎么付?
3: Je dois vous payer le loyer pour combien de mois? 怎么付? Comment le régler? Donc en Chine, on a souvent payé 3 mois d'avance. Donc cette phrase implicitement signifie on a payé le loyer pour combien de mois?
2: Et la réponse qu'a donnée l'agent immobilier est 一次付三个月的.
3: 一次付三个月的. Donc une fois, 一次付 payer, 三个月的 3 mois. Donc une fois, on a payé 3 mois. On a payé 3 mois à la fois.
2: Repassons le dialogue.
5: 什么时候能搬进来?
4: 下个月底.
5: 房租怎么付呢?
4: 一次付三个月的.
2: Bon, maintenant je propose de réécouter les 3 dialogues en entier avant de repasser à notre ABC de la culture chinoise. Allez, c'est parti.
5: 我想租房.
4: 你想找什么样的房子?
5: 带家具的2居, 房子不要太旧.
4: 你想花多少钱租?
5: 月租3000元以内吧.
4: 您看这房怎么样?
5: 不错. 什么时候能搬进来?
4: 下个月底.
5: 房租怎么付呢?
4: 一次付三个月的.
3: Voilà, vous venez d'entendre les dialogues pour aujourd'hui. Un peu de culture maintenant. En Chine, les jeunes vivent avec leurs parents avant de se marier. Quelques-uns vivent encore avec leurs parents après le mariage. Cela permet aux grands-parents de les aider. Certains jeunes louent ou achètent un appartement pour avoir une vie indépendante. En Chine, pour acheter un appartement, on peut payer en une seule fois ou payer à crédit. Les familles modestes peuvent demander d'acheter des logements sociaux ou louer des HLM. Mais pour louer des HLM, il faut remplir certains critères et être patient. Bien que la plupart des logements sociaux soient loin du centre-ville, le métro facilite la vie des habitants.
2: Voilà, c'est tout pour aujourd'hui. Comme d'habitude, un test avant de vous quitter. Comment dire en chinois ? Je dois vous payer le loyer pour combien de mois?
3: Si vous savez la réponse, n'hésitez pas à nous envoyer votre réponse par email à l'adresse suivante crifra@cri.com.cn.
2: Et pour plus d'informations, n'oubliez pas d'aller surfer de temps en temps sur notre site internet french.cri.cn. Merci à tous, au revoir, à la prochaine fois.
6: Ainsi s'achève Classico d'aujourd'hui. Merci de l'avoir suivi. À la prochaine.

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Le président chinois Xi Jinping a adressé ses vœux aux enseignants et aux éducateurs de tout le pays à l'approche de la journée des enseignants célébrée chaque année le 10 septembre. Dans un message de félicitations, M. Xi, qui est également secrétaire général du comité central du Parti communiste chinois et président de la commission militaire centrale, a appelé les enseignants à travers le pays à renforcer leurs compétences et leurs capacités professionnelles et à former une nouvelle génération de jeunes capable d'assumer la mission du renouveau national. L'Iran a diffusé une vidéo de ses attaques.

0: attaque de missiles contre des cibles américaines en Jordanie, selon les images de la vidéo. Les missiles ont été lancés en direction de la base aérienne américaine à Aïn Azarak et en Jordanie, en représailles aux attaques américaines contre 5 pétroliers iraniens. L'armée jordanienne indique que ses systèmes de défense aérienne ont intercepté 18 des 20 missiles balistiques provenant du territoire iranien. Elle précise que les deux autres missiles sont tombés dans des zones inhabitées et qu'aucune victime n'a été signalée. Les tensions ne cessent de s'intensifier près du détroit d'Ormuz. Notre correspondant Shper Sarmi s'est rendu à Bandar Abbas, dans le sud de l'Iran, pour découvrir la vie sur place.
1: Le détroit d'Ormuz est à nouveau au cœur d'une dangereuse escalade après que les États-Unis et l'Iran se sont livrés à des attaques de représailles contre des navires ce week-end. Le trafic maritime dans cette voie navigable a fortement diminué, les navires étant confrontés à des risques de sécurité croissants. Nous avons donc décidé de nous rendre dans la ville portuaire de Bandar Abbas, dans le sud de l'Iran, pour voir ce qui se passe sur le terrain et comment ces tensions affectent les personnes qui y vivent et y travaillent. Ici, en mer, les vagues sont fortes, à l'image des tensions qui entourent cette voie navigable cruciale.
2: I'm reporting from the Strait of Hormuz.
1: Je vous parle depuis le détroit d'Ormuz. Je suis d'abord arrivé au port de Bandar Abbas, puis j'ai embarqué sur ce bateau pour rejoindre ces eaux du détroit. Notre guide m'a expliqué que ce navire, Ali, montrez-le s'il vous plaît, a été saisi par le corps des gardiens de la révolution islamique et qu'il est immobilisé ici depuis plus d'une semaine. Vous savez, on peut couvrir l'actualité du détroit d'Ormuz depuis une salle de rédaction, depuis Téhéran ou d'autres villes. Mais quand on vient ici, tout est différent et on ressent la tension ainsi que l'incertitude qui règne sur ces eaux. J'ai également discuté avec quelques personnes au port qui m'ont expliqué que depuis le début de la guerre et la fermeture du détroit, elles subissaient une forte pression économique. Mais avant que nous ayons pu interroger davantage de personnes, les agents de sécurité nous ont demandé de quitter les lieux. Nous avons tout de même pu nous entretenir avec quelques habitants du port qui nous ont décrit comment la perturbation du trafic maritime avait bouleversé leur travail et leur vie quotidienne.
3: Le conflit a clairement affecté notre travail. Avant la guerre, le trafic maritime était plus intense et l'activité ici était bien plus soutenue. Nos revenus et notre activité quotidienne étaient bien meilleurs. Mais ce n'est plus le cas aujourd'hui. Dans les circonstances actuelles, le trafic maritime a été restreint.
1: Les répercussions se font également sentir au-delà de la ville portuaire. Pour les personnes travaillant dans les transports et la distribution alimentaire, l'inflation et la baisse des ventes ont ajouté une pression supplémentaire.
3: Je travaille dans la distribution alimentaire. Je suis livreur de repas dans cette province. Depuis le début du conflit, l'inflation est galopante. Les ventes ont chuté et les prix changent d'une minute à l'autre.
1: Et pour certaines familles, les conséquences du conflit ont été encore plus directes.
3: Ma voiture a été détruite pendant ce conflit, mais je n'ai pas quitté cet endroit et mes amis d'ici sont au courant de tout cela.
1: Pour l'instant, l'avenir du trafic maritime dans le détroit d'Ormuz restera probablement incertain. Alors que les tensions s'intensifient entre l'Iran et les États-Unis, la question n'est plus simplement de savoir quand le trafic maritime reviendra à la normale, mais si cette voie navigable cruciale pourra redevenir suffisamment sûre pour que les navires puissent l'emprunter.
0: La première ministre islandaise Kristrám Frostadottir a condamné une publication du président américain Donald Trump sur les réseaux sociaux montrant l'Islande et plusieurs pays voisins recouverts du drapeau américain. Kristrám Frostadottir estime que le message véhiculé par cette image est absurde et constitue une insulte envers les Islandais, les Canadiens et les Groenlandais. La première ministre a déclaré que l'Islande a été un État indépendant, maître de son propre destin, ajoutant qu'aucun autre pays ne pouvait décider de la manière dont elle exerçait sa souveraineté. La ministre des Affaires étrangères, Þorgerður Katrín Gunnarsdóttir, a convoqué l'ambassadeur américain pour lui faire clairement comprendre que cette image était tout à fait inappropriée. Les contre-tarifs du Canada sur les produits américains sont officiellement entrés en vigueur mardi. Le Premier ministre Mark Carney déclare que ces mesures sont nécessaires pour protéger les Canadiens.
4: Nous ripostons au nouveau droit de douane américain dollar pour dollar avec nos propres droits de douane. Je ne crois pas à l'escalade du conflit. Ce n'est pas constructif. Mais nos droits de douane sont nécessaires pour protéger nos travailleurs, protéger nos entreprises et nos communautés.
5: Les contre-tarifs sont évalués à plus de 20 milliards de dollars et couvrent environ 700 produits américains, dont l'acier, l'aluminium et les produits électroniques. Ils répondent aux tarifs de 50% imposés par les États-Unis au Canada le mois dernier, après l'échec des négociations commerciales. À la suite des contre-tarifs canadiens, les États-Unis viennent d'annoncer une interdiction des importations d'alcool, de motocyclettes et de produits laitiers canadiens à compter du 29 septembre. Le public canadien a largement soutenu les contre-mesures du gouvernement en privilégiant les produits locaux. Mais de nombreuses petites entreprises ressentent l'impact et peinent à accéder au soutien gouvernemental.
0: Les dirigeants africains, les institutions financières et les militants pour le climat réclament une accélération de la mise en œuvre des engagements climatiques. La 14e conférence sur le changement climatique et les développements en Afrique s'est ouverte à Addis Abeba avec à l'ordre du jour la finance climatique, l'adaptation et l'influence de l'Afrique dans les négociations mondiales.
5: La conférence de trois jours se tient au Centre de conférence des Nations Unies sous le thème des promesses à la mise en œuvre, la feuille de route Belémontalia Addis. Elle est organisée par la Commission économique des Nations Unies pour l'Afrique, la Commission de l'Union africaine et la Banque africaine de développement. Les délégués doivent élaborer les messages d'action climatique d'Addis Abeba, qui définiront les priorités africaines pour la COP31 à Antalya et contribueront à préparer la COP32 à Addis Abeba en 2027. Des responsables des Nations Unies soulignent que le financement limité et coûteux continue d'empêcher les pays africains de mettre en œuvre leur plan climatique. Cela dit, la finance reste l'un des plus grands obstacles à la mise en œuvre à travers l'Afrique. Le continent a besoin d'environ 277 milliards de dollars par an pour mettre en œuvre ses CDN d'ici 2030. Pourtant, les flux actuels de financement climatique ne couvrent qu'environ 11% de ce besoin. Clavé Gatet a indiqué que l'investissement climatique devrait également élargir l'accès à l'électricité, renforcer les capacités productives et créer des emplois. La Banque africaine de développement affirme qu'elle s'efforce de transformer les engagements climatiques en projets financés, en particulier dans les pays très vulnérables au changement climatique. Nous avions fixé un objectif de mobilisation de 25 milliards de dollars pour l'action climatique dans le cadre du programme d'accélération de l'adaptation en Afrique. Nous en avons déjà mobilisé 19 milliards, soit près de 78% de l'objectif que nous nous étions fixé, ce qui est impressionnant. Nous fournissons en outre un soutien aux pays à faible revenu d'Afrique et nous disposons d'un guichet, le guichet d'action climatique, qui a mobilisé un demi-milliard de dollars de soutien direct à des projets d'investissement dans 41 projets répartis dans 37 pays africains.
6: Mitika Mwenda, directeur exécutif de l'Alliance panafricaine pour la justice climatique ou PACJA, a déclaré que les communautés touchées doivent être associées à l'élaboration des politiques censées les protéger.
5: Nous voulons une voix plus forte. Nous voulons que l'Afrique soit reconnue. Nous voulons que nos réalités et nos aspirations soient prises en compte au niveau international. Et nous voulons que nos problèmes soient traités. La participation des communautés africaines est très importante, car on ne peut pas mettre en œuvre des politiques dont on n'a pas participé à l'élaboration.
0: La technologie chinoise de stockage par batterie s'implante au Mexique, alors même que celui-ci rend obligatoire la mise en place de capacités de stockage pour tous les nouveaux projets solaires et éoliens. Cependant, lors d'un salon international dédié à l'énergie solaire qui s'est tenu ce mois-ci à Mexico, des experts du secteur ont exprimé leurs inquiétudes quant au fait que des considérations politiques pourraient ralentir ce déploiement. Reportage depuis Mexico.
5: Le Mexique poursuit sa transition vers les énergies vertes avec pour objectif d'installer plus de 22 gigawatts de capacité de production d'énergie renouvelable d'ici 2030. Le Mexique a désormais rendu obligatoire le stockage par batterie pour tous les nouveaux projets solaires et éoliens du pays et il est évident qu'il est prêt à le fournir. La Chine est un leader mondial dans ce domaine, ayant installé plus de la moitié de la capacité totale de stockage mondiale, tout en étant le principal pôle mondial de production de batteries. Les technologies de pointe de ce pays sont exposées ici même, à Mexico. Au plus grand salon des énergies renouvelables du pays, presque tous les stands représentent une entreprise chinoise. Zoé, une société basée à Shanghai, fabrique des unités de systèmes de stockage d'énergie, ou ESS, intelligentes.
7: L'IA est très utile pour la gestion de l'énergie, car elle permet de récupérer les données des grands opérateurs et de prévoir les coûts d'électricité dans un avenir proche. Elle peut ainsi définir la stratégie de fonctionnement du système.
5: Les avancées de la Chine en matière d'énergie renouvelable se répercutent rapidement sur les marchés internationaux. Cependant, la décision du Mexique, sous la pression des États-Unis, d'augmenter les droits de douane sur les importations chinoises est une source de frustration pour les entrepreneurs du secteur privé.
8: Ils mettent en œuvre des mesures politiques qu'ils n'ont pas mûrement réfléchies. Et je sais que cela va poser un énorme problème à ce type d'industrie, car cela revient 30 fois plus cher qu'auparavant. Je ne sais pas si cela va bloquer le secteur, mais cela le ralentit considérablement.
5: Des rapports récents suggèrent que le Mexique pourrait envisager d'imposer de nouveaux droits de douane au pays, ne faisant pas partie de l'accord commercial, afin de s'aligner davantage sur Washington. Une mesure qui, selon les experts ici présents, ralentirait considérablement la transition du pays vers les énergies renouvelables.
0: Ouverture ce mercredi 9 septembre, la CIFTIS 2026 se tient jusqu'au 13 septembre au parc Shougang de Beijing, désormais site permanent de la manifestation et quelques 90 pays et plus de 1800 entreprises y participent pour une semaine de forums, de lancement de produits et de rendez-vous d'affaires. Reportage.
7: La 13e édition de la Foire internationale du commerce des services de Chine, CIFTIS 2026, a officiellement débuté ce mercredi 9 septembre au parc Shougang, qui devient désormais le site permanent de l'événement. Cette édition innove sur plusieurs fronts. Pour la première fois, CIFTIS présente un espace des cas emblématiques du service chinois. 140 cas issus de 24 provinces et régions, de 15 entreprises centrales et de 8 groupes financiers centraux, couvrant l'ensemble des domaines du commerce des services, services numériques et intelligents, création culturelle, services au public, fusion industrie-service. Autre nouveauté, la mise en place d'espaces dédiés à l'accompagnement à l'internationalisation où plus de 30 institutions, finances, droit, comptabilité, ressources humaines, propriété intellectuelle, offrent un soutien de bout en bout aux entreprises chinoises avec plus de 40 sessions de présentation sur place. Sous le thème « Services mondiaux, bénéfices partagés », la foire rassemble 90 pays et organisations, plus de 1800 exposants dont 473 géants mondiaux ou leaders sectoriels, avec plus de 200 nouveautés et plus de 190 forums structurés autour de l'innovation numérique, du développement vert et de la coopération gagnant-gagnant. La Norvège, pays invité d'honneur, met en avant dans son pavillon l'énergie verte, les technologies numériques et la nutrition de pointe. Le Guangxi, province chinoise invitée, axe le sien sur les services numériques, le commerce transfrontalier et la coopération avec l'ASEAN. La CIFTIS se poursuit jusqu'au 13 septembre, autour d'une vision du commerce des services plus ouverte et plus solidaire.
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18: Bonjour à toutes et à tous, bienvenue dans cette nouvelle édition musicale avant qu'on ait la chanson. The Voice of China est un show télévisé chinois diffusé chaque année depuis 2012. Bon nombre de talents musicaux ont été découverts lors de cette émission et deviennent populaires. Aujourd'hui, je vous propose d'écouter des chansons interprétées par des chanteurs starisés grâce à l'émission The Voice of China. On commence tout de suite par la chanson Garçon. Interprété par Liang Bo, le champion de la première édition de ce show télévisé.

d'avoir gagné la première édition de The Voice of China. Liang Bo ne s'est pas tout de suite jeté dans la showbiz. Il a choisi de continuer ses études en musique. 2 ans après, Liang Bo est revenu avec son premier album. Vous écoutez Vongona, la chanson de RCI. La deuxième chanson du jour s'intitule « Laissez vivre les enfants dans leur rêve », signé Liang Bo.

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1: Vous êtes sur Radio Chine Internationale et vous suivez Vous connaissez la chanson. La deuxième chanteuse du jour s'appelle Zhang Bicheng. Elle a décroché la première place de l'émission The Voice of China en 2014. Et après, elle a entamé sa carrière professionnelle qui se développe rapidement et favorablement. Aujourd'hui, Zhang Bicheng est déjà considérée comme une pop star dans le milieu musical chinois. Votre émission Vous connaissez la chanson continue avec deux de ses morceaux. Écoute-moi bien et n'oubliez pas que je t'aime.

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2: Vous écoutez Vangona la chanson de RCI Aujourd'hui, je vous propose des chansons des chanteurs propulsés par le show télévisé chinois The Voice of China Tout de suite, on écoute deux chansons de Zha Xiping Cuo un chanteur d'ethnie tibétaine champion de 2017 Rui Nadal et Erzakuti une de mes propres chansons

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1: Vous écoutez Wenguna, la chanson d'RCI. Le prochain titre s'intitule La Lumière, signé par Zhou Shen. Il a participé à la troisième édition de l'émission The Voice of China. Un an après, il a sorti son premier opus. En 2017, il a sorti son premier album.

0: en 2021 et l'a monté pour la première fois sur la scène du gala de la fête du printemps de CGTN. Tout de suite, la lumière.
1: Hi.

asseyez et vous écoutez vous connaissez la chanson. Le temps passe vite, je vous invite à écouter la dernière chanson du jour, Ouvrir la porte du monde. Merci de votre fidélité et on se retrouve très vite pour une nouvelle édition. À la prochaine!

0: Le président chinois Xi Jinping a adressé ses vœux aux enseignants et aux éducateurs de tout le pays à l'approche de la journée des enseignants célébrée chaque année le 10 septembre. Dans un message de félicitations, M. Xi, qui est également secrétaire général du comité central du Parti communiste chinois et président de la commission militaire centrale, a appelé les enseignants à travers le pays à renforcer leurs compétences et leurs capacités professionnelles et à former une nouvelle génération de jeunes capable d'assumer la mission du renouveau national. L'Iran a diffusé une vidéo de ses attaques de missiles contre des cibles américaines en Jordanie. Selon les images de la vidéo, les missiles ont été lancés en direction de la base aérienne américaine à Ayn Azarak et en Jordanie, en représailles aux attaques américaines contre 5 pétroliers iraniens. L'armée jordanienne indique que ses systèmes de défense aérienne ont intercepté 18 des 20 missiles balistiques provenant du territoire iranien. Elle précise que les deux autres missiles sont tombés dans des zones inhabitées et qu'aucune victime n'a été signalée. Les tensions ne cessent de s'intensifier près du détroit d'Ormuz. Notre correspondant Shper Sarmi s'est rendu à Bandar Abbas, dans le sud de l'Iran, pour découvrir la vie sur place.
1: Le détroit d'Ormuz est un

0: Nouveau au cœur d'une dangereuse escalade après que les États-Unis et l'Iran se sont livrés à des attaques de représailles contre des navires ce week-end. Le trafic maritime dans cette voie navigable a fortement diminué, les navires étant confrontés à des risques de sécurité croissants. Nous avons donc décidé de nous rendre dans la ville portuaire de Bandar Abbas, dans le sud de l'Iran, pour voir ce qui se passe sur le terrain et comment ces tensions affectent les personnes qui y vivent et y travaillent. Ici, en mer, les vagues sont fortes à l'image des tensions qui entoure cette voie navigable cruciale. Je vous parle depuis le détroit d'Ormuz. Je suis d'abord arrivé au port de Bandar Abbas, puis j'ai embarqué sur ce bateau pour rejoindre ces eaux du détroit. Notre guide m'a expliqué que ce navire, Ali, montrez-le s'il vous plaît, a été saisi par le corps des gardiens de la révolution islamique et qu'il est immobilisé ici depuis plus d'une semaine. Vous savez, on peut couvrir l'actualité du détroit d'Ormuz depuis une salle de rédaction, depuis Téhéran ou d'autres villes. Mais quand on vient ici, tout est différent et on ressent la tension ainsi que l'incertitude qui règne sur ces eaux. J'ai également discuté avec quelques personnes au port qui m'ont expliqué que depuis le début de la guerre et la fermeture du détroit, elles subissaient une forte pression économique. Mais avant que nous ayons pu interroger davantage de personnes, les agents de sécurité nous ont demandé de quitter les lieux. Nous avons tout de même pu nous entretenir avec quelques habitants du port qui nous ont décrit comment la perturbation du trafic maritime avait bouleversé leur travail et leur vie quotidienne.
1: Le conflit a clairement affecté notre travail. Avant la guerre, le trafic maritime était plus intense et l'activité ici était bien plus soutenue. Nos revenus et notre activité quotidienne étaient bien meilleurs. Mais ce n'est plus le cas aujourd'hui. Dans les circonstances actuelles, le trafic maritime a été restreint.
0: Les répercussions se font également sentir au-delà de la ville portuaire. Pour les personnes travaillant dans les transports et la distribution alimentaire, l'inflation et la baisse des ventes ont ajouté une pression supplémentaire.
1: Je travaille dans la distribution alimentaire. Je suis livreur de repas dans cette province. Depuis le début du conflit, l'inflation est galopante. Les ventes ont chuté et les prix changent d'une minute à l'autre.
0: Et pour certaines familles, les conséquences du conflit ont été encore plus directes.
1: Ma voiture a été détruite pendant ce conflit, mais je n'ai pas quitté cet endroit. Et mes amis d'ici sont au courant de tout cela.
0: Pour l'instant, l'avenir du trafic maritime dans le détroit d'Ormuz restera probablement incertain. Alors que les tensions s'intensifient entre l'Iran et les États-Unis, la question n'est plus simplement de savoir quand le trafic maritime reviendra à la normale, mais si cette voie navigable cruciale pourra redevenir suffisamment sûre pour que les navires puissent l'emprunter.
2: La première ministre islandaise Kristrám Frostadottir a condamné une publication du président américain Donald Trump sur les réseaux sociaux montrant l'Islande et plusieurs pays voisins recouverts du drapeau américain. Kristrám Frostadottir estime que le message véhiculé par cette image est absurde et constitue une insulte envers les Islandais, les Canadiens et les Groenlandais. La première ministre a déclaré que l'Islande a été un État indépendant, maître de son propre destin, ajoutant qu'aucun autre pays ne pouvait décider de la manière dont elle exerçait sa souveraineté. La ministre des Affaires étrangères, Þorgerður Katrín Gunnarsdóttir, a convoqué l'ambassadeur américain pour lui faire clairement comprendre que cette image était tout à fait inappropriée. Les contre-tarifs du Canada sur les produits américains sont officiellement entrés en vigueur mardi. Le Premier ministre Mark Carney déclare que ces mesures sont nécessaires pour protéger les Canadiens.
3: Nous ripostons aux nouveaux droits de douane américains dollar pour dollar avec nos propres droits de douane. Je ne crois pas à l'escalade du conflit. Ce n'est pas constructif. Mais nos droits de douane sont nécessaires pour protéger nos travailleurs, protéger nos entreprises et nos communautés.
4: Les contre-tarifs sont évalués à plus de 20 milliards de dollars et couvrent environ 700 produits américains, dont l'acier, l'aluminium et les produits électroniques. Ils répondent aux tarifs de 50% imposés par les États-Unis au Canada le mois dernier, après l'échec des négociations commerciales. À la suite des contre-tarifs canadiens, les États-Unis viennent d'annoncer une interdiction des importations d'alcool, de motocyclettes et de produits laitiers canadiens à compter du 29 septembre. Le public canadien a largement soutenu les contre-mesures du gouvernement en privilégiant les produits locaux. Mais de nombreuses petites entreprises ressentent l'impact et peinent à accéder au soutien gouvernemental.
2: Les dirigeants africains, les institutions financières et les militants pour le climat réclament une accélération de la mise en œuvre des engagements climatiques. La 14e conférence sur le changement climatique et les développements en Afrique s'est ouverte à Addis Abeba avec à l'ordre du jour la finance climatique, l'adaptation et l'influence de l'Afrique dans les négociations mondiales.
4: La conférence de trois jours se tient au Centre de conférence des Nations Unies sous le thème des promesses à la mise en œuvre, la feuille de route Belémontalia Addis. Elle est organisée par la Commission économique des Nations Unies pour l'Afrique, la Commission de l'Union africaine et la Banque africaine de développement. Les délégués doivent élaborer les messages d'action climatique d'Addis Abeba, qui définiront les priorités africaines pour la COP31 à Antalya et contribueront à préparer la COP32 à Addis Abeba en 2027. Des responsables des Nations Unies soulignent que le financement limité et coûteux continue d'empêcher les pays africains de mettre en œuvre leur plan climatique. Cela dit, la finance reste l'un des plus grands obstacles à la mise en œuvre à travers l'Afrique. Le continent a besoin d'environ 277 milliards de dollars par an pour mettre en œuvre ses CDN d'ici 2030. Pourtant, les flux actuels de financement climatique ne couvrent qu'environ 11% de ce besoin. Clavé Gatet a indiqué que l'investissement climatique devrait également élargir l'accès à l'électricité, renforcer les capacités productives et créer des emplois. La Banque africaine de développement affirme qu'elle s'efforce de transformer les engagements climatiques en projets financés, en particulier dans les pays très vulnérables au changement climatique. Nous avions fixé un objectif de mobilisation de 25 milliards de dollars pour l'action climatique dans le cadre du programme d'accélération de l'adaptation en Afrique. Nous en avons déjà mobilisé 19 milliards, soit près de 78% de l'objectif que nous nous étions fixé, ce qui est impressionnant. Nous fournissons en outre un soutien aux pays à faible revenu d'Afrique et nous disposons d'un guichet, le guichet d'action climatique, qui a mobilisé un demi-milliard de dollars de soutien direct à des projets d'investissement dans 41 projets répartis dans 37 pays africains. Mitika Mwenda, directeur exécutif de l'Alliance panafricaine pour la justice climatique ou PACJA, a déclaré que les communautés touchées doivent être associées à l'élaboration des politiques censées les protéger. Nous voulons une voix plus forte. Nous voulons que l'Afrique soit reconnue. Nous voulons que nos réalités et nos aspirations soient prises en compte au niveau international. Et nous voulons que nos problèmes soient traités. La participation des communautés africaines est très importante, car on ne peut pas mettre en œuvre des politiques dont on n'a pas participé à l'élaboration.
2: La technologie chinoise de stockage par batterie s'implante au Mexique alors même que celui-ci rend obligatoire la mise en place de capacités de stockage pour tous les nouveaux projets solaires et éoliens. Cependant, lors d'un salon international dédié à l'énergie solaire qui s'est tenu ce mois-ci à Mexico, des experts du secteur ont exprimé leurs inquiétudes quant au fait que des considérations politiques pourraient ralentir ce déploiement. Reportage depuis Mexico.
4: Le Mexique poursuit sa transition vers les énergies vertes avec pour objectif d'installer plus de 22 gigawatts de capacité de production d'énergie renouvelable d'ici 2030. Le Mexique a désormais rendu obligatoire le stockage par batterie pour tous les nouveaux projets solaires et éoliens du pays, et il est évident qu'il est prêt à le fournir. La Chine est un leader mondial dans ce domaine, ayant installé plus de la moitié de la capacité totale de stockage mondial, tout en étant le principal pôle mondial de production de batteries. Les technologies de pointe de ce pays sont exposées ici même, à Mexico. Au plus grand salon des énergies renouvelables du pays, presque tous les stands représentent une entreprise chinoise. Zoé, une société basée à Shanghai, fabrique des unités de systèmes de stockage d'énergie, ou ESS, intelligentes.
5: L'IA est très utile pour la gestion de l'énergie, car elle permet de récupérer les données des grands opérateurs et de prévoir les coûts d'électricité dans un avenir proche. Elle peut ainsi définir la stratégie de fonctionnement du système.
4: Les avancées de la Chine en matière d'énergie renouvelable se répercutent rapidement sur les marchés internationaux. Cependant, la décision du Mexique, sous la pression des États-Unis, d'augmenter les droits de douane sur les importations chinoises est une source de frustration pour les entrepreneurs du secteur privé.
6: Ils mettent en œuvre des mesures politiques qu'ils n'ont pas mûrement réfléchies. Et je sais que cela va poser un énorme problème à ce type d'industrie, car cela revient 30 fois plus cher qu'auparavant. Je ne sais pas si cela va bloquer le secteur, mais cela le ralentit considérablement.
4: Des rapports récents suggèrent que le Mexique pourrait envisager d'imposer de nouveaux droits de douane au pays.

0: ne faisant pas partie de l'accord commercial afin de s'aligner davantage sur Washington. Une mesure qui, selon les experts ici présents, ralentirait considérablement la transition du pays vers les énergies renouvelables.
1: Ouverture ce mercredi 9 septembre, la CIFTIS 2026 se tient jusqu'au 13 septembre au parc Shougang de Beijing, désormais site permanent de la manifestation et quelques 90 pays et plus de 1800 entreprises y participent pour une semaine de forums, de lancements, de produits et de rendez-vous d'affaires. Reportage.
2: La 13e édition de la Foire internationale du commerce des services de Chine, CIFTIS 2026, a officiellement débuté ce mercredi 9 septembre au parc Shougang, qui devient désormais le site permanent de l'événement. Cette édition innove sur plusieurs fronts. Pour la première fois, CIFTIS présente un espace des cas emblématiques du service chinois. 140 cas issus de 24 provinces et régions, de 15 entreprises centrales et de 8 groupes financiers centraux, couvrant l'ensemble des domaines du commerce des services, services numériques et intelligents, création culturelle, services au public, fusion industrie-service. Autre nouveauté, la mise en place d'espaces dédiés à l'accompagnement à l'internationalisation où plus de 30 institutions, finance, droit, comptabilité, ressources humaines, propriété intellectuelle, offrent un soutien de bout en bout aux entreprises chinoises avec plus de 40 sessions de présentation sur place. Sous le thème « Services mondiaux, bénéfices partagés », la foire rassemble 90 pays et organisations, plus de 1800 exposants dont 473 géants mondiaux ou leaders sectoriels, avec plus de 200 nouveautés et plus de 190 forums structurés autour de l'innovation numérique, du développement vert et de la coopération gagnant-gagnant. La Norvège, pays invité d'honneur, met en avant dans son pavillon l'énergie verte, les technologies numériques et la nutrition de pointe. Le Guangxi, province chinoise invitée, axe le sien sur les services numériques, le commerce transfrontalier et la coopération avec l'ASEAN. La CIFTIS se poursuit jusqu'au 13 septembre, autour d'une vision du commerce des services plus ouverte et plus solidaire.
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10: Bonjour à tous et bienvenue dans notre émission Carnet de route. Je suis Manon et aujourd'hui, nous poursuivons notre voyage à la découverte des anciennes capitales de la Chine. Ces joyaux historiques qui témoignent de la grandeur des dynasties passées. Et je suis en compagnie de mon collègue Rocco qui a eu à explorer ces villes extraordinaires. Bonjour Rocco.
11: Bonjour Manon, bonjour à tous nos auditeurs. Je suis ravi d'être ici pour partager mon expérience sur ces villes extraordinaires qui ont façonné l'histoire de la Chine au fil des siècles. Ce sont des lieux où l'on peut véritablement toucher l'histoire du bout des doigts.
10: Dans l'émission précédente, on a parlé de la ville de Xi'an et des sites touristiques de la ville de Luoyang, comme des grottes de Longmen, temple du cheval blanc. Et Rocco, j'ai entendu également parler des pivoines de Luoyang. Pouvez-vous nous en dire plus?
11: Ah, les pivoines de Luoyang sont célèbres dans toute la Chine, Manon. Luoyang est considérée comme la capitale de la pivoine, la fleur nationale chinoise, symbole de richesse et d'honneur.
10: La tradition de la culture des pivoines à Luoyang remonte jusqu'à la dynastie Sui, il y a plus de 1400 ans.
11: Et la ville compte aujourd'hui plus de 1000 variétés différentes. Chaque année en avril, la ville organise le festival des pivoines qui attire des visiteurs du monde entier. Les jardins de la ville se transforment en une mer de couleurs avec des millions de pivoines en fleurs. Pendant le festival, de nombreux événements culturels sont organisés comme des spectacles de danse traditionnelle, des expositions d'art et des compétitions de calligraphie. C'est vraiment une période magique pour visiter Luoyang, bien que ce soit aussi la plus fréquentée.
10: Malgré la foule, ça mérite bien d'être visité. Et Rogo, je pense qu'à travers des descriptions, ça doit être magique. Y a-t-il des spécialités culinaires propres à Luoyang pour les gourmandes?
11: Bien sûr, la cuisine de Luoyang est très intéressante, Manon. Elle fait partie de la cuisine du Henan, connue pour ses saveurs riches et ses plats nourrissants. La spécialité la plus célèbre est sans doute le Water Banquet, Shuichi, un festin composé de 24 plats, tous préparés avec une sauce ou un bouillon, d'où son nom. Ces banquets étaient autrefois servis à la cour impériale et reflètent la sophistication de la cuisine de l'époque. Une autre spécialité locale et le Luoyang soupe d'ache, Luoyang Tantai. Un plat unique où une soupe claire est servie avec une dizaine de petits plats d'accompagnement que l'on trempe dans la soupe.
10: Oh, les habitants de Luoyang adorent la soupe. C'est un peu comme une fondue chinoise. Et c'est parfait pour goûter une variété de saveurs locales. Et en plus de ça,
11: Nous avons les nouilles. Les nouilles sont également importantes dans la cuisine de Luoyang. Donc, Manon, ne manquez pas le rolling d'anki, gunlo, qui ne contiennent pas d'âne malgré leur nom.
10: Ah.
11: Oui, ce sont des rouleaux de farine de riz farci, des haricots rouges sucrés et saupoudré des haricots mungo.
10: Ah d'accord, ça n'a rien à voir avec l'âne.
11: Non, et pour ceux qui aiment les collations, les Luoyang Pure Candy, Luoyang Li Tang sont un délice sucré fait de poires locales confites. Et bien sûr, au printemps, vous pouvez goûter des plats à base de pétales de pivoine comme les thés à la pivoine ou les gâteaux à la pivoine.
10: Et ces spécialités semblent délicieuses. Et les amis qui voulaient visiter Luoyang, surtout n'hésitez pas à goûter le banquet de l'eau, Shuixi. Et tout de suite, on va passer à une autre ancienne capitale, Kaifeng. Et juste après, un morceau de musique.

0: 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Aujourd'hui, suite à l'émission précédente, nous poursuivons notre voyage à la découverte des anciennes capitales de la Chine, des villes extraordinaires qui ont façonné l'histoire de la Chine au fil des siècles. Et regardons maintenant, passons à Kaifeng, une autre ancienne capitale qui se trouve également dans la province du Henan. Quelle est son histoire d'abord?
1: Oui, Kaifeng est une ville fascinante, également située dans la province du Henan, à environ 150 km à l'est de Luoyang. Elle a été la capitale de la Chine pendant la dynastie Song du Nord, de 960 à 1127. À cette époque, Kaifeng était peut-être la ville la plus peuplée et la plus prospère du monde, avec une population estimée à plus d'un million d'habitants. La ville était alors connue sous le nom de Bianjing et elle était réputée pour sa richesse, son commerce florissant et sa vie culturelle animée. La dynastie Song est considérée comme une période de grand raffinement culturel et de progrès scientifique en Chine et Kaifeng en était le centre. C'est à cette époque, Manon, que la peinture paysagère chinoise a atteint son apogée, que l'imprimerie s'est développée et que la porcelaine chinoise a acquis sa renommée mondiale. Il faut aussi noter que Kaifeng a été une ville très ouverte aux influences étrangères avec une forte présence de la communauté juive.
0: C'est fascinant, cette présence juive en Chine. On ne connaît pas trop la communauté juive. Qu'est-il advenu de cette communauté?
1: Aujourd'hui, il reste environ 1000 personnes à Kaifeng qui s'identifient comme descendants de cette communauté juive. C'est un témoignage fascinant de la diversité culturelle et religieuse.
0: Et qu'est-ce qui reste aujourd'hui de la glorieuse capitale Song, Coco?
1: Malheureusement, Manon, Kaifeng a subi de nombreuses catastrophes naturelles au cours de son histoire. Et la plupart des bâtiments de l'époque Song sont enterrés sous la ville moderne.
0: C'est dommage, hein?
1: Oui, et malgré cela, Kaifeng conserve de nombreux trésors. L'un des sites les plus impressionnants est la Tour de Fer, construite en 1049. Et malgré son nom, cette pagode est en fait en briques. Mais ces briques

0: tienne une forte teneur en fer, ce qui lui a permis de résister aux inondations et aux tremblements de terre. Haute de 55 mètres, elle est l'un des rares monuments de l'époque Song qui a survécu jusqu'à nos jours.
1: Et d'autres sites majeurs, Rocco?
0: Oui, il y a le Palais du Dragon, qui est un autre site majeur. C'est un ancien palais impérial de la dynastie Song qui a été partiellement restauré. On peut citer aussi le temple de la Dame Xianglin, dédié à une déesse locale. C'est un temple qui abrite une statue de bronze de l'époque Song.
1: Ce sont tous des monuments historiques laissés de l'époque Song.
0: Oui, c'est ça. Et pour terminer cette énumération, je parlerai du parc et du lac du Dragon, qui est un grand parc qui occupe l'emplacement d'un ancien lac impérial. C'est un endroit agréable pour se promener et échapper à l'agitation de la ville. Il abrite plusieurs pavillons et temples, ainsi que des jardins de pivoine qui sont particulièrement beaux au printemps.
1: Ah, ces monuments historiques sont encore actifs, hein, ce qui est fascinant. Et ce sont aussi des lieux de culte importants pour les habitants de Kaifeng. J'ai également entendu dire qu'à Kaifeng, on organise chaque année un festival des lanternes qui attire beaucoup de touristes, n'est-ce pas? On va apporter ce fameux festival des lanternes juste après une pause musicale.

0: Vous écoutez Carnet de route, merci de nous rejoindre après la pause musicale. Aujourd'hui, suite à l'émission précédente, nous poursuivons notre voyage à la découverte des anciennes capitales de la Chine, des joyaux historiques qui témoignent de la grandeur des dynasties passées chinoises, en compagnie de mon collègue Rocco. Et Rocco, qu'en est-il du festival des lanternes de Kaifeng?
1: Ah, le festival des lanternes de Kaifeng est une tradition qui remonte à l'époque Song. Il a lieu pendant la fête des lanternes qui marque le 15e jour du premier mois lunaire, clôturant les célébrations du Nouvel An chinois. C'est l'un des plus anciens et des plus grands festivals de lanternes en Chine, Manon. Et pendant ce festival, la ville entière est décorée de milliers de lanternes colorées de toutes formes et tailles. Les plus spectaculaires sont les lanternes flottantes sur les lacs, les lanternes de lotus et les lanternes des palais, certaines pouvant atteindre plusieurs mètres de haut. On peut également assister à des spectacles traditionnels comme la danse du dragon et du lion, des spectacles d'acrobatie et des représentations d'opéra. Une tradition particulière à Kaifeng est la prière des lanternes, où les gens écrivent leurs vœux pour l'année à venir sur des lanternes de papier qu'ils suspendent ou font flotter sur l'eau. C'est une période magique pour visiter Kaifeng, même si c'est aussi la période la plus fréquentée.
0: Malgré la foule, il mérite bien d'être visité, comme il y a toute variété d'activités pendant la période du festival des lanternes, par exemple des spectacles d'acrobatie, des représentations d'opéra, danse du dragon et du lion traditionnel, et on peut y admirer de différentes lanternes, et aussi on peut assister à la prière des lanternes. Après la visite des monuments historiques et le festival des lanternes, je crois qu'on a faim. J'imagine que la gastronomie doit être aussi un atout de la ville, comme la gastronomie de Luoyang. Comme ce sont des villes très très fréquentées par les touristes.
1: Tout à fait. Kaifeng, on l'a dit, c'est réputé pour sa cuisine de riz dynamique et ses plats traditionnels qui ont traversé les siècles. La spécialité la plus célèbre est sans doute les steamed buns baozi de Kaifeng, qui seraient les plus anciens de Chine. Ces petits pains farcis à la viande et aux légumes sont préparés selon des recettes transmises de génération en génération. La boulangerie Longyo Xiangcao, fondée en 1876, est particulièrement réputée pour ses baozi. Les water chestnut in osmanthus sugar, ling jiao tang en chinois, sont un dessert délicat préparé avec des châtaignes d'eau enrobée d'un sirop parfumé à l'osmanthe. C'est une spécialité de l'époque Song qui existe encore aujourd'hui. Les kaifeng mouton soupe, yangzhou tang, et les kaifeng carpe, kaifeng yu, sont d'autres plats traditionnels qui valent la peine d'être goûtés.
0: Et ces plats sont uniques à Kaifeng. Je pense pas que vous puissiez goûter ailleurs, dans un lieu autre qu'à Kaifeng. Et Rocco, vos présentations donnent vraiment envie de goûter à toutes ces spécialités. Notre prochaine étape, c'est Nanjing. C'est une autre ancienne capitale importante. Avant d'entamer notre visite à Nanjing, un morceau de musique.

0: 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Aujourd'hui, suite à l'émission précédente, nous poursuivons notre voyage à la découverte des anciennes capitales de la Chine. Et Hugo, maintenant passons à Nanjing, une autre ancienne capitale importante.
1: Oui, Nanjing, ou capitale du Sud, a été la capitale de 6 dynasties différentes au cours de l'histoire chinoise, Manon.
0: Ah, 6 dynasties différentes, quand même, hein?
1: Elle est située dans la province de Jiangsu, sur les rives du fleuve Yangtze, dans une région particulièrement fertile et prospère.
0: Et son histoire remonte jusqu'à...
1: Oui, son histoire est comme capitale commence avec les 6 dynasties de 120 et 589, une période de division politique après la chute de la dynastie Han. Elle a ensuite été la capitale de Wu pendant la période des trois royaumes, des Jin orientaux, des Song du Sud et brièvement des Ming et des Taiping. Sa période la plus glorieuse fut probablement sous la dynastie Ming, lorsque l'empereur Hong Wu en fit sa capitale en 1368.
0: Hong Wu, en fait, c'est l'empereur Zhu Yuanzhang, le premier empereur de la dynastie Ming, le fondateur de cette dynastie. Oui, allez-y, Hugo.
1: Hong Wu était un ancien moine et chef rebelle qui a réussi à renverser la dynastie Yuan et a fondé la dynastie Ming. Il a choisi Nanjing comme capitale.

0: raison de sa position stratégique et de son climat plus doux que celui de Beijing. C'est à cette époque que furent construits les imposants remparts de la ville et de nombreux monuments qui subsistent encore aujourd'hui.
1: Et quels sont les sites historiques à ne pas manquer à Nanjing, comme Nanjing a été la capitale de six dynasties chinoises?
2: Oui, donc il faut dire que Nanjing possède un patrimoine historique exceptionnel. Vous l'avez dit, plusieurs dynasties sont succédées autour de cette capitale. Donc vous comprenez que le patrimoine historique ne pouvait qu'être exceptionnel. Les remparts de la ville, construits pendant la dynastie Ming, sont les plus longues murailles de la ville ancienne au mode encore existante, avec une longueur totale de 35 km. Ils sont bien préservés et offrent une vue imprenable sur la ville. La porte Zhonghua, au sud, est particulièrement impressionnante avec son système de défense complexe comprenant trois portes successives et des murs de fortifications intérieures.
1: Et pour ceux qui s'intéressent à l'histoire impériale, le palais Ming est incontournable, bien qu'il ne reste aujourd'hui qu'une petite partie du complexe original qui était 1,5 fois plus grand que la cité interdite de Pékin. C'est un site fascinant qui témoigne de la grandeur de la dynastie Ming. Les fondations et quelques bâtiments ont été restaurés qui permettent d'imaginer l'ampleur du palais à son apogée, n'est-ce pas, Rogo?
2: Oui, mais n'oublions pas non plus le temple de Confucius.
1: Ah, le temple de Confucius.
2: C'est l'un des plus grands temples dédiés aux grands philosophes en Chine du Sud. Il comprend un musée qui présente la vie et l'enseignement de Confucius, ainsi que de beaux jardins. Le temple est particulièrement remarquable pour ses stèles gravées, dont certaines datent de plus de 1000 ans. C'est un lieu paisible qui offre un contraste reposant avec l'agitation de la ville moderne.
1: J'ai déjà visité la contrée natale de Confucius dans la province du Shandong, mais le temple de Confucius à Nanjing, je n'ai pas encore visité. La prochaine fois, je le ferai. Et Rogo, j'aimerais qu'on revienne sur le mausolée de l'empereur Hongwu, Zhu Yuanzhang. Vous pouvez nous en dire plus sur ce mausolée?
2: Absolument, Manon. Le mausolée de l'empereur Hongwu, officiellement connu sous le nom de Xiaoling, est le tombeau du fondateur de la dynastie Ming. C'est un site extraordinaire qui a servi de modèle pour les tombeaux impériaux Ming et Qing ultérieurs.
1: Et ce qui rend ce site particulièrement spécial, c'est...
2: Oui, c'est la voie des esprits,
1: allée
2: processionnelle bordée de statues d'animaux et de fonctionnaires. Et ces statues taillées dans des grands blocs de pierre étaient censées protéger et servir l'empereur dans l'au-delà. Voilà, on y trouve des lions, des chameaux, des éléphants et d'autres animaux, ainsi que des statues des mandarins militaires et civils.
1: C'est similaire que les mausolées des empereurs des Ming à Beijing.
2: Manon, Nanjing est connu pour ses jardins, ses espaces verts. Le lac Xuanwu, entouré d'un grand parc, est un lieu de détente populaire pour les habitants. Il y a les jardins du couple modeste Zhan Garden, qui est un exemple exquis des jardins classiques chinois avec ses pavillons, ses étangs et ses rochers artistiques. Donc il n'y a pas que ce côté funeste. Il y a aussi un côté beaucoup plus léger de la ville.
1: Et puis pour la cuisine Nanjing, je pense que c'est similaire
2: à la cuisine du Jiangsu.
1: Jiangsu, n'est-ce pas?
2: Oui, c'est un peu similaire. Les plats sont généralement légèrement sucrés et jamais trop épicés. Parmi les spécialités locales, on trouve les canards salés de Nanjing, un plat emblématique de la ville. Nous avons les boulettes de crabe de Yangtze, qui sont aussi notre spécialité. Il y a les nouilles de canard. Il y a ce fan qui sont également très appréciés. Voilà, ce sont des nouilles et des riz qui sont servis dans un bouillon de canard avec des morceaux de viande tendre.
1: D'accord.

0: Voilà,
1: je pense.
0: Et puis Nanjing est également réputé pour ses collations de riz.
1: Oui, je pense qu'en faisant un tour dans la ville de Nanjing, on va prendre quelques kilos de plus, hein, ça c'est sûr. Bon, faute de temps, on va s'arrêter là et on poursuivra notre voyage dans le temps des anciennes capitales chinoises dans l'émission prochaine. Et merci à Roko de nous avoir accompagnés dans ce long voyage temporel. Voilà, c'était la première partie de notre émission Carnet de route. Tout de suite, on va apprendre quelques mots chinois avec Xiaotai et Thomas.
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3: Bonjour tout le monde, bienvenue à notre cours de chinois, je suis Xiaotai.
2: Salut, bonjour à tous, moi c'est toujours Thomas, toujours l'apprenti élève et qui apprend avec vous les rudiments de la langue chinoise.
3: Et qui progresse avec vous aussi. Et dans la dernière leçon, nous avons appris les expressions pour souhaiter les vœux d'anniversaire. Je propose de les réviser.
2: Ouais, ça fait jamais de mal. Alors, comment dit-on bon anniversaire en chinois ?
3: On dit 祝你生日快乐. 祝你生日快乐. Un peu d'explication. 祝你 veut dire te souhaiter.
2: Ok, maintenant on va continuer. Anniversaire.
3: Anniversaire, c'est 生日.
2: 生日. Chengzhe, ok. Maintenant, heureux, pour souhaiter heureux ou bon, comment dit-on ?
3: On dit 快乐, 快乐.
2: Ouais, ok, je me rappelle également qu'à une fête d'anniversaire, j'avais parlé de trinquer avec quelqu'un. Comment dit-on chin-chin en chinois ? C'est kanpei, non ?
3: On dit kanpei, kanpei.
2: D'accord, et pour demander le numéro de téléphone de quelqu'un, on peut demander ?
3: 你的电话号码是多少? 你的电话号码
2: Ok, maintenant on va se réécouter ensemble les dialogues.
4: Ganbei.
5: Nide电话号码是多少?
4: 1234-5678.
3: C'est tout pour la révision. Tout de suite, la nouvelle leçon.
2: Voici les expressions clés d'aujourd'hui.
3: 时间不早了。我们该走了。再见。多保重。保持联系。
2: Ok, ça a l'air un peu compliqué comme ça, mais imagine que tu es invité à une fête. La nuit tombe, tu veux t'en aller. Qu'est-ce qu'il faut que tu dises à ton hôte ?
3: Là, je peux dire 时间不早了。时间不早了。时间不早了。
2: Mais on va découper la phrase, ce sera peut-être plus simple.
3: Bien sûr. 时间, ça veut dire le temps.
2: 时间.
3: 不, ça veut dire non.
2: 不.
3: 早.
2: Zao.
3: Le est une particule qui n'a pas de compréhension tangible. Le.
2: Le.
3: Et écoutez la phrase complète. 时间不早了, ce qui veut dire.
2: Il est un peu tard.
3: 时间不早了. Après, tu peux dire nous devons y aller. 我们该走了.
2: 我们该走了.
3: 我们该走了. 我们, nous.
2: Woman.
3: Kai signifie devoir.
2: Kai.
3: Zao, aller, y aller.
2: Zao.
3: Le, encore une particule.
2: Le.
3: Écoutez bien la phrase. Woman, kai, zao, la. Woman, kai, zao, la.
2: Qui veut dire nous devons y aller. Woman, kai, zao, le.
5: Vous
3: avez sans doute entendu le mot « zaijian » qui veut dire « au revoir ».«
2: Zaijian ».
3: Voilà une expression qui vous servira tous les jours. Veuillez répéter avec moi doucement « zaijian ».«
2: Zaijian ».«
3: Zaijian ».« Zai » veut dire « encore » ou « une nouvelle fois ».«
2: Zai ».«
3: Tien signifie voir.
2: Tien.
3: Zai tien signifie donc à plus tard ou au revoir.
2: Zai tien.
3: Repassons le dialogue.
4: Enfin,
2: tu sais, j'ai pas trop la tête au cours en ces moments parce que j'avais un ami, un très bon ami à moi qui était là, qui était venu me voir à Pékin et qui a dû rentrer en France et je n'aime pas qu'il s'en aille.
3: Pauvre Thomas, mais ne sois pas trop triste, vous allez bientôt vous retrouver.
2: Espérons, mais dis-moi comment dire en chinois « prends soin de toi ».
3: Tu peux dire « duo bao zhong ».
2: Duo bao zhong.
3: Duo, beaucoup, très.
2: Duo.
3: Bao zhong veut dire « prendre soin de soi ».
2: Bao zhong.
3: Duo bao zhong, prends soin de toi-même.
2: Duo bao zhong.
3: Ou tu peux aussi dire plus simplement « bao zhong ».
2: Bao zhong. Oui, c'est effectivement plus simple.
3: Ouais, écoutons maintenant ce qu'on dit dans la vie.
5: 我们回去了。我送送你们。多保重。
2: Ok, maintenant je voudrais savoir comment on peut dire « gardons contact » ou « restons en contact » en chinois.
3: Tu peux dire ainsi « 保持联系 ».
2: 保持联系.
3: 保持, ce qui signifie « garder ».
2: 保持.
3: 联系, contact ou relation.
2: 联系.
3: Gardons contact. 保持联系. C'était le troisième dialogue. Avant de réécouter nos trois dialogues, je vous propose de réviser les expressions.
2: Ok, commençons par la phrase qui veut dire « il est un peu tard ».
3: En chinois, on dit « 时间不早了 ».
2: Shijian
3: veut dire le temps.
2: Shijian.
3: Bu zao le. Il est un peu tard.
2: Bu zao le.
3: Shijian bu zao le.
2: Shijian bu zao le.
3: Ensuite, nous devons y aller. En chinois, on dit Women gai zao le.
2: Women gai zao le.
3: Women, c'est nous.
2: Women
3: gai zao le. Devoir y aller.
2: Gai zao le.
3: Nous devons y aller, en chinois,
2: 我们该走了。我们该走了.
3: Au revoir, en chinois, on dit 再见。再见. Prends soin de toi-même, en chinois, c'est 多保重。多保重. Et tu peux aussi dire tout simplement 保重。保重. Et pour dire garder contact en chinois, c'est 保持联系。保持联系. 保持, garder.
2: Bao che.
3: Lian si, contact.
2: Lian si.
3: Gardons contact. Bao che, lian si.
2: Bao che, lian si.
3: Maintenant, les dialogues.
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4: Zai jian.
5: Women hui qu le.
4: Wo song song ni men.
5: Duo bao zhong.
4: Huichu吧,有空给我打电话。嗯,保持联系,多保重。时间不早了,我们该走了。欢迎你以后常来。谢谢招待,再见。再见。我们回去了。我送送你们,多保重。
5: 回去吧,有空给我打电话。嗯,保持联系,多保重。
2: Voilà, vous venez d'entendre les dialogues pour aujourd'hui. On espère que ça va vous faire progresser un petit peu plus, que vous avez noté sur papier pour bien réviser. Maintenant, on va passer à notre ABC de la culture chinoise.
3: Alors le chinois, quand ses invités prennent congé, va les raccompagner jusqu'à l'ascenseur ou jusque dans la voiture ou encore plus loin, à l'arrêt d'autobus. S'il a une voiture, il pourrait conduire ses invités jusqu'à chez eux. Alors qu'en Occident, c'est plus simple. On dit au revoir aux invités et on referme la porte.
2: Voilà, c'est tout pour aujourd'hui. Comme d'habitude, un petit test avant de nous quitter. Comment dire au revoir en chinois? C'est relativement simple. Voilà, notre cours de chinois, c'est fini pour aujourd'hui. Merci encore de votre fidélité. Zaijian et à bientôt.
3: Zaijian.
1: Voilà, notre émission d'aujourd'hui touche à sa fin. Merci de nous avoir suivis et à la prochaine.

0: Le président chinois Xi Jinping a adressé ses vœux aux enseignants et aux éducateurs de tout le pays à l'approche de la journée des enseignants célébrée chaque année le 10 septembre. Dans un message de félicitations, M. Xi, qui est également secrétaire général du comité central du Parti communiste chinois et président de la commission militaire centrale, a appelé les enseignants à travers le pays à renforcer leurs compétences et leurs capacités professionnelles et à former une nouvelle génération de jeunes capable d'assumer la mission du renouveau national. L'Iran a diffusé une vidéo de ses attaques de missiles contre des cibles américaines en Jordanie. Selon les images de la vidéo, les missiles ont été lancés en direction de la base aérienne américaine à Ayn Azarak et en Jordanie en représailles aux attaques américaines contre 5 pétroliers iraniens. L'armée jordanienne indique que ses systèmes de défense aérienne ont intercepté 18 des 20 missiles balistiques provenant du territoire iranien. Elle précise que les deux autres missiles sont tombés dans des zones inhabitées et qu'aucune victime n'a été signalée. Les tensions ne cessent de s'intensifier près du détroit d'Ormuz. Notre correspondant Shper Sarmi s'est rendu à Bandar Abbas, dans le sud de l'Iran, pour découvrir la vie sur place.
1: Le détroit d'Ormuz est à nouveau au cœur d'une dangereuse escalade après que les États-Unis et l'Iran se sont livrés à des attaques de représailles contre des navires ce week-end. Le trafic maritime dans cette voie navigable a fortement diminué, les navires étant confrontés à des risques de sécurité croissants. Nous avons donc décidé de nous rendre dans la ville portuaire de Bandar Abbas, dans le sud de l'Iran, pour voir ce qui se passe sur le terrain et comment ces tensions affectent les personnes qui y vivent et y travaillent. Ici, en mer, les vagues sont fortes, à l'image des tensions qui entourent cette voie navigable cruciale. Je vous parle depuis le détroit d'Ormuz. Je suis d'abord arrivé au port de Bandar Abbas, puis j'ai embarqué sur ce bateau pour rejoindre ces eaux du détroit. Notre guide m'a expliqué que ce navire, Ali, montrez-le s'il vous plaît, a été saisi par le corps des gardiens de la révolution islamique et qu'il est immobilisé ici depuis plus d'une semaine. Vous savez, on peut couvrir l'actualité du détroit d'Ormuz depuis une salle de rédaction, depuis Téhéran ou d'autres villes. Mais quand on vient ici, tout est différent et on ressent la tension ainsi que l'incertitude qui règne sur ces eaux. J'ai également discuté avec quelques personnes au port qui m'ont expliqué que depuis le début de la guerre et la fermeture du détroit, elles subissaient une forte pression économique. Mais avant que nous ayons pu interroger davantage de personnes, les agents de sécurité nous ont demandé de quitter les lieux. Nous avons tout de même pu nous entretenir avec quelques habitants du port qui nous ont décrit comment la perturbation du trafic maritime avait bouleversé leur travail et leur vie quotidienne.
2: Le conflit a clairement affecté notre travail. Avant la guerre, le trafic maritime était plus intense et l'activité ici était bien plus soutenue. Nos revenus et notre activité quotidienne étaient bien meilleurs. Mais ce n'est plus le cas aujourd'hui. Dans les circonstances actuelles, le trafic maritime a été restreint.
1: Les répercussions se font également sentir au-delà de la ville portuaire. Pour les personnes travaillant dans les transports et la distribution alimentaire, l'inflation et la baisse des ventes ont ajouté une pression supplémentaire.
2: Je travaille dans la distribution alimentaire. Je suis livreur de repas dans cette province. Depuis le début du conflit, l'inflation est galopante. Les ventes ont chuté et les prix changent d'une minute à l'autre.
1: Et pour certaines familles, les conséquences du conflit ont été encore plus directes.
2: Ma voiture a été détruite pendant ce conflit, mais je n'ai pas quitté cet endroit et mes amis d'ici sont au courant de tout cela.
1: Pour l'instant, l'avenir du trafic maritime dans le détroit d'Ormuz restera probablement incertain. Alors que les tensions s'intensifient entre l'Iran et les États-Unis, la question n'est plus simplement de savoir quand le trafic maritime reviendra à la normale, mais si cette voie navigable cruciale pourra redevenir suffisamment sûre pour que les navires puissent l'emprunter.
0: La première ministre islandaise Kristrám Frostadottir a condamné une publication du président américain Donald Trump sur les réseaux sociaux montrant l'Islande et plusieurs pays voisins recouverts du drapeau américain. Kristrám Frostadottir estime que le message véhiculé par cette image est absurde et constitue une insulte envers les Islandais, les Canadiens et les Groenlandais. La première ministre a déclaré que l'Islande a été un État indépendant, maître de son propre destin, ajoutant qu'aucun autre pays ne pouvait décider de la manière dont elle exerçait sa souveraineté. La ministre des Affaires étrangères, Þorgerður Katrín Gunnarsdóttir, a convoqué l'ambassadeur américain pour lui faire clairement comprendre que cette image était tout à fait inappropriée. Les contre-tarifs du Canada sur les produits américains sont officiellement entrés en vigueur mardi. Le Premier ministre Mark Carney déclare que ces mesures sont nécessaires pour protéger les Canadiens.
3: Nous ripostons aux nouveaux droits de douane américains dollar pour dollar avec nos propres droits de douane. Je ne crois pas à l'escalade du conflit. Ce n'est pas constructif. Mais nos droits de douane sont nécessaires pour protéger nos travailleurs, protéger nos entreprises et nos communautés.
4: Les contre-tarifs sont évalués à plus de 20 milliards de dollars et couvrent environ 700 produits américains, dont l'acier, l'aluminium et les produits électroniques. Ils répondent aux tarifs de 50% imposés par les États-Unis au Canada le mois dernier, après l'échec des négociations commerciales. À la suite des contre-tarifs canadiens, les États-Unis viennent d'annoncer une interdiction des importations d'alcool, de motocyclettes et de produits laitiers canadiens à compter du 29 septembre. Le public canadien a largement soutenu les contre-mesures du gouvernement en privilégiant les produits locaux. Mais de nombreuses petites entreprises ressentent l'impact et peinent à accéder au soutien gouvernemental.
0: Les dirigeants africains, les institutions financières et les militants pour le climat réclament une accélération de la mise en œuvre des engagements climatiques. La 14e conférence sur le changement climatique et les développements en Afrique s'est ouverte à Addis Abeba avec à l'ordre du jour la finance climatique, l'adaptation et l'influence de l'Afrique dans les négociations mondiales.
4: La conférence de trois jours se tient au Centre de conférence des Nations Unies sous le thème des promesses à la mise en œuvre, la feuille de route Belémontalia Addis. Elle est organisée par la Commission économique des Nations Unies pour l'Afrique, la Commission de l'Union africaine et la Banque africaine de développement. Les délégués doivent élaborer les messages d'action climatique d'Addis Abeba, qui définiront les priorités africaines pour la COP31 à Antalya et contribueront à préparer la COP32 à Addis Abeba en 2027. Des responsables des Nations Unies soulignent que le financement limité et coûteux continue d'empêcher les pays africains de mettre en œuvre leur plan climatique. Cela dit, la finance reste l'un des plus grands obstacles à la mise en œuvre à travers l'Afrique. Le continent a besoin d'environ 277 milliards de dollars par an pour mettre en œuvre ses CDN d'ici 2030. Pourtant, les flux actuels de financement climatique ne couvrent qu'environ 11% de ce besoin. Clavé Gatet a indiqué que l'investissement climatique devrait également élargir l'accès à l'électricité, renforcer les capacités productives et créer des emplois. La Banque africaine de développement affirme qu'elle s'efforce de transformer les engagements climatiques en projets financés, en particulier dans les pays très vulnérables au changement climatique.
5: Nous avions fixé un objectif de mobilisation de 25 milliards de dollars pour l'action climatique dans le cadre du programme d'accélération de l'adaptation en Afrique. Nous en avons déjà mobilisé 19 milliards, soit près de 78% de l'objectif que nous nous étions fixé, ce qui est impressionnant. Nous fournissons en outre un soutien aux pays à faible revenu d'Afrique et nous disposons d'un guichet, le guichet d'action climatique, qui a mobilisé un demi-milliard de dollars de soutien direct à des projets d'investissement dans 41 projets répartis dans 37 pays africains.
4: Mitika Mwenda, directeur exécutif de l'Alliance panafricaine pour la justice climatique ou PACJA, a déclaré que les communautés touchées doivent être associées à l'élaboration des politiques censées les protéger.
5: Nous voulons une voix plus forte. Nous voulons que l'Afrique soit reconnue. Nous voulons que nos réalités et nos aspirations soient prises en compte au niveau international. Et nous voulons que nos problèmes soient traités. La participation des communautés africaines est très importante, car on ne peut pas mettre en œuvre des politiques dont on n'a pas participé à l'élaboration.
0: La technologie chinoise de stockage par batterie s'implante au Mexique alors même que celui-ci rend obligatoire la mise en place de capacités de stockage pour tous les nouveaux projets solaires et éoliens. Cependant, lors d'un salon international dédié à l'énergie solaire qui s'est tenu ce mois-ci à Mexico, des experts du secteur ont exprimé leurs inquiétudes quant au fait que des considérations politiques pourraient ralentir ce déploiement. Reportage depuis Mexico.
5: Le Mexique poursuit sa transition vers les énergies vertes, avec pour objectif d'installer plus de 22 gigawatts de capacité de production d'énergie renouvelable d'ici 2030. Le Mexique a désormais rendu obligatoire le stockage par batterie pour tous les nouveaux projets solaires et éoliens du pays, et il est évident qu'il est prêt à le fournir. La Chine est un leader mondial dans ce domaine, ayant installé plus de la moitié de la capacité totale de stockage mondial, tout en étant le principal pôle mondial de production de batteries. Les technologies de pointe de ce pays sont exposées ici même, à Mexico. Au plus grand salon des énergies renouvelables du pays, presque tous les stands représentent une entreprise chinoise. Zoé, une société basée à Shanghai, fabrique des unités de système de stockage d'énergie, ou ESS, intelligentes.
6: L'IA est très utile pour la gestion de l'énergie, car elle permet de récupérer les données des grands opérateurs et de prévoir les coûts d'électricité dans un avenir proche. Elle peut ainsi définir la stratégie de fonctionnement du système.
5: Les avancées de la Chine en matière d'énergie renouvelable se répercutent rapidement sur les marchés internationaux. Cependant, la décision du Mexique, sous la pression des États-Unis, d'augmenter les droits de douane sur les importations chinoises est une source de frustration pour les entrepreneurs du secteur privé.
7: Ils mettent en œuvre des mesures politiques qu'ils n'ont pas mûrement réfléchies. Et je sais que cela va poser un énorme problème à ce type d'industrie, car cela revient 30 fois plus cher qu'auparavant. Je ne sais pas si cela va bloquer le secteur, mais cela le ralentit considérablement.
5: Des rapports récents suggèrent que le Mexique pourrait envisager d'imposer de nouveaux droits de douane au pays ne faisant pas partie de l'accord commercial afin de s'aligner davantage sur Washington. Une mesure qui, selon les experts ici présents, ralentirait considérablement la transition du pays vers les énergies renouvelables.
0: Ouverture ce mercredi 9 septembre, la CIFTIS 2026 se tient jusqu'au 13 septembre au parc Shougang de Beijing, désormais site permanent de la manifestation et quelques 90 pays et plus de 1800 entreprises y participent pour une semaine de forums, de lancements, de produits et de rendez-vous d'affaires. Reportage.
6: La 13e édition de la Foire internationale du commerce des services de Chine, CIFTIS 2026, a officiellement débuté ce mercredi 9 septembre au parc Shougang, qui devient désormais le site permanent de l'événement. Cette édition innove sur plusieurs fronts. Pour la première fois, CIFTIS présente un espace des cas emblématiques du service chinois. 140 cas issus de 24 provinces et régions, de 15 entreprises centrales et de 8 groupes financiers centraux, couvrant l'ensemble des domaines du commerce des services, services numériques et intelligents, création culturelle, services au public, fusion industrie-service. Autre nouveauté, la mise en place d'espaces dédiés à l'accompagnement à l'internationalisation où plus de 30 institutions, finance, droit, comptabilité, ressources humaines, propriété intellectuelle, offrent un soutien de bout en bout aux entreprises chinoises avec plus de 40 sessions de présentation sur place. Sous le thème « Services mondiaux, bénéfices partagés », la foire rassemble 90 pays et organisations, plus de 1800 exposants dont 473 géants mondiaux ou leaders sectoriels, avec plus de 200 nouveautés et plus de 190 forums structurés autour de l'innovation numérique, du développement vert et de la coopération gagnant-gagnant. La Norvège, pays invité d'honneur, met en avant dans son pavillon l'énergie verte, les technologies numériques et la nutrition de pointe. Le Guangxi, province chinoise invitée, axe le sien sur les services numériques, le commerce transfrontalier et la coopération avec l'ASEAN. La CIFTIS se poursuit jusqu'au 13 septembre, autour d'une vision du commerce des services plus ouverte et plus solidaire.
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13: à tous, bienvenue dans InVivo. Dans l'émission d'aujourd'hui, notre journaliste Feifei a interviewé deux jeunes Chinois qui vivent en France, créateurs d'une association visant à faire mieux connaître les cinémas et les cinéastes chinois à travers la France et l'Europe. Ensuite, nous allons redécouvrir la dynastie des Tang et essayer de comprendre comment cet empire est devenu le plus prospère, international et innovateur pays du monde, en léguant au monde le riche patrimoine qui nous est parvenu jusqu'à aujourd'hui. Voilà pour le sommaire de cette émission que nous ouvrons avec une chanson.

0: renforcer la coopération dans le domaine des industries culturelles et créatives, en particulier dans le secteur de la littérature, du cinéma, fait partie des résolutions de la déclaration conjointe signée par la Chine et la France lors de la récente visite d'État du président français Emmanuel Macron. Alors, dans l'émission d'aujourd'hui, nous allons rencontrer deux jeunes Chinois qui vivent en France, créateurs d'une association visant à faire mieux connaître le cinéma et les cinéastes chinois à travers la France et l'Europe.
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0: En mars, un film réalisé par une jeune Chinoise a été projeté pour la première fois dans un cinéma au centre-ville de Paris. C'est l'une des activités sur la promotion des cinéastes chinois en France, régulièrement organisée par l'équipe de l'association Naiguan Film. Je vous invite à écouter un petit morceau de son enregistré dans la salle de cinéma.
2: Merci, il n'y a pas assez de temps pour producteur.
3: Bon, merci à tous d'être venus, ça nous fait très plaisir et j'espère que le film vous a plu. Comme on doit rendre la salle maintenant, si vous avez des gens qui ont envie de poser plus de questions, on va bouger un bar à côté qui s'appelle Le Sully. Et pour ceux qui sont intéressés, vous pouvez venir avec nous, on sera toute l'équipe et puis on pourra encore discuter si ça vous intéresse. Voilà, merci d'être venus.
0: Bonjour Yiran, bonjour Wangxu, bienvenue dans notre émission de CGTN français.
4: Bonjour Fefe, bonjour à tout le monde, merci beaucoup de nous avoir reçus, je m'appelle Yiran.
5: Bonjour à tous, je m'appelle Wangxu.
0: Alors, en mars, vous avez réussi à organiser une projection d'un film réalisé par une équipe sino-suisse dans un cinéma à Paris. Et qu'est-ce qui s'est passé ce jour-là?
4: La salle était complète et un tiers des spectateurs étaient français. Et donc, la séance de projection et la séance de questions-réponses se sont très bien passées. Après la projection, nous avons invité l'équipe suisse à monter sur scène pour répondre aux questions du public. Et j'ai joué un peu le rôle d'interprète sur place. Le public était très actif et enthousiaste et a même contribué d'échanger avec la réalisatrice après la sortie de la salle. Et en outre, certains cinéastes à Paris nous ont aussi contactés après cette projection pour discuter de la collaboration. Donc nous avons été beaucoup encouragés pour le succès de cette projection. En fait, bien sûr, il y avait beaucoup de spectateurs français sur place. Si je me souviens bien, il y avait à peu près un tiers de spectateurs étaient français. Et en fait, l'un des membres d'équipe suisse et italien. Donc sur place, comme j'ai joué un peu le rôle d'interprète, j'ai posé des questions en français, en chinois et aussi en anglais en même temps. Donc oui, c'était super intéressant et passionnant.
0: Oui, j'ai vu la vidéo que Wangxu m'a envoyée. Donc la séance était très complète et était très très animée. Et comment ils pouvaient s'informer de cet événement? Sur internet ou bien...
4: Oui, sur internet et aussi sur notre site public tel que Ins, Xiaohongshu, WeChat, Weibo, etc. Parce qu'on a le compte de Naiguan Film sur les réseaux sociaux et on a publié l'annonce de cet événement sur tous ces réseaux sociaux. Je pense que les spectateurs se sont tempés sur cette annonce et ils ont enregistré sur notre site. Voilà, donc c'était comme ça.
5: Oui, en fait, depuis la fin de l'année dernière,

0: C'est pour ça que maintenant, chaque science, c'est très rapide et complet. On a consulté de nombreux cinémas à Paris et nous avons finalement trouvé ce vieux cinéma, le Prady. Le prix et les horaires étaient très convenables. Du coup, nous avons donc immédiatement réservé. C'est pour ça, oui.
1: Alors, vous faites tous les deux vos études en France? Est-ce que c'est dans la spécialité cinématographique?
2: Oui, en fait, je fais un doctorat en littérature comparée à Nantes, mais j'habite toujours à Paris. Mais le sujet de ma recherche n'a rien à voir avec le cinéma parce que je travaille sur la réception en France des romans classiques chinois et de leurs illustrations. En fait, Xavier et moi, nous sommes rencontrés lors d'une activité au cours de notre première année de doctorat. Et au fil de nos échanges, nous avons découvert que nous sommes tous les deux originaires de Tianjin et avons une passion commune pour le cinéma. Donc c'est pour cela que nous sommes devenus rapidement amis.
1: Ok, donc c'est pourquoi que vous avez eu l'idée de créer cette association, c'est ça?
2: Oui, c'est ça.
0: En fait, oui, ça c'est le début. Ma spécialité est médecine. Du coup, ce ne soit pas lié au cinéma.
1: Pas du tout.
0: Mais au cours de ma vie en France, j'ai remarqué que la culture chinoise est très peu connue en Europe. Et pour ça que nous espérons donc que davantage de Français pourront découvrir la culture chinoise. Et c'est que nous avons, comme il a dit, que nous avons créé cette association en 2019, lorsque nous étions en première année de doctorat. Alors, notre objectif initial était très simple, promouvoir les échanges culturels entre la France et la Chine et permettre à la communauté chinoise en France de découvrir le cinéma français. Et ensuite, nous avons commencé à couvrir les trois plus grands festivals de cinéma en Europe, Cannes, Venise et Berlin, et présenter les films de réalisateurs chinois pour promouvoir la culture chinoise auprès du public européen.
1: Donc vous avez fait beaucoup de choses durant la création de cette association. Combien de membres avez-vous maintenant? Et est-ce que chacun son travail dans cette association? Est-ce que vous pouvez préciser un peu?
2: Oui, en fait, au début, c'est Xavier qui a créé le compte WeChat de Naiguan Film en 2019. Et il m'a invité à travailler avec lui pour traduire les actualités des films français. Et ensuite, nous avons réalisé ensemble des vidéos d'interviews pour interroger les spectateurs français sur les films chinois qui sont sortis au cinéma. Tels que Le lac aux oies sauvages, Ne feng che zhan de Zhu Hui et Ip Man Ye Wen. Au début, en fait, il n'y avait que nous deux dans cette association et nous devions assumer plusieurs rôles. Notre objectif était de créer, comme ce que Xavier vient de dire, une plateforme d'échange entre la France et la Chine sur le cinéma. Donc, nous mettions à jour les actualités cinématographiques chaque semaine, présentions les derniers films français et traduisions des critiques de films, etc. Et avec l'élargissement de notre audience, nous avons progressivement attiré d'autres amis talentueux, tels que Cheng Bo, notre directeur technique, Nina, responsable des interviews, Ning Yu, responsable du podcast,
1: Siqi,
2: Xiaohang et Shiqiang, responsable de la traduction, etc. Donc, si vous voulez, il y a à peu près 7 membres principaux de notre équipe, y compris Xavier et moi. Et ainsi, outre les actualités cinématographiques, les critiques et les traductions, nous avons également ajouter des rubriques telles que les interviews lors des festivals de cinéma, le podcast et les projections des courts-métrages. Et après la création officielle de notre association, nous avons commencé à recruter des stagiaires pour gérer l'association de manière plus professionnelle. Au fil du développement de notre association, nous avons attiré de nombreux talents du monde entier. Par exemple, nous avons maintenant des stagiaires issus des prestigieuses écoles nord-américaines telles que l'Université de Stanford, l'Université de Columbia et New York Film Academy. Donc, ils viendront étudier à Paris dans le courant de l'année et souhaitent rejoindre notre association pour faire

0: d'artistage. Et actuellement, nous avons plus de 10 000 abonnés sur WeChat et plus de 36 000 abonnés sur Weibo. Et en outre, nous avons des comptes sur Xiaohongshu, Instagram, Bilibili, Himalaya, ainsi que le site de notre association.
1: Tous les followers sont les Chinois qui vivent en France, c'est ça?
0: Oui, nos principaux abonnés et followers sont les Chinois qui habitent en France et surtout les étudiants qui font leurs études en France. Mais on a aussi oui. des abonnés français, je pense. De plus, nous avons aussi un réalisateur espagnol dans notre association. Il s'appelle Bernardo. Et en fait, on a fait la connaissance avec lui il y a 2 ans lors d'un festival de Cannes. Il travaille à Paris pour une entreprise cinématographique. Et donc, il a continué à nous écrire régulièrement des critiques des films en anglais pour chaque semaine. Et puis, nous l'avons traduit en chinois. Parmi ces critiques, par exemple, il a écrit une critique pour le film qui s'appelle Titan, qui a gagné la Palme d'Or. Donc, cet article a reçu de très bonnes critiques et nous sommes devenus des amis. Et pour l'instant, il est en train de réaliser son premier film. Ouais. Et nous voulons aussi le revoir très bientôt et aussi collaborer avec lui après.
2: Oui, bien sûr. En fait, notre association est également devenue une plateforme pour de nombreux stagiaires chaque année, comme il a dit que nous permettrons de couvrir les festivals de cinéma et organiser des activités culturelles quotidiennes. En fait, par exemple, l'année dernière, nous avons emmené 37 stagiaires avec nous au Festival de Cannes. Et cette année, on aura 21 stagiaires à Cannes aussi. Et du coup, les followers sont beaucoup chinois qui vivent en Europe, pas juste en France. C'est toujours au festival, ils viennent partout.
0: Oui, si je me souviens bien, parmi les stagiaires, il y avait aussi une fille française, en fait. Et elle fait ses études de chinois à Inalco. Et du coup, oui. elle nous a aidé à faire des interviews et aussi des traductions. Oui, c'était super intéressant.
1: Voilà, c'était le premier épisode de notre interview réalisée avec les deux jeunes créateurs de l'association Naikuan Film. Restez avec nous.
3: Voilà, on prend une pause musicale et on se retrouve juste après pour notre rubrique « Pourquoi la dynastie des Tang nous fascine ?»

0: Vous êtes dans Invivo. Maintenant, la rubrique « Pourquoi la dynastie des Tang nous fascine ?» Dans cet épisode, nous allons voir comment les Japonais, obsédés par le succès de la dynastie des Tang, ont massivement importé sa culture chez eux.
1: Pourquoi la dynastie des Tang nous fascine ? Dans cette série de podcasts, nous allons redécouvrir la dynastie des Tang et essayer de comprendre comment cet empire est devenu le plus prospère, international et innovateur pays du monde, en léguant à l'humanité le riche patrimoine qui nous est parvenu jusqu'à aujourd'hui. Épisode 7, le jeu d'imitation. Dans le podcast précédent, nous avons appris à quel point les Japonais étaient fascinés par la dynastie des Tang. Non seulement ils voulaient apprendre des Tang, mais ils voulaient aussi acheter chez eux, même si le Japon était très pauvre et arriéré par rapport à la Chine, et n'avait pas grand-chose à proposer aux Tang en échange. La seule chose que les Japonais pouvaient proposer aux Chinois étaient les pépites d'or. Cependant, ces pépites étaient petites et contenaient beaucoup d'impuretés, ce qui faisait baisser leur valeur. Il leur en fallait une grosse quantité pour pouvoir acheter ce qu'ils voulaient.

L'Empire souffrait de guerres internes. Les échanges officiels entre le Japon et les Tang ont cessé, les Japonais mettaient fin à leurs achats coûteux chez les Tang. Pourtant, les liens entre les deux pays n'ont pas été coupés, au contraire, ils sont devenus plus étroits et plus diversifiés. Le Japon a cessé d'envoyer les délégations officielles vers la Chine, hommes d'affaires et moines, quant à eux, se déplaçaient librement entre les deux pays et ont entretenu les échanges de culture et de biens. Le bouddhisme a joué un rôle majeur dans la communication entre le Japon et la Chine à l'époque des Tang. Avant cette époque, cette religion assimilée par les Chinois s'était déjà répandue dans

dans l'Asie de l'Est et du Sud-Est, dont le territoire du Japon. Un coup d'œil sur le bouddhisme japonais nous permet de trouver des similitudes avec celui pratiqué en Chine. Par exemple, la fonction spéciale des miroirs. En Chine comme au Japon, les miroirs étaient perçus comme un outil pour chasser les mauvais esprits, un objet mystérieux. Pour certains religieux, ils peuvent attraper l'ombre du dieu qui est invisible en général. Dans les sanctuaires japonais, le vermillon est une couleur dominante. De nombreux ponts au milieu des montagnes et des rivières sont aussi peints en vermillon. Pour pas mal de gens, cette couleur est typiquement japonaise. En fait, il s'agit d'une couleur populaire et symbolique du royaume de Chu, dans la Chine antique d'il y a plus de 2000 ans. Bien avant la dynastie des Tang, les colons chinois avaient emporté leur culture et religion au Japon. Ils s'étaient installés sur l'archipel et ont commencé à pratiquer les technologies qui leur étaient familières, comme la métallurgie et la maroquinerie. Parmi eux, la famille Sema, en pinyin chinois, Shiba, transcription phonétique japonaise. Shiba Datto est le premier moine du Japon. Il a diffusé le bouddhisme au Japon, où cette religion a finalement été soutenue par la famille régnante. Mais les moines étaient jusqu'ici considérés comme des moines sauvages ou des autodidactes, parce qu'ils n'avaient pas observé les cérémonies et les rites pour leur ordination. Ce n'est qu'à l'époque des Tang que le Japon a décidé de renforcer le bouddhisme par des mesures protocolaires. Les moines de renom de l'autre côté de la mer ont été invités successivement, parmi ceux-ci Dianzhen, que nous avons mentionné dans le podcast précédent. Dianzhen, comme nous le savons, a fait 6 tentatives pour se rendre au Japon. À sa 5e, il a fait un naufrage au large de l'île méridionale de Hainan et a rencontré une bande de sauvages. Après tant d'efforts, il a réussi à atteindre la capitale par la voie terrestre, prêchant dans les temples le long du chemin. Malheureusement, il a perdu la vue à cause d'une infection. À la 6e tentative, il a enfin réussi, alors qu'il avait déjà une 60aine d'années. L'histoire de sa vie est racontée dans un livre intitulé « Le voyage en mer vers l'est du grand bonze de la dynastie Tang ». Il lui a fallu au total une 10aine d'années pour finalement atteindre le Japon. Dianzhen a séjourné dans ce pays pendant 10 ans, durant lesquels il a fait entrer dans les ordres des membres de la famille régnante, dont l'empereur et l'impératrice. Il a donné des cours et fait construire des temples, dont le Doshodaiji dans la ville de Nara. C'est d'ailleurs là où il repose. Son héritage est énorme, l'introduction des règles et de règlements qui met le bouddhisme japonais sur la bonne voie et la construction des temples au style Tang. Encore une preuve de l'influence des Tang au Japon. Non seulement la religion des Tang a été absorbée par le Japon, mais aussi la pensée et les compétences des Tang. De nombreux touristes chinois, lorsqu'ils visitent le Japon, disent qu'ils se sentent chez eux. D'où vient ce sentiment? En 710, la ville de Nara devint la première capitale permanente du Japon, un symbole de centralisation politique. Le plan de la capitale est en forme de quadrillage, avec le palais situé à l'extrémité nord de la ville et donnant vers le sud, où s'étalent les différentes zones de la ville. Pour les gens de l'Empire des Tang, cela aurait été familier, car les Japonais se sont en effet inspirés de leur capitale, la ville de Chang'an, pour construire la leur. Selon la cosmologie traditionnelle chinoise, le palais du souverain ressemble à l'étoile polaire. En dominant la capitale, le souverain fait appliquer ce qui est dans le palais céleste. Ensuite, les palais, temples et pagodes ont tous de larges avant-toits, une caractéristique de l'architecture de la dynastie des Tang. L'un des bienfaits de cet amour pour les Tang, c'est la riche collection d'objets soigneusement conservés par les empereurs et impératrices japonais, épris d'art, de calligraphie et de poésie chinoise. La plupart de ces objets se trouvent au temple Todaiji, dans la ville de Nara. Face à ces objets, exposés seulement une 20aine de jours chaque année en automne, on a l'impression d'être face à une vaste collection d'objets d'art des Tang, rassemblés par un grand passionné. On y trouve notamment un pipa à

0: 5 cordes. Le pipa est un instrument de musique à cordes pincées traditionnel chinois. De nos jours, les pipas sont généralement à 4 cordes. Cependant, le pipa à 5 cordes était plus courant à l'époque des Tang. Cet instrument de musique est fait en bois de rose et incrusté de coquillages formant un motif de chèvrefeuille. Au total, des dizaines de matériaux précieux ont été utilisés dans sa fabrication. Très probablement, il a été fabriqué en Chine et a voyagé jusqu'au Japon, car un instrument de musique si précieux et sophistiqué était quand même rare au Japon à l'époque. L'histoire nous dit qu'un haut fonctionnaire japonais s'est rendu dans la Chine des Tang pour apprendre la musique. Il est allé étudier auprès d'un éminent joueur de pipa, ce maître l'appréciait beaucoup et lui a donné des cours gratuits. Il a même proposé à ce fonctionnaire étranger d'épouser sa fille. Ce pipa pourrait être un cadeau du maître chinois à son disciple japonais. Deuxième possibilité, il s'agirait d'un cadeau offert par les empereurs des Tang aux amis japonais, souvent chaleureusement accueillis à la cour. Des indices montrent le lien fort entre la Chine et le Japon à l'époque des Tang. Ces indices, on peut les trouver dans des choses courantes, mais aussi dans des endroits qui pourraient vous surprendre. Par exemple, dans la langue japonaise, on trouve des mots dont l'origine se trouve dans le chinois utilisé dans la région centrale. Ces mots sont probablement entrés dans la langue japonaise par les chants des bouddhistes dans les temples. Les salles séparées par les portes coulissantes sont apparues d'abord en Chine sous la dynastie des Tang. De nos jours, les gens considèrent le kimono comme la mode japonaise. Il suffit de regarder les peintures murales datant de la dynastie des Tang pour comprendre qu'il s'agit en fait d'un habit de l'époque. Toutes les femmes portaient une robe comme le kimono porté par les dames japonaises d'aujourd'hui. D'ailleurs, tous les styles qu'on a aujourd'hui existaient déjà à l'époque des Tang. Même les styles audacieux montrant les épaules, le ventre ou les jambes. Les emprunts délibérés à la Chine ont atteint leur apogée au 8e siècle. Les villes ont été reconstruites selon le plan d'urbanisation des Tang, tandis que les terres ont été nationalisées et réattribuées aux paysans selon la pratique chinoise. Mais les emprunts restaient les emprunts. Ils sont comme une couche de maquillage ou de déguisement. L'empereur japonais n'a jamais été aussi puissant qu'un souverain chinois. Rappelons qu'au Japon, les grandes familles aristocratiques contrôlaient le pays et qu'elles étaient de grands propriétaires fonciers. Le système d'administration des Tang n'allait jamais fonctionner au Japon pour cette même raison. Au sommet de la pyramide sociétale, les meilleurs emplois étaient détenus par des clans puissants. Les gens du peuple ne pouvaient qu'accéder aux postes inférieurs. Ils ont peut-être construit des bâtiments de style Tang, importé les rituels de la cour chinoise, introduit le bouddhisme, mais ces choses-là ne se sont jamais ancrées dans leur culture. Au bout d'un certain temps, à part quelques moments de reconnaissance, l'obsession s'estompe, le Japon retombe relativement dans son isolement. Mais il est indéniable que la Chine des Tang a laissé tellement de traces au Japon qui sont encore visibles aujourd'hui. Certaines sont restées intactes, d'autres ont été localisées et revêtent des caractéristiques japonaises. Ainsi, la dynastie Tang a laissé une marque sur la culture du Japon. Un remerciement spécial à San Lien Zhongdu pour son aide dans la création du contenu de cette émission. Merci de votre aimable attention et à la prochaine.
1: On prend une pause musicale et on se retrouve juste après pour notre rubrique « Cours de chinois ».

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3: Salut à tous pour une nouvelle édition de notre cours de chinois. J'espère que vous avez bien révisé depuis la dernière fois et que vous commencez un peu à vous débrouiller.
1: Dans la leçon précédente, nous avons appris les expressions sur les rendez-vous. Aujourd'hui, avant de commencer le sujet, les conversations téléphoniques, révisons un peu le cours précédent.
3: Bien sûr. Alors, pour dire en chinois « Allô, c'est de la part de qui ?» on dit « Wei, 请问是哪位 ?»« Wei, 请问是哪位 ?»« Wei, c'est un mot de salutation qui signifie « Allô » en français. « 请问 » signifie « Puis-je demander ?»«
1: Che »
3: signifie « Être ».«
1: Naiwei »
3: Quelle personne ?
1: Et allô, c'est de la part de qui ?
3: En chinois, 请问是哪位 ?
1: Voilà, on va prendre un autre exemple. Quand et où nous rencontrons-nous ?
3: Pour dire cela en chinois, 我们几点见面 ? 在哪儿见面 ? Allez, 我们
1: 我们
3: 几点 ?
1: 几点 ?
3: 见面 ?
1: 见面 ?
3: 我们几点见面 ?
1: 我们几点见面 ?
3: 在哪儿 ?
1: 在哪儿见面？见面。在哪儿见面？在哪儿见面？我们
3: signifie nous.
1: 我们.
3: À quelle heure? 几点?
1: 几点?
3: 我们几点见面？我们几点见面？我们几点见面？我们几点见面？在哪儿见面？在哪儿见面？ 在哪儿 signifie où.
1: 在哪儿?
3: Et si tu veux demander aux amis quand serez-vous libre, tu peux dire 你什么时候有空?
1: 你什么时候有空?
3: 你什么时候?
1: 你什么时候?
3: 有空?
1: 有空?
3: 什么时候 veut dire quand?
1: 什么时候?
3: 有空 veut dire avoir du temps libre.
1: 有空?
3: Quand seras-tu libre? 你什么时候有空?
1: 你什么时候有空?
3: Encore une fois, 你什么时候有空?
1: 你什么时候有空?
3: Très bien, écoutons le dialogue en entier.
4: 对话
5: 1喂,请问是哪位?
4: 我是王龙。对话 2你什么时候有空?
5: 周末。我们一起吃饭好吗? 可以。对话 3我们几点见面? 在哪见面?
4: 晚上8点,在北京饭店。
3: Bon, c'est tout pour la révision. Maintenant, on va aborder les principaux points du cours d'aujourd'hui.
1: Allô, je cherche à joindre le responsable Liu. Est-ce qu'il est là? Quand reviendra-t-il? Et demandez-lui de me rappeler, s'il vous plaît. C'est ce que nous allons voir aujourd'hui.
3: Et pour dire tout ça en chinois, ouais. 刘经理在家吗? 他什么时候回来? 请他给我回个电话。
1: Voilà, comme d'habitude, moi qui ne suis pas un très bon élève, tu vas essayer de me décomposer ça, de me décomposer ces trois phrases pour bien me les faire répéter.
3: Alors, la première phrase. 喂,刘经理在家吗?
1: 喂,刘经理在家吗?
3: 喂,刘经理在家吗?
1: 喂,刘经理在家吗?
3: Ce qui veut dire littéralement « Bonjour, est-ce que Monsieur Liu est là ?» Liu Jingli veut dire « Monsieur le directeur Liu ». Liu Jingli.
1: Liu Jingli.
3: Oui, Liu, c'est le nom de famille. Jingli signifie « directeur ». On les met ensemble et cela donne « Monsieur le directeur Liu ». Liu Jingli.
1: Liu Jingli.
3: Liu Jingli.
1: Liu Jingli.
3: Très bien. « 在 » est la préposition dans le sens de « à » ou « dans ».« 在 ».«
1: 在 ».«
3: 在家 », »« être à la maison » signifie « être chez lui ».«
1: 在家 ».«
3: Ma » à la fin de la phrase représente une interrogation. « Ma ».«
1: Ma ».«
3: Bonjour, est-ce que monsieur le directeur Liu est là ?»« Oui, Liu Jingli 在家吗 ?»«
1: Oui, Liu Jingli 在家吗 ?»«
3: Oui, Liu Jingli 在家吗 ?»
1: 喂，柳经理在家吗？
3: 柳经理在家吗？
1: 柳经理在家吗
3: ？Très bien. Écoutons maintenant le premier dialogue.
4: 对话一。
2: 喂，刘经理在家吗？
4: 他不在家。
3: La réponse est négative parce que Monsieur Le n'est pas là à présent. Si vous voulez savoir quand il revient, vous demandez 他什么时候回来。
1: Ok, bon, elle est un peu longue cette phrase encore, on va essayer de la décomposer.
3: Bien sûr, 他 signifie il.
1: 他
3: 什么时候 ça veut dire à quelle heure.
1: 什么时候
3: 回来 veut dire revenir.
1: 回来
3: Quand il revient, 他什么时候回来
1: 他什么时候回来
3: 他什么时候
1: 他什么时候
3: 回来
1: 回来
3: 他什么时候回来
1: 他什么时候回来
3: OK, maintenant, deuxième dialogue.
4: 对话二。
2: 他什么时候回来
4: 我也不知道。
1: Alors maintenant, comment dit-on en chinois, dites-lui de me rappeler, s'il vous plaît.
3: Tu peux dire comme ça, 请他给我回个电话。
1: OK, là je crois que la décomposition de la phrase s'impose encore.
3: Volontiers, 请 s'il vous plaît.
1: 请
3: 他 signifie il.
1: 他
3: 给 dans le sens de donner.
1: 给
3: 我 désigne moi.
1: 我
3: 回个电话 rappelez-moi.
1: 回个电话
3: 回个电话
1: 回个电话
3: 回 veut dire littéralement répondre.
1: 回
3: 回
1: 回
3: 个 un coup.
1: 个
3: 电话 téléphone.
1: 电话
3: 回个电话 veut dire rappeler quelqu'un.
1: 回个电话
3: Je répète, 回个电话
1: 回个电话
3: Bon, maintenant on va essayer de dire la phrase entière. 请他给我回个电话请他
1: 请他
3: 给我
1: 给我
3: 回个电话
1: 回个电话
3: 请他给我
1: 请他给我
3: 回个电话
1: 回个电话
3: 请他给我回个电话
1: 请他给我回个电话
3: Très bien
2: 请他给我回个电话
4: 好的
2: 我的电话是87654321
4: 好的我一定转告他
1: Ok, c'était le troisième dialogue et comme d'habitude avant de l'apprendre on va passer en revue les nouvelles phrases et les expliquer. Je parle en français et toi, tu me parles en chinois.
3: Ok.
1: La première phrase, Allô, est-ce que le directeur Liu est là?
3: Oui, Liu Jingli, 在家吗?
1: Très bien, et maintenant la deuxième, s'il n'est pas là, je voudrais savoir quand est-ce qu'il revient. Comment tu dis ça en chinois?
3: 他什么时候回来?
1: Et comment lui demander de me rappeler?
3: 请他给我回个电话
1: Parfait, maintenant je vois que je peux avancer un petit peu et me débrouiller au téléphone lorsque quelqu'un est absent. Voilà, maintenant on se réécoute le dialogue en complet.
2: 喂,刘经理在家吗?
4: 他不在家。
2: 他什么时候回来?
4: 我也不知道。
2: 请他给我回个电话。
4: 好的。
2: 我的电话是87654321。
4: 好的,我一定转告他。
3: Bon, c'est tout pour le cours d'aujourd'hui. Maintenant, un peu de culture.

0: Ok, les Chinois aiment les chiffres pairs, soi-disant signe de chance et de bonheur, en particulier le chiffre 8, qui a la particularité pour la province du Guangdong de se prononcer de la même manière que Fa, l'enrichissement, et qui est toujours considéré comme un bon signe. Quand les Chinois choisissent leur numéro de téléphone ou d'autres numéros, ils essaient souvent de prendre le chiffre 8. Il en va de même pour le chiffre 6, qui désigne, toujours en Chine, se dérouler dans de bonnes conditions, donc un signe de bon augure. De nombreux Chinois choisissent la date avec le chiffre 6, notamment pour leur mariage. Par contre, le 4, ayant la même prononciation que ce, la mort, est pour les Chinois l'équivalent du 13 chez les Occidentaux.
1: Bon, ainsi s'achève notre cours d'aujourd'hui et comme d'habitude, on se quitte avec un petit test.
0: Alors comment dit-on en chinois? Dites-lui de me rappeler, s'il vous plaît. Au revoir et à la prochaine.
1: À la prochaine. 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

0: Le président chinois Xi Jinping a adressé ses vœux aux enseignants et aux éducateurs de tout le pays à l'approche de la journée des enseignants célébrée chaque année le 10 septembre. Dans un message de félicitations, Monsieur Xi, qui est également secrétaire général du comité central du Parti communiste chinois et président de la commission militaire centrale, a appelé les enseignants à travers le pays à renforcer leurs compétences et leurs capacités professionnelles et à former une nouvelle génération de jeunes capable d'assumer la mission du renouveau national. L'Iran a diffusé une vidéo de ses attaques de missiles contre des cibles américaines en Jordanie. Selon les images de la vidéo, les missiles ont été lancés en direction de la base aérienne américaine à Aïn Azarak et en Jordanie en représailles aux attaques américaines contre 5 pétroliers iraniens. L'armée jordanienne indique que ses systèmes de défense aérienne ont intercepté 18 des 20 missiles balistiques provenant du territoire iranien. Elle précise que les deux autres missiles sont tombés dans des zones inhabitées et qu'aucune victime n'a été signalée. Les tensions ne cessent de s'intensifier près du détroit d'Ormuz. Notre correspondant Shper Sarmi s'est rendu à Bandar Abbas, dans le sud de l'Iran, pour découvrir la vie sur place.
1: Le détroit d'Ormuz est à nouveau au cœur d'une dangereuse escalade après que les États-Unis et l'Iran se sont livrés à des attaques de représailles contre des navires ce week-end. Le trafic maritime dans cette voie navigable a fortement diminué, les navires étant confrontés à des risques de sécurité croissants. Nous avons donc décidé de nous rendre dans la ville portuaire de Bandar Abbas, dans le sud de l'Iran, pour voir ce qui se passe sur le terrain et comment ces tensions affectent les personnes qui y vivent et y travaillent. Ici, en mer, les vagues sont fortes, à l'image des tensions qui entourent cette voie navigable cruciale. Je vous parle depuis le détroit d'Ormuz. Je suis d'abord arrivé au port de Bandar Abbas, puis j'ai embarqué sur ce bateau pour rejoindre ces eaux du détroit. Notre guide m'a expliqué que ce navire, Ali, montrez-le s'il vous plaît, a été saisi par le corps des gardiens de la révolution islamique et qu'il est immobilisé ici depuis plus d'une semaine. Vous savez, on peut couvrir l'actualité du détroit d'Ormuz depuis une salle de rédaction, depuis Téhéran ou d'autres villes. Mais quand on vient ici, tout est différent et on ressent la tension ainsi que l'incertitude qui règne sur ces eaux. J'ai également discuté avec quelques personnes au port qui m'ont expliqué que depuis le début de la guerre et la fermeture du détroit, elles subissaient une forte pression économique. Mais avant que nous ayons pu interroger davantage de personnes, les agents de sécurité nous ont demandé de quitter les lieux. Nous avons tout de même pu nous entretenir avec quelques habitants du port qui nous ont décrit comment la perturbation du trafic maritime avait bouleversé leur travail et leur vie quotidienne.
2: Le conflit a clairement affecté notre travail. Avant la guerre,

0: Le trafic maritime était plus intense et l'activité ici était bien plus soutenue. Nos revenus et notre activité quotidienne étaient bien meilleurs. Mais ce n'est plus le cas aujourd'hui. Dans les circonstances actuelles, le trafic maritime a été restreint.
1: Les répercussions se font également sentir au-delà de la ville portuaire. Pour les personnes travaillant dans les transports et la distribution alimentaire, l'inflation et la baisse des ventes ont ajouté une pression supplémentaire.
0: Je travaille dans la distribution alimentaire. Je suis livreur de repas dans cette province. Depuis le début du conflit, l'inflation est galopante. Les ventes ont chuté et les prix changent d'une minute à l'autre.
1: Et pour certaines familles, les conséquences du conflit ont été encore plus directes.
0: Ma voiture a été détruite pendant ce conflit, mais je n'ai pas quitté cet endroit et mes amis d'ici sont au courant de tout cela.
1: Pour l'instant, l'avenir du trafic maritime dans le détroit d'Ormuz restera probablement incertain. Alors que les tensions s'intensifient entre l'Iran et les États-Unis, la question n'est plus simplement de savoir quand le trafic maritime reviendra à la normale, mais si cette voie navigable cruciale pourra redevenir suffisamment sûre pour que les navires puissent l'emprunter.
2: La première ministre islandaise, Kristrún Frostadóttir, a condamné une publication du président américain Donald Trump sur les réseaux sociaux montrant l'Islande et plusieurs pays voisins recouverts du drapeau américain. Kristrún Frostadóttir estime que le message véhiculé par cette image est absurde et constitue une insulte envers les Islandais, les Canadiens et les Groenlandais. La première ministre a déclaré que l'Islande a été un État indépendant, maître de son propre destin, ajoutant qu'aucun autre pays ne pouvait décider de la manière dont elle exerçait sa souveraineté. La ministre des Affaires étrangères, Þorgerður Katrín Gunnarsdóttir, a convoqué l'ambassadeur américain pour lui faire clairement comprendre que cette image était tout à fait inappropriée. Les contre-tarifs du Canada sur les produits américains sont officiellement entrés en vigueur mardi. Le Premier ministre Mark Carney déclare que ces mesures sont nécessaires pour protéger les Canadiens.
3: Nous ripostons aux nouveaux droits de douane américains dollar pour dollar avec nos propres droits de douane. Je ne crois pas à l'escalade du conflit. Ce n'est pas constructif. Mais nos droits de douane sont nécessaires pour protéger nos travailleurs, protéger nos entreprises et nos communautés.
4: Les contre-tarifs sont évalués à plus de 20 milliards de dollars et couvrent environ 700 produits américains, dont l'acier, l'aluminium et les produits électroniques. Ils répondent aux tarifs de 50% imposés par les États-Unis au Canada le mois dernier, après l'échec des négociations commerciales. À la suite des contre-tarifs canadiens, les États-Unis viennent d'annoncer une interdiction des importations d'alcool, de motocyclettes et de produits laitiers canadiens à compter du 29 septembre. Le public canadien a largement soutenu les contre-mesures du gouvernement en privilégiant les produits locaux. Mais de nombreuses petites entreprises ressentent l'impact et peinent à accéder au soutien gouvernemental.
2: Les dirigeants africains, les institutions financières et les militants pour le climat réclament une accélération de la mise en œuvre des engagements climatiques. La 14e conférence sur le changement climatique et les développements en Afrique s'est ouverte à Addis Abeba avec à l'ordre du jour la finance climatique, l'adaptation et l'influence de l'Afrique dans les négociations mondiales.
0: La conférence de trois jours se tient au Centre de conférence des Nations Unies sous le thème des promesses à la mise en œuvre, la feuille de route Belémontalia Addis. Elle est organisée par la Commission économique des Nations Unies pour l'Afrique, la Commission de l'Union africaine et la Banque africaine de développement. Les délégués doivent élaborer les messages d'action climatique d'Addis Abeba, qui définiront les priorités africaines pour la COP31 à Antalya et contribueront à préparer la COP32 à Addis Abeba en 2027. Des responsables des Nations Unies soulignent que le financement limité et coûteux continue d'empêcher les pays africains de mettre en œuvre leur plan climatique. Cela dit, la finance reste l'un des plus grands obstacles à la mise en œuvre à travers l'Afrique. Le continent a besoin d'environ 277 milliards de dollars par an pour mettre en œuvre ses CDN d'ici 2030. Pourtant, les flux actuels de financement climatique ne couvrent qu'environ 11% de ce besoin.
5: Clavé Gatet a indiqué que l'investissement climatique devrait également élargir l'accès à l'électricité, renforcer les capacités productives et créer des emplois. La Banque africaine de développement affirme qu'elle s'efforce de transformer les engagements climatiques en projets financés, en particulier dans les pays très vulnérables au changement climatique.
4: Nous avions fixé un objectif de mobilisation de 25 milliards de dollars pour l'action climatique dans le cadre du programme d'accélération de l'adaptation en Afrique. Nous en avons déjà mobilisé 19 milliards, soit près de 78% de l'objectif que nous nous étions fixé, ce qui est impressionnant. Nous fournissons en outre un soutien aux pays à faible revenu d'Afrique et nous disposons d'un guichet, le guichet d'action climatique, qui a mobilisé un demi-milliard de dollars de soutien direct à des projets d'investissement dans 41 projets répartis dans 37 pays africains.
5: Mithika Mwenda, directeur exécutif de l'Alliance panafricaine pour la justice climatique, ou PACJA, a déclaré que les communautés touchées doivent être associées à l'élaboration des politiques censées les protéger.
4: Nous voulons une voix plus forte. Nous voulons que l'Afrique soit reconnue. Nous voulons que nos réalités et nos aspirations soient prises en compte au niveau international. Et nous voulons que nos problèmes soient traités. La participation des communautés africaines est très importante, car on ne peut pas mettre en œuvre des politiques dont on n'a pas participé à l'élaboration.
2: La technologie chinoise de stockage par batterie s'implante au Mexique, alors même que celui-ci rend obligatoire la mise en place de capacités de stockage pour tous les nouveaux projets solaires et éoliens. Cependant, lors d'un salon international dédié à l'énergie solaire qui s'est tenu ce mois-ci à Mexico, des experts du secteur ont exprimé leurs inquiétudes quant au fait que des considérations politiques pourraient ralentir ce déploiement. Reportage depuis Mexico.
4: Le Mexique poursuit sa transition vers les énergies vertes avec pour objectif d'installer plus de 22 gigawatts de capacité de production d'énergie renouvelable d'ici 2030. Le Mexique a désormais rendu obligatoire le stockage par batterie pour tous les nouveaux projets solaires et éoliens du pays, et il est évident qu'il est prêt à le fournir. La Chine est un leader mondial dans ce domaine, ayant installé plus de la moitié de la capacité totale de stockage mondial, tout en étant le principal pôle mondial de production de batteries. Les technologies de pointe de ce pays sont exposées ici même, à Mexico. Au plus grand salon des énergies renouvelables du pays, presque tous les stands représentent une entreprise chinoise. Zoe, une société basée à Shanghai, fabrique des unités de systèmes de stockage d'énergie, ou ESS, intelligentes.
6: L'IA est très utile pour la gestion de l'énergie, car elle permet de récupérer les données des grands opérateurs et de prévoir les coûts d'électricité dans un avenir proche. Elle peut ainsi définir la stratégie de fonctionnement du système.
4: Les avancées de la Chine en matière d'énergie renouvelable se répercutent rapidement sur les marchés internationaux. Cependant, la décision du Mexique, sous la pression des États-Unis, d'augmenter les droits de douane sur les importations chinoises est une source de frustration pour les entrepreneurs du secteur privé.
7: Ils mettent en œuvre des mesures politiques qu'ils n'ont pas mûrement réfléchies. Et je sais que cela va poser un énorme problème à ce type d'industrie, car cela revient 30 fois plus cher qu'auparavant. Je ne sais pas si cela va bloquer le secteur, mais cela le ralentit considérablement.
4: Des rapports récents suggèrent que le Mexique pourrait envisager d'imposer de nouveaux droits de douane au pays ne faisant pas partie de l'accord commercial afin de s'aligner davantage sur Washington. Une mesure qui, selon les experts ici présents, ralentirait considérablement la transition du pays vers les énergies renouvelables.
2: Ouverture ce mercredi 9 septembre, la CIFTIS 2026 se tient jusqu'au 13 septembre au parc Shougang de Beijing, désormais site permanent de la manifestation et quelques 90 pays et plus de 1800 entreprises y participent pour une semaine de forums, de lancement de produits et de rendez-vous d'affaires. Reportage.
6: La 13e édition de la Foire internationale du commerce des services de Chine, CIFTIS 2026, a officiellement débuté ce mercredi 9 septembre au parc Shougang, qui devient désormais le site permanent de l'événement. Cette édition innove sur plusieurs fronts. Pour la première fois, CIFTIS présente un espace des cas emblématiques du service chinois. 140 cas issus de 24 provinces et régions, de 15 entreprises centrales et de 8 groupes financiers centraux, couvrant l'ensemble des domaines du commerce des services, services numériques et intelligents, création culturelle, services au public, fusion industrie-service. Autre nouveauté, la mise en place d'espaces dédiés à l'accompagnement à l'internationalisation où plus de 30 institutions, finances, droit, comptabilité, ressources humaines, propriété intellectuelle, offrent un soutien de bout en bout aux entreprises chinoises avec plus de 40 sessions de présentation sur place. Sous le thème « Services mondiaux, bénéfices partagés », la foire rassemble 90 pays et organisations, plus de 1800 exposants dont 473 géants mondiaux ou leaders sectoriels, avec plus de 200 nouveautés et plus de 190 forums structurés autour de l'innovation numérique, du développement vert et de la coopération gagnant-gagnant. La Norvège, pays invité d'honneur, met en avant dans son pavillon l'énergie verte, les technologies numériques et la nutrition de pointe. Le Guangxi, province chinoise invitée, axe le sien sur les services numériques, le commerce transfrontalier et la coopération avec l'ASEAN. La CIFTI se poursuit jusqu'au 13 septembre, autour d'une vision du commerce des services plus ouverte et plus solidaire.
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21: Bonjour à toutes et à tous. Bienvenue dans Fréquence Afrique sur CGTN Radio. La cérémonie d'ouverture de la deuxième édition du concours international des compétences de la ceinture et la route s'est récemment tenue dans la municipalité de Chongqing, en Chine. Cette compétition a accueilli 590 talents techniques provenant des 61 pays et régions à titre de participation ou d'observation. La compétition compte 18 épreuves en accord avec les besoins du développement industriel des pays participant à l'initiative La Ceinture et la Route. Elle tient aussi compte de la volonté de participer de chaque pays ainsi que des conditions de Chongqing pour organiser les hostilités. À cette occasion, le ministre béninois des PME et de la promotion de l'emploi, Modeste Kérékou, a souligné l'importance de ce concours international pour la jeunesse mondiale. Voici les détails.
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22: Le gouvernement du Bénin s'honore d'être invité à cette importante compétition. Nous sommes avec un compétiteur qui va participer à la compétition dans la rubrique de la robotique. Vous savez, ce genre de compétition est important parce que ça donne un cadre favorable à la jeunesse du monde entier, la jeunesse chinoise, tous les autres pays qui participent à cette compétition. Quand nous avons été invités à cette importante manifestation chez nous au Bénin, nous avons demandé à notre ministère en charge du numérique et de la digitalisation, parce que le Bénin a un ministère dédié qui s'occupe du numérique et de la digitalisation. C'est cet important département ministériel qui a procédé à la sélection d'un jeune. Après, j'allais dire un appel à compétition, un appel à projet. Donc, il a déjà été sélectionné lui-même au Bénin sur la base de son projet, de son idée d'innovation face à d'autres jeunes. Donc, j'attends tout à l'heure d'aller le visiter aussi, et j'attends plutôt que ce qu'il va présenter soit évalué par les jurys. Il est dans une catégorie où ils sont une dizaine de compétiteurs. J'espère bien qu'il arrivera en première position. Le Bénin traite la question de l'emploi comme une priorité nationale. C'est pour ça que beaucoup de réformes ont été engagées dans le pays. Des réformes législatives, des réformes institutionnelles. Et nous avons procédé à, j'allais dire, l'assainissement du cadre macroéconomique dans notre pays par une gestion plus rigoureuse des finances publiques. Nous avons procédé à la dématérialisation de beaucoup de services publics, j'allais dire, pour faciliter la création d'emplois aussi bien aux investisseurs nationaux qu'aux investisseurs étrangers. Nous avons créé donc un cadre favorable pour recevoir les investissements directs à l'étranger. Toutes les réformes qui sont faites dans notre pays, à la vérité, visent à favoriser la création d'emplois décents et d'emplois durables pour les jeunes. Et toutes les réformes qui sont conduites depuis 2016 dans notre pays sont notamment saluées par les plus grandes agences de notation. Je pense à Standard & Poor's, par exemple, et à d'autres qui saluent les efforts qui sont faits dans notre pays et l'attractivité. Notre pays est de plus en plus attractif. Le gouvernement a mis en place une zone industrielle spéciale à Glodjigbé qui attire de plus en plus d'investisseurs. Nous voulons avoir plus de jeunes techniciens, nous voulons avoir plus de jeunes informaticiens, de mécaniciens, de jeunes qui ont des compétences réelles et qui savent travailler et non pas des jeunes seulement nantis de diplômes universitaires qui ne servent pas à grand chose. Donc, à la vérité, le gouvernement, le président Patrice Talon, est à l'œuvre pour faciliter l'emploi à des milliers de jeunes. Et nous savons que la majorité des emplois viennent du secteur privé. L'État recrute, l'État crée des emplois, c'est vrai, mais de manière marginale. Quand nous avons plus de 200 000 jeunes diplômés qui sortent des universités et des centres de formation technique et professionnelle, il est de notre devoir à nous de créer un cadre attractif, de créer un cadre incitatif pour permettre aux entreprises portées par des Béninois et par des étrangers de tous les pays du monde qui veulent investir dans notre pays, de pouvoir investir et de protéger leur investissement. Parce que c'est par eux, avec eux, que nous allons donner de l'emploi à nos jeunes.
21: Restez branchés sur CGTN Radio. On fait maintenant une pause en musique et on se retrouve juste après pour la suite de l'émission.

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10: Retour au studio de CGTN Radio pour la deuxième partie de notre programme. À l'occasion du 6e anniversaire de la reprise de la coopération bilatérale entre la Chine et le Burkina Faso, l'ambassadeur du Burkina Faso en Chine, Daouda Bitié, a accordé une interview exclusive à CGTN français. Il s'est exprimé, entre autres, sur les liens entre les deux pays, les enjeux du 9e forum sur la coopération sino-africaine, FOCAC en sigle, la coopération agricole et les nouvelles forces productives de qualité. Suivez cette interview.
11: Bonjour, monsieur l'ambassadeur. Merci d'avoir accepté notre interview.
12: Bonjour, madame. Merci d'être venue à l'ambassade du Burkina Faso, en Chine, ici. Et de nous avoir donné l'opportunité de parler également de la coopération entre nos deux pays en ce 6e anniversaire de la reprise de nos relations diplomatiques.
11: Vous travaillez en Chine depuis 2019. Pourriez-vous nous présenter d'abord l'état actuel de la coopération sino-burkinabé au 6e anniversaire de la reprise de relations diplomatiques? Dans quel domaine la coopération bilatérale a véritablement enregistré des acquis?
12: Effectivement, je suis à Pékin. Au sein de notre représentation diplomatique depuis 2019. À ce stade, je pourrais dire que la coopération entre le Burkina Faso et la République populaire de Chine se porte très bien. Nous avons enregistré beaucoup d'acquis. Alors, en termes de bilan de cette coopération, en 6 années de coopération, je dirais que le bilan il est très satisfaisant. Aujourd'hui, notre coopération a un niveau exemplaire. Il y a eu beaucoup d'acquis en termes de réalisation sur le terrain dans tous les domaines. Que ce soit l'agriculture, les infrastructures, l'éducation, la formation professionnelle, au niveau du soutien économique également, et des infrastructures. Vous avez, par exemple, on peut mettre à l'actif de cette coopération l'hôpital de Popo du Lasso, certains soutiens tels que dans le domaine énergétique, l'énergie solaire, etc. Même dans le domaine agricole surtout, il y a beaucoup de projets que nous essayons de renouveler, par exemple le projet de développement de la culture de mil locale. Et il y a d'autres projets également comme Smart Burkina qui ont démarré depuis, qui sont actuellement à leur 3e phase. C'est-à-dire que l'un dans l'autre, dans presque tous les domaines, nous sommes très satisfaits de cette coopération-là. Il faut souligner également que pendant la période du Covid, la Chine a été beaucoup présente au Burkina Faso, à travers les dons de vaccins, les assistances, que ce soit financières, les masques et autres. Donc, on est vraiment très satisfaits.
11: Le gouvernement burkinabé a mis l'accent sur de grandes réformes pour moderniser l'agriculture depuis 2023. Et la Chine a envoyé à plusieurs reprises des équipes d'experts agricoles au Burkina Faso. Selon vous, comment l'expérience chinoise en matière de développement agricole et de sécurité alimentaire, peut-elle être bénéfique au Burkina Faso?
12: L'expérience chinoise, elle peut apporter beaucoup à notre pays, parce que vous savez très bien comment est-ce que le développement de la Chine est parti à partir des zones rurales. Moi, j'ai eu la chance de visiter plusieurs localités. J'ai vu comment est-ce que le système agricole a été très modernisé. Et nous, chez nous, nous sommes toujours dans la phase traditionnelle, c'est-à-dire que la culture traditionnelle. Donc cette

0: expérience-là qui va de la mécanisation de l'agriculture chinoise. Si on arrive à faire de même chez nous, je crois que nous allons atteindre l'autosuffisance alimentaire. Et aujourd'hui, les autorités de notre pays ont bien compris. Récemment, il y a eu des distributions de tracteurs pour moderniser la production. Il y a eu pas mal d'initiatives présidentielles qui ont été prises pour l'autosuffisance alimentaire. Pour nous, les autorités burkinabè, en premier lieu, c'est de pouvoir satisfaire les besoins primaires des populations. Et la Chine l'a déjà fait. La Chine a vaincu l'extrême pauvreté, ce qui est une prouesse, une véritable prouesse dans le monde entier. Et donc, toute cette expérience-là, pour nous, c'est une grande école dans laquelle nous devons apprendre à travers le renforcement des capacités, les transferts de technologies et les assistances. Il y a des experts chinois qui vont là-bas également pour apporter cette technologie, pour enseigner cette expérience. Et dans l'autre sens également, il y a des fonctionnaires burkinabés qui viennent ici également pour des séminaires de renforcement des capacités dans ce domaine agricole également. Donc, l'un dans l'autre, l'expérience chinoise nous sera très utile dans l'amélioration des conditions de vie du monde rural au Burkina Faso.
1: Cette année, la Chine accueillera la 9e édition du Forum sur la coopération sino-africaine. Comment le Burkina Faso sera représenté à cette rencontre? Quelles sont vos attentes pour ce grand rendez-vous?
0: Cette année, effectivement, c'est le 9e forum FOCAC. C'était un rendez-vous très important entre l'Afrique et la Chine. Parce que là, au regard de ce que ce forum-là apporte dans le développement de l'Afrique et des décisions qui sont prises pour impacter, je dirais même le monde, cette rencontre est d'une importance capitale. Et nous espérons, comme je l'ai dit, que le Burkina Faso sera représenté au plus haut niveau. C'est une occasion pour échanger sur la coopération, la vision et donner des nouvelles bases pour améliorer cette coopération. Nous espérons que notre coopération au sortir de ce FOCAC-là pourrait atteindre un niveau encore plus, je dirais, élevé.
1: Au cours des deux sessions 2024, la Chine a décidé de mettre en avant les forces productives de nouvelle qualité pour insuffler davantage de dynamisme à son développement. Comment évaluez-vous ce nouveau concept? En quoi peut-il être utile à votre pays?
0: Je dirais que ce concept-là, il est plutôt la bienvenue. Lorsque vous partez de la crise de Covid qui a eu lieu, pendant les 3 années, l'économie mondiale a eu beaucoup de difficultés. La Chine est un vaste pays où il y a eu une population, la Chine domine le monde économique. Alors, à travers ce nouveau concept que la Chine a décidé de mettre en œuvre, c'est-à-dire que c'est un peu prendre la technologie pour comme donner un souffle nouveau à l'industrialisation et à l'économie de façon générale. Et il faut les intégrer dans les stratégies de développement économique. Et donc, c'est une stratégie que, pour nous, Burkinabés, nous avons connu, ou du moins nous connaissons, une crise sécuritaire sans précédent qui a mis à plat notre économie. Aujourd'hui, les autorités ont mis l'accent sur le développement industriel également. Le développement industriel, parce que pour se développer, il ne faut pas toujours importer. Il faut produire la productivité et la bonne productivité. Comme la Chine, c'est-à-dire que la bonne productivité, ça implique l'intégration des technologies nouvelles. Nous saluons le passage toutes les compagnies chinoises qui ont décidé de se délocaliser au Burkina Faso pour produire également. Ça accompagne cette politique-là de notre pays. En un mot, c'est-à-dire que cette stratégie, c'est également une manière pour la Chine de prendre le lead sur la nouvelle forme de développement qu'il faut dans le monde entier. Et pour nous, pays africains, nous ne pouvons qu'apprécier et voir ce que ça peut donner et tirer le grand bénéfice également pour nous.

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7: 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Place à l'actualité africaine dans la troisième partie de notre émission. En Afrique du Sud, une lueur d'espoir se dessine pour le secteur agricole sud-africain qui se remet d'El Niño.
8: En Afrique du Sud, la récolte des céréales devrait être beaucoup moins importante cette année en raison d'un été plus sec. Mais le reste du secteur agricole a résisté aux conditions météorologiques extrêmes et aux maladies pour constituer la plus grande contribution au PIB au premier trimestre 2024.
9: Nous avons eu une performance plutôt bonne du secteur de l'élevage et des produits animaux ainsi que des produits horticoles qui ont en fait permis de pratiquement compenser ce qui s'est passé du côté des céréales avec le fort rebond du PIB agricole de 13,5% au premier trimestre. Les troupeaux de bovins et de moutons, les troupeaux nationaux, ont augmenté après la dernière sécheresse de 2014 à 2017. Ils ont donc diminué et commencent maintenant à augmenter. Nous constatons des chiffres d'abattage un peu plus élevés et un grand contributeur a été l'industrie de la volaille qui a traversé une très mauvaise période l'année dernière à cause de certaines maladies. Il y a donc eu une plus grande production de leur part.
8: L'industrie a également suivi la tendance du côté des exportations. Une hausse de 6% des exportations due aux raisins, aux pommes, aux agrumes et au maïs a fait grimper l'excédent commercial à 1,4 milliard de dollars, apaisant ainsi les craintes concernant les retards accumulés dans les ports.
9: La bonne collaboration entre les acteurs de l'industrie, de l'agro-industrie et du Transnet a permis d'accélérer les exportations malgré les difficultés. Nous sommes maintenant au deuxième trimestre et notre exportation phare d'agrumes bat son plein.
8: Mais le secteur n'est pas encore sorti d'affaires. Les récoltes de maïs devraient être inférieures d'au moins 20%, ce qui pourrait peser sur les résultats au cours des deux prochains trimestres et réduire les exportations.
9: Je pense que les perspectives combinées pour le reste de l'année sont stables. Peut-être un peu de positivité si l'on pense à la viande rouge et à la volaille. Mais le secteur céréalier est dans une situation difficile en ce qui concerne la production.
8: Avec le cycle La Niña, plus frais, attendu pour la fin de l'année, les agriculteurs espèrent que le pire est passé. Parallèlement, pour les consommateurs, le répit par rapport à la hausse de l'inflation et la baisse des prix des denrées alimentaires seront bénéfiques pour leur porte-monnaie.
7: Le président Kenya disposé à dialoguer avec les jeunes manifestants contre la réforme des finances.
8: C'était la première fois que le chef de l'État kényan abordait les manifestations qui secouent le pays. La semaine dernière, pendant deux jours, de jeunes Kenyans sont descendus dans la rue pour protester contre les impôts élevés dans des dizaines de villes du pays. Ils ont réclamé le retrait d'un projet de loi de finances soumis au Parlement qui vise à introduire de nouvelles taxes. Mais lors d'un service religieux à Nyahururu, à environ 200 km de la capitale Nairobi, le président William Ruto les a invités au dialogue.
9: Nous allons dialoguer avec eux, nous allons avoir une conversation afin qu'ensemble nous puissions construire une plus grande nation.
8: Le président kényan a félicité les manifestants pour leur comportement durant les manifestations, ce qui constitue une rupture par rapport aux rassemblements de ce type qui par le passé se sont souvent terminés par la violence.
9: Je suis très fier de nos jeunes, ils se sont engagés en dehors du cadre des tribus, ils se sont engagés pacifiquement.
8: Mais immédiatement après son départ, des centaines de jeunes ont manifesté dans la ville pour demander le retrait pur et simple du projet de loi de finances. Dimanche, dans d'autres régions du pays, des jeunes ont transposé leurs protestations dans les églises, s'engageant à refuser à tout député ayant voté en faveur du projet de loi une tribune pour s'adresser à la congrégation. Les organisations de défense des droits de l'homme affirment qu'à ce jour, deux manifestants sont décédés des suites des blessures qu'ils ont subies au cours des manifestations. L'un d'entre eux est décédé jeudi soir, après qu'il aurait été blessé par balle par la police dans le quartier central commercial de Nairobi, tandis que la seconde victime est décédée samedi alors qu'elle recevait des soins après avoir été touchée par une grenade lacrymogène pendant une des manifestations de la semaine dernière. Les manifestants ont accusé la police d'avoir recouru à une force excessive et d'avoir blessé des centaines de personnes. La plupart des manifestants sont des jeunes de la génération Z et les manifestations ont été organisées en grande partie par le biais de plateformes en ligne.
7: 17 morts, bilan de l'attaque d'un village dans l'état de Gezira au Soudan.
5: Plus de 17 personnes ont été tuées et de nombreuses autres blessées lors d'une attaque dans le centre du Soudan. Un comité de résistance déclare dans un communiqué que l'attaque du village d'Asser, dans l'état de Gezira, s'est produite alors que les habitants quittaient la mosquée après les prières du vendredi. Selon un témoin oculaire, les forces paramilitaires de soutien rapide ont utilisé des armes légères et moyennes. Près de 80 personnes ont été blessées. Le conflit entre les forces armées soudanaises et les forces de soutien rapide a commencé en avril

0: 2023. Les données de l'ONU indiquent que depuis lors, plus de 15 550 personnes ont été tuées et 8,8 millions déplacées dans tout le pays.
1: Et pour clôturer ce chapitre, nous irons en Algérie où le gouvernement se fixe l'objectif d'attirer 12 millions de touristes d'ici 2030.
2: L'Algérie se caractérise par une histoire riche. 249 de ses sites historiques sont destinés à l'expansion touristique. Environ 70 sites historiques et archéologiques ont été préparés et des projets de restauration sont en cours pour 50 autres sites.
3: L'avancée notable des fouilles archéologiques et les projets de restauration en cours en Algérie ouvrent la voie à la présentation à l'humanité de l'histoire nationale riche et diversifiée. Les autorités algériennes mettent à la disposition des scientifiques et des chercheurs les moyens nécessaires pour réussir cette gigantesque mission archéologique.
2: L'Algérie prévoit également de construire des hôtels et de restructurer et de moderniser ce qui existe déjà. Le département du tourisme a déclaré qu'environ 2000 projets touristiques avaient été approuvés à ce jour, dont 800 actuellement en cours de construction.
3: L'Algérie investit massivement pour développer l'infrastructure touristique et dynamiser le secteur touristique. Le tourisme culturel et les visites de sites archéologiques attirent les touristes et les voyageurs internationaux. Les autorités algériennes du tourisme visent à en faire une visite mémorable pour les visiteurs dans les meilleures conditions.
2: L'Algérie, qui n'accueille pour le moment que 3 300 000 touristes étrangers chaque année, vise à en attirer 4 fois plus. De nouvelles liaisons aériennes avec plusieurs capitales européennes et Pékin, ainsi qu'un assouplissement des restrictions en matière de visa pour les touristes, font partie du plan algérien de promotion du tourisme saharien et culturel.
3: 75% du pays est désertique. Nous sommes heureux que l'État encourage le tourisme dans le désert et le tourisme archéologique. La protection des sites historiques propose aux touristes la possibilité de visiter des sites uniques et magnifiques. Les agences de voyage connaissent un regain d'activité grâce à la nouvelle dynamique touristique en Algérie.
2: L'Algérie compte au total 7 sites classés au patrimoine mondial de l'UNESCO. Les ruines romaines de Jemila et de Timgad, par exemple, comptent parmi les destinations archéologiques les mieux préservées d'Afrique du Nord. Le gouvernement algérien espère que ces sites et autres offres culturelles l'aideront à attirer 12 millions de touristes d'ici 2030.
1: Restez donc branchés sur CGTN Radio. On va souffler un peu avec une belle mélodie et on se retrouve après pour la rubrique « Apprenons les Chinois ».

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5: Apprenons le chinois. Bonsoir, chers amis. 亲爱的朋友, 晚上好. Bienvenue à notre cours de chinois. Comme d'habitude, nous réviserons d'abord ce que nous avons appris dans la leçon précédente. 请进. Entrez, s'il vous plaît. 您请坐. Asseyez-vous, je vous en prie. 把您的大衣给我. Donnez-moi votre manteau. 您想喝点什么? Qu'est-ce que vous voulez boire? 请来杯茶吧. Du thé, s'il vous plaît. 当心有点烫. Attention, c'est un peu chaud. Est-ce que vous avez saisi tous ces vocabulaires? Aujourd'hui, nous apprendrons des mots pour présenter quelqu'un et se présenter.
6: Leçon numéro 4.
7: Explication.
2: Ni hao Wang Xianzheng. Bonjour, monsieur Wang. Ni hao. Li Tai Tai. Bonjour, Madame Li. 这是我丈夫. C'est mon mari. 这是我夫人. Voilà ma femme. 您好. 我是赵刚. Bonjour, je suis Zhao Gang. 您好. 我叫张红. Bonjour, je m'appelle Zhang Hong. 认识您,我很高兴. Je suis heureux de vous connaître. 我也很高兴见到您. Moi aussi, je suis ravi de vous rencontrer. 我来介绍我们的女儿赵玲. Je vous présente notre fille Zhao Ling. 你们认识我们的儿子王峰吗? Vous connaissez notre fils Wang Feng? 你们认识啊? Vous vous connaissez alors?
6: Explication.
2: 这是, c'est, 这是, 丈夫, mari, 丈夫, 夫人, femme, 夫人, 认识, connaître, 认识, 见, rencontrer, 见, 介绍, présenter, 介绍, 自我介绍, se présenter, 自我介绍, 我是, je suis, 我是, 我叫, je m'appelle, 我叫, 你们, vous, 你们, 我们, nous, 我们, 你们的, votre, 你们的, 我们的, notre, 我们的.
7: 您好，王先生。
6: 您好，李太太。这是我丈夫。这是我夫人。您好，我是赵刚。您好，我是张红。认识您，我很高兴。我也很高兴见到您。我来介绍我们的女儿赵玲。你们认识我们的儿子王峰吗？你们认识啊？我们认识。
2: Ah oui, moi aussi, je vais me présenter. Je m'appelle Xion Wei, j'ai un prénom français, Claire. Je suis très heureuse de vous rencontrer tous les jours dans notre cours de chinois. Et vous? J'espère que vous êtes content de nous entendre et d'apprendre le chinois avec nous. Alors, n'oubliez pas notre rendez-vous demain à la même heure. Au revoir et à demain. 再见, 明天见.
1: C'est ainsi que s'achève Fréquence Afrique. Merci pour votre fidélité. À très bientôt pour une nouvelle édition sur CGTN Radio. Yeah, yeah.

0: Le président chinois Xi Jinping a adressé ses vœux aux enseignants et aux éducateurs de tout le pays à l'approche de la journée des enseignants célébrée chaque année le 10 septembre. Dans un message de félicitations, M. Xi, qui est également secrétaire général du comité central du Parti communiste chinois et président de la commission militaire centrale, a appelé les enseignants à travers le pays à renforcer leurs compétences et leurs capacités professionnelles et à former une nouvelle génération de jeunes capable d'assumer la mission du renouveau national. L'Iran a diffusé une vidéo de ses attaques de missiles contre des cibles américaines en Jordanie. Selon les images de la vidéo, les missiles ont été lancés en direction de la base aérienne américaine à Ayn Azarak et en Jordanie, en représailles aux attaques américaines contre 5 pétroliers iraniens. L'armée jordanienne indique que ses systèmes de défense aérienne ont intercepté 18 des 20 missiles balistiques provenant du territoire iranien. Elle précise que les deux autres missiles sont tombés dans des zones inhabitées et qu'aucune victime n'a été signalée. Les tensions ne cessent de s'intensifier près du détroit d'Ormuz. Notre correspondant Shper Sarmi s'est rendu à Bandar Abbas, dans le sud de l'Iran, pour découvrir la vie sur place.
1: Le détroit d'Ormuz est à nouveau au cœur d'une dangereuse escalade après que les États-Unis et l'Iran se sont livrés à des attaques de représailles contre des navires ce week-end. Le trafic maritime dans cette voie navigable a fortement diminué, les navires étant confrontés à des risques de sécurité croissants. Nous avons donc décidé de nous rendre dans la ville portuaire de Bandar Abbas, dans le sud de l'Iran, pour voir ce qui se passe sur le terrain et comment ces tensions affectent les personnes qui y vivent et y travaillent. Ici, en mer, les vagues sont fortes, l'image des tensions qui entourent cette voie navigable cruciale.
2: I'm reporting from the Strait of Hormuz.
1: Je vous parle depuis le détroit d'Ormuz. Je suis d'abord arrivé au port de Bandar Abbas, puis j'ai embarqué sur ce bateau pour rejoindre ces eaux du détroit. Notre guide m'a expliqué que ce navire, Ali, montrez-le s'il vous plaît, a été saisi par le corps des gardiens de la révolution islamique et qu'il est immobilisé ici depuis plus d'une semaine. Vous savez, on peut couvrir l'actualité du détroit d'Ormuz depuis une salle de rédaction, depuis Téhéran ou d'autres villes. Mais quand on vient ici, tout est différent et on ressent la tension ainsi que l'incertitude qui règne sur ces eaux. J'ai également discuté avec quelques personnes au port qui m'ont expliqué que depuis le début de la guerre et la fermeture du détroit, elles subissaient une forte pression économique. Mais avant que nous ayons pu interroger davantage de personnes, les agents de sécurité nous ont demandé de quitter les lieux. Nous avons tout de même pu nous entretenir avec quelques habitants du port qui nous ont décrit comment la perturbation du trafic maritime avait bouleversé leur travail et leur vie quotidienne.
3: Le conflit a clairement affecté notre travail. Avant la guerre, le trafic maritime était plus intense et l'activité ici était bien plus soutenue. Nos revenus et notre activité quotidienne étaient bien meilleurs. Mais ce n'est plus le cas aujourd'hui. Dans les circonstances actuelles, le trafic maritime a été restreint.
1: Les répercussions se font également sentir au-delà de la ville portuaire. Pour les personnes travaillant dans les transports et la distribution alimentaire, l'inflation et la baisse des ventes ont ajouté une pression supplémentaire.
3: Je travaille dans la distribution alimentaire. Je suis livreur de repas dans cette province. Depuis le début du conflit, l'inflation est galopante. Les ventes ont chuté et les prix changent d'une minute à l'autre.
1: Et pour certaines familles, les conséquences du conflit ont été encore plus directes.
3: Ma voiture a été détruite pendant ce conflit.

0: mais je n'ai pas quitté cet endroit. Et mes amis d'ici sont au courant de tout cela.
1: Pour l'instant, l'avenir du trafic maritime dans les détroits d'Ormuz restera probablement incertain. Alors que les tensions s'intensifient entre l'Iran et les États-Unis, la question n'est plus simplement de savoir quand le trafic maritime reviendra à la normale, mais si cette voie navigable cruciale pourra redevenir suffisamment sûre pour que les navires puissent l'emprunter.
2: La première ministre islandaise, Kristrún Frostadóttir, a condamné une publication du président américain Donald Trump sur les réseaux sociaux montrant l'Islande et plusieurs pays voisins recouverts du drapeau américain. Kristrún Frostadóttir estime que le message véhiculé par cette image est absurde et constitue une insulte envers les Islandais, les Canadiens et les Groenlandais. La première ministre a déclaré que l'Islande a été un État indépendant, maître de son propre destin, ajoutant qu'aucun autre pays ne pouvait décider de la manière dont elle exerçait sa souveraineté. La ministre des Affaires étrangères, Þorgerður Katrín Gunnarsdóttir, a convoqué l'ambassadeur américain pour lui faire clairement comprendre que cette image était tout à fait inappropriée. Les contre-tarifs du Canada sur les produits américains sont officiellement entrés en vigueur mardi. Le Premier ministre Mark Carney déclare que ces mesures sont nécessaires pour protéger les Canadiens.
3: Nous ripostons aux nouveaux droits de douane américains dollar pour dollar avec nos propres droits de douane. Je ne crois pas à l'escalade du conflit. Ce n'est pas constructif. Mais nos droits de douane sont nécessaires pour protéger nos travailleurs, protéger nos entreprises et nos communautés.
4: Les contre-tarifs sont évalués à plus de 20 milliards de dollars et couvrent environ 700 produits américains, dont l'acier, l'aluminium et les produits électroniques. Ils répondent aux tarifs de 50% imposés par les États-Unis au Canada le mois dernier, après l'échec des négociations commerciales. À la suite des contre-tarifs canadiens, les États-Unis viennent d'annoncer une interdiction des importations d'alcool, de motocyclettes et de produits laitiers canadiens à compter du 29 septembre. Le public canadien a largement soutenu les contre-mesures du gouvernement en privilégiant les produits locaux. Mais de nombreuses petites entreprises ressentent l'impact et peinent à accéder au soutien gouvernemental.
2: Les dirigeants africains, les institutions financières et les militants pour le climat réclament une accélération de la mise en œuvre des engagements climatiques. La 14e conférence sur le changement climatique et les développements en Afrique s'est ouverte à Addis Abeba avec à l'ordre du jour la finance climatique, l'adaptation et l'influence de l'Afrique dans les négociations mondiales.
4: La conférence de trois jours se tient au Centre de conférence des Nations Unies sous le thème des promesses à la mise en œuvre, la feuille de route Belémontalia Addis. Elle est organisée par la Commission économique des Nations Unies pour l'Afrique, la Commission de l'Union africaine et la Banque africaine de développement. Les délégués doivent élaborer les messages d'action climatique d'Addis Abeba, qui définiront les priorités africaines pour la COP31 à Antalya et contribueront à préparer la COP32 à Addis Abeba en 2027. Des responsables des Nations Unies soulignent que le financement limité et coûteux continue d'empêcher les pays africains de mettre en œuvre leur plan climatique. Cela dit, la finance reste l'un des plus grands obstacles à la mise en œuvre à travers l'Afrique. Le continent a besoin d'environ 277 milliards de dollars par an pour mettre en œuvre ses CDN d'ici 2030. Pourtant, les flux actuels de financement climatique ne couvrent qu'environ 11% de ce besoin. Clavé Gatet a indiqué que l'investissement climatique devrait également élargir l'accès à l'électricité, renforcer les capacités productives et créer des emplois. La Banque africaine de développement affirme qu'elle s'efforce de transformer les engagements climatiques en projets financés, en particulier dans les pays très vulnérables au changement climatique.
5: Nous avions fixé un objectif de mobilisation de 25 milliards de dollars pour l'action climatique dans le cadre du programme d'accélération de l'adaptation en Afrique. Nous en avons déjà mobilisé 19 milliards, soit près de 78% de l'objectif que nous nous étions fixé, ce qui est impressionnant. Nous fournissons en outre un soutien aux pays à faible revenu d'Afrique et nous disposons d'un guichet, le guichet d'action climatique, qui a mobilisé un demi-milliard de dollars de soutien direct à des projets d'investissement dans 41 projets répartis dans 37 pays africains.
4: Mitika Mwenda, directeur exécutif de l'Alliance panafricaine pour la justice climatique ou PACJA, a déclaré que les communautés touchées doivent être associées à l'élaboration des politiques censées les protéger.

0: Nous voulons une voix plus forte. Nous voulons que l'Afrique soit reconnue. Nous voulons que nos réalités et nos aspirations soient prises en compte au niveau international. Et nous voulons que nos problèmes soient traités. La participation des communautés africaines est très importante, car on ne peut pas mettre en œuvre des politiques dont on n'a pas participé à l'élaboration.
1: La technologie chinoise de stockage par batterie s'implante au Mexique, alors même que celui-ci rend obligatoire la mise en place de capacités de stockage pour tous les nouveaux projets solaires et éoliens. Cependant, lors d'un salon international dédié à l'énergie solaire qui s'est tenu ce mois-ci à Mexico, des experts du secteur ont exprimé leurs inquiétudes quant au fait que des considérations politiques pourraient ralentir ce déploiement. Reportage depuis Mexico.
0: Le Mexique poursuit sa transition vers les énergies vertes avec pour objectif d'installer plus de 22 gigawatts de capacité de production d'énergie renouvelable d'ici 2030. Le Mexique a désormais rendu obligatoire le stockage par batterie pour tous les nouveaux projets solaires et éoliens du pays, et il est évident qu'il est prêt à le fournir. La Chine est un leader mondial dans ce domaine, ayant installé plus de la moitié de la capacité totale de stockage mondial, tout en étant le principal pôle mondial de production de batteries. Les technologies de pointe de ce pays sont exposées ici même, à Mexico. Au plus grand salon des énergies renouvelables du pays, presque tous les stands représentent une entreprise chinoise. Zoé, une société basée à Shanghai, fabrique des unités de systèmes de stockage d'énergie, ou ESS, intelligentes.
2: L'IA est très utile pour la gestion de l'énergie, car elle permet de récupérer les données des grands opérateurs et de prévoir les coûts d'électricité dans un avenir proche. Elle peut ainsi définir la stratégie de fonctionnement du système.
0: Les avancées de la Chine en matière d'énergie renouvelable se répercutent rapidement sur les marchés internationaux. Cependant, la décision du Mexique, sous la pression des États-Unis, d'augmenter les droits de douane sur les importations chinoises est une source de frustration pour les entrepreneurs du secteur privé.
3: Ils mettent en œuvre des mesures politiques qu'ils n'ont pas mûrement réfléchies. Et je sais que cela va poser un énorme problème à ce type d'industrie, car cela revient 30 fois plus cher qu'auparavant. Je ne sais pas si cela va bloquer le secteur, mais cela le ralentit considérablement.
0: Des rapports récents suggèrent que le Mexique pourrait envisager d'imposer de nouveaux droits de douane au pays ne faisant pas partie de l'accord commercial afin de s'aligner davantage sur Washington. Une mesure qui, selon les experts ici présents, ralentirait considérablement la transition du pays vers les énergies renouvelables.
1: Ouverture ce mercredi 9 septembre, la CIFTIS 2026 se tient jusqu'au 13 septembre au parc Shougang de Beijing, désormais site permanent de la manifestation et quelques 90 pays et plus de 1800 entreprises y participent pour une semaine de forums, de lancement de produits et de rendez-vous d'affaires. Reportage.
2: La 13e édition de la Foire internationale du commerce des services de Chine, CIFTIS 2026, a officiellement débuté ce mercredi 9 septembre au parc Shougang, qui devient désormais le site permanent de l'événement. Cette édition innove sur plusieurs fronts. Pour la première fois, CIFTIS présente un espace des cas emblématiques du service chinois. 140 cas issus de 24 provinces et régions, de 15 entreprises centrales et de 8 groupes financiers centraux, couvrant l'ensemble des domaines du commerce des services, services numériques et intelligents, création culturelle, services au public, fusion industrie-service. Autre nouveauté, la mise en place d'espaces dédiés à l'accompagnement à l'internationalisation où plus de 30 institutions, finance, droit, comptabilité, ressources humaines, propriété intellectuelle, offrent un soutien de bout en bout aux entreprises chinoises avec plus de 40 sessions de présentation sur place. Sous le thème « Services mondiaux, bénéfices partagés », la foire rassemble 90 pays et organisations, plus de 1800 exposants dont 473 géants mondiaux ou leaders sectoriels, avec plus de 200 nouveautés et plus de 190 forums structurés autour de l'innovation numérique, du développement vert et de la coopération gagnant-gagnant. La Norvège, pays invité d'honneur, met en avant dans son pavillon l'énergie verte, les technologies numériques et la nutrition de pointe. Le Guangxi, province chinoise invitée, axe le sien sur les services numériques, le commerce transfrontalier et la coopération avec l'ASEAN. La CIFTIS se poursuit jusqu'au 13 septembre, autour d'une vision du commerce des services plus ouverte et plus solidaire.
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15: Bonjour à tous, bienvenue dans In vivo. Dans l'émission d'aujourd'hui, notre journaliste Fifi a interviewé deux jeunes Chinois qui vivent en France, créateurs d'une association visant à faire mieux connaître les cinémas et les cinéastes chinois à travers la France et l'Europe. Ensuite, nous allons redécouvrir la dynastie des Tang et essayer de comprendre comment cet empire est devenu le plus prospère, international et innovateur pays du monde, en léguant au monde le riche patrimoine qui nous est parvenu jusqu'à aujourd'hui. Voilà pour le sommaire de cette émission que nous ouvrons avec une chanson.

0: renforcer la coopération dans le domaine des industries culturelles et créatives, en particulier dans le secteur de la littérature, du cinéma, fait partie des résolutions de la déclaration conjointe signée par la Chine et la France lors de la récente visite d'État du président français Emmanuel Macron. Alors, dans l'émission d'aujourd'hui, nous allons rencontrer deux jeunes Chinois qui vivent en France, créateurs d'une association visant à faire mieux connaître le cinéma et les cinéastes chinois à travers la France et l'Europe.
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0: En mars, un film réalisé par une jeune Chinoise a été projeté pour la première fois dans un cinéma au centre-ville de Paris. C'est l'une des activités sur la promotion des cinéastes chinois en France, régulièrement organisée par l'équipe de l'association Naiguan Film. Je vous invite à écouter un petit morceau de son enregistré dans la salle de cinéma.
2: Merci, il n'y a pas assez de temps producteur.
3: Bon, merci à tous d'être venus, ça nous fait très plaisir et j'espère que le film vous a plu. Comme on doit rendre la salle maintenant, si vous avez des gens qui ont envie de poser plus de questions, on va bouger un bar à côté qui s'appelle Le Sully. Et pour ceux qui sont intéressés, vous pouvez venir avec nous, on sera toute l'équipe et puis on pourra encore discuter si ça vous intéresse. Voilà, merci d'être venus.
0: Bonjour Yiran, bonjour Wangxu, bienvenue dans notre émission de CGTN français.
4: Bonjour Feifei, bonjour à tout le monde, merci beaucoup de nous avoir reçus, je m'appelle Yiran.
5: Bonjour à tous, je m'appelle Wangxu.
0: Alors, en mars, vous avez réussi à organiser une projection d'un film réalisé par une équipe sino-suisse dans un cinéma à Paris. Et qu'est-ce qui s'est passé ce jour-là?
4: La salle était comble et un tiers des spectateurs étaient français. Et donc, la séance de projection et la séance de questions-réponses se sont très bien passées. Après la projection, nous avons invité l'équipe suisse à monter sur scène pour répondre aux questions du public. Et j'ai joué un peu le rôle d'interprète sur place. Le public était très actif et enthousiaste et a même contribué d'échanger avec la réalisatrice après la sortie de la salle. Et en outre, certains cinéastes à Paris nous ont aussi contactés après cette projection pour discuter de la collaboration. Donc nous avons été beaucoup encouragés pour le succès de cette projection. En fait, oui, bien sûr, il y avait beaucoup de spectateurs français sur place. Si je me souviens bien, il y avait à peu près un tiers de spectateurs étaient français. Et en fait, l'un des membres d'équipe suisse et italien. Donc sur place, comme j'ai joué un peu le rôle d'interprète, j'ai posé des questions en français, en chinois et aussi en anglais en même temps. Donc oui, c'était super intéressant et passionnant.
0: Oui, j'ai vu la vidéo que Wangxu m'a envoyée. Donc la séance était très complète et était très très animée. Et comment ils pouvaient s'informer de cet événement? Sur internet ou bien...
4: Oui, sur internet et aussi sur notre site public tel que Ins, Xiaohongshu, WeChat, Weibo, etc. Parce qu'on a le compte de Naiguan Film sur les réseaux sociaux et on a publié l'annonce de cet événement sur tous ces réseaux sociaux. Je pense que les spectateurs se sont tombés sur cette annonce et ils ont enregistré sur notre site. Voilà, donc c'était comme ça.
5: Oui, en fait, depuis la fin de l'année dernière, nous avons commencé à organiser une série de projections à Paris dans le but de promouvoir les échanges culturels entre la France et la Chine, et ainsi que de permettre au public français de découvrir des réalisateurs chinois. Et ces courts-métrages viennent de festivals de cinéma indépendant chinois organisés en Europe, tels que deux festivals à Berlin ou un festival en Angleterre. Et en fait, nous prévoyons de continuer à organiser ces projections chaque mois, soit 12 fois par an. Et le public parisien est très chaleureux et nous soutient vivement. Du coup, c'est pour ça que maintenant, chaque séance, c'est très rapide et complet. Au début, nous avons consulté de nombreux cinémas à Paris et nous avons finalement trouvé ce vieux cinéma, le Paradis. Le prix et les horaires étaient très convenables. Du coup, nous avons donc immédiatement réservé. C'est pour ça, oui.
0: Alors, vous faites tous les deux vos études en France? Est-ce que c'est dans la spécialité cinématographique?
4: Oui, en fait, je fais un doctorat en littérature comparée à Nantes, mais j'habite toujours à Paris. Mais le sujet de ma recherche n'a rien à voir avec le cinéma parce que je

0: langage de français pourront découvrir la culture chinoise. Et c'est que nous avons, comme il a dit, que nous avons créé cette association en 2019, lorsque nous étions en première année de doctorat. Alors, notre objectif initial était très simple, promouvoir les échanges culturels entre la France et la Chine et permettre à la communauté chinoise en France de découvrir le cinéma français. Et ensuite, nous avons commencé à couvrir les trois plus grands festivals de cinéma en Europe, Cannes, Venise et Berlin, et présenter les films de réalisateurs chinois pour promouvoir la culture chinoise auprès du public européen.
1: Donc, vous avez fait beaucoup de choses durant la création de cette association. Combien de membres avez-vous maintenant? Et est-ce que chacun son travail dans cette association? Est-ce que vous pouvez préciser un peu?
2: Oui, en fait, au début, c'est Xavier qui a créé le compte WeChat de Naiguan Film en 2019. Et il m'a invité à travailler avec lui pour traduire les actualités des films français. Et ensuite, nous avons réalisé ensemble des vidéos d'interview pour interroger les spectateurs français sur les films chinois qui sont sortis au cinéma, tels que Le lac aux oies sauvages, Ne feng chui zhan de Zhuhui et Ip Man Yeben. Au début, en fait, il n'y avait que nous deux dans cette association et nous devions assumer plusieurs rôles. Notre objectif était de créer, comme ce que Xavier vient de dire, une plateforme d'échange entre la France et la Chine sur le cinéma. Donc, nous mettions à jour les actualités cinématographiques chaque semaine, présentions les derniers films français et traduisions des critiques de films, etc. Et avec l'élargissement de notre audience, nous avons progressivement attiré d'autres amis talentueux, tels que Cheng Bo, notre directeur technique, Nina, responsable des interviews, Ningyu, responsable du podcast,
1: Siqi.
2: Xiaohang et Shiqiang, responsables de la traduction, etc. Donc, si vous voulez, il y a à peu près 7 membres principaux de notre équipe, y compris Xavier et moi. Et ainsi, outre les actualités cinématographiques, les critiques et les traductions, nous avons également ajouter des rubriques telles que les interviews lors des festivals de cinéma, le podcast et les projections des courts-métrages. Et après la création officielle de notre association, nous avons commencé à recruter des stagiaires pour gérer l'association de manière plus professionnelle. Au fil du développement de notre association, nous avons attiré de nombreux talents du monde entier. Par exemple, nous avons maintenant des stagiaires issus des prestigieuses écoles nord-américaines telles que l'Université de Stanford, l'Université de Columbia et New York. Film Academy. Donc, ils viendront étudier à Paris dans le courant de l'année et souhaitent rejoindre notre association pour faire des stages. Et actuellement, nous avons plus de 10 000 abonnés sur WeChat et plus de 36 000 abonnés sur Weibo. Et en outre, nous avons des comptes sur Xiaohongshu, Instagram, Bilibili, Himalaya, ainsi que le site de notre association.
1: Tous les followers sont les Chinois qui vivent en France, c'est ça?
2: Oui, nos principaux abonnés et followers sont les Chinois qui habitent en France et surtout les étudiants qui font leurs études en France. Mais on a aussi des abonnés français, je pense. De plus, nous avons aussi un réalisateur espagnol dans notre association. Il s'appelle Bernardo. Et en fait, on a fait la connaissance avec lui il y a 2 ans lors d'un festival de Cannes. Il travaille à Paris pour une entreprise cinématographique. Et donc, il a continué à nous écrire régulièrement des critiques des films en anglais pour chaque semaine. Et puis, nous l'avons traduit en chinois. Parmi ces critiques, par exemple, il a écrit une critique pour le film qui s'appelle Titane, qui a gagné la Palme d'Or. Donc, cet article a reçu de très bonnes critiques et nous sommes devenus des amis. Et pour l'instant, il est en train de réaliser son premier film. Ouais. Et nous voulons aussi le revoir très bientôt et aussi collaborer avec lui après.
0: Oui, bien sûr. En fait, notre association est également devenue une

0: plateforme pour de nombreux stagiaires chaque année, comme il a dit que nous permettrons de couvrir les festivals de cinéma et organiser des activités culturelles quotidiennes. En fait, par exemple, l'année dernière, nous avons émené 37 stagiaires avec nous au Festival de Cannes. Et cette année, on aura 21 stagiaires à Cannes aussi. Et du coup, les followers sont beaucoup chinois qui vivent en Europe, pas juste en France. C'est toujours au festival, ils viennent partout.
1: Oui, si je me souviens bien, parmi les stagiaires, il y avait aussi une fille française, en fait. Et elle fait ses études de chinois à Inalco. Et du coup, oui, elle nous a aidé à faire des interviews et aussi des traductions. Oui, c'était super intéressant.
2: Voilà, c'était le premier épisode de notre interview réalisée avec les deux jeunes créateurs de l'association Naiguan Film. Restez avec nous.
3: Voilà, on prend une pause musicale et on se retrouve juste après pour notre rubrique « Pourquoi la dynastie des Tang nous fascine ?»

0: 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Maintenant, la rubrique « Pourquoi la dynastie des Tang nous fascine ?» Dans cet épisode, nous allons voir comment les Japonais, obsédés par le succès de la dynastie des Tang, ont massivement importé sa culture chez eux.
1: Pourquoi la dynastie des Tang nous fascine ? Dans cette série de podcasts, nous allons redécouvrir la dynastie des Tang et essayer de comprendre comment cet empire est devenu le plus prospère, international et innovateur pays du monde, en léguant à l'humanité le riche patrimoine qui nous est parvenu jusqu'à aujourd'hui. Épisode 7, le jeu d'imitation. Dans le podcast précédent, nous avons appris à quel point les Japonais étaient fascinés par la dynastie des Tang. Non seulement ils voulaient apprendre des Tang, mais ils voulaient aussi acheter chez eux, même si le Japon était très pauvre et arriéré par rapport à la Chine, et n'avait pas grand-chose à proposer aux Tang en échange. La seule chose que les Japonais pouvaient proposer aux Chinois étaient les pépites d'or. Cependant, ces pépites étaient petites et contenaient beaucoup d'impuretés, ce qui faisait baisser leur valeur. Il leur en fallait une grosse quantité pour pouvoir acheter ce qu'ils

souffrait de guerres internes. Les échanges officiels entre le Japon et les Tang ont cessé, les Japonais mettaient fin à leurs achats coûteux chez les Tang. Pourtant, les liens entre les deux pays n'ont pas été coupés, au contraire, ils sont devenus plus étroits et plus diversifiés. Le Japon a cessé d'envoyer les délégations officielles vers la Chine, hommes d'affaires et moines, quant à eux, se déplaçaient librement entre les deux pays et ont entretenu les échanges de cultures et de biens. Le bouddhisme a joué un rôle majeur dans la communication entre le Japon et la Chine à l'époque des Tang. Avant cette époque, cette religion assimilée par les Chinois s'était déjà répandue dans l'Asie de l'Est et du Sud-Est, dont le territoire du Japon. Un coup d'œil sur le bouddhisme japonais nous permet de trouver des similitudes avec celui pratiqué en Chine. Par exemple, la fonction spéciale des miroirs. En Chine comme au Japon, les miroirs étaient perçus comme un outil pour chasser les mauvais esprits, un objet mystérieux. Pour certains religieux, ils peuvent attraper l'ombre du dieu qui est invisible en général. Dans les sanctuaires japonais, le vermillon est une couleur dominante. De nombreux ponts au milieu des montagnes et des rivières sont aussi peints en vermillon. Pour pas mal de gens, cette couleur est typiquement japonaise. En fait, il s'agit d'une couleur populaire et symbolique du royaume de Chu, dans la Chine antique d'il y a plus de 2000 ans. Bien avant la dynastie des Tang, les colons chinois avaient emporté leur culture et religion au Japon. Ils s'étaient installés sur l'archipel et ont commencé à pratiquer les technologies qui leur étaient familières, comme la métallurgie et la maroquinerie. Parmi eux, la famille Sema, en pinyin chinois, Shiba, transcription phonétique japonaise. Shiba Datto est le premier moine du Japon. Il a diffusé le bouddhisme au Japon, où cette religion a finalement été soutenue par la famille régnante. Mais les moines étaient jusqu'ici considérés comme des moines sauvages ou des autodidactes, parce qu'ils n'avaient pas observé les cérémonies et les rites pour leur ordination. Ce n'est qu'à l'époque des Tang que le Japon a décidé de renforcer le bouddhisme par des mesures protocolaires.

Les moines de renom de l'autre côté de la mer ont été invités successivement, parmi ceux-ci Dianjun, que nous avons mentionné dans le podcast précédent. Dianjun, comme nous le savons, a fait 6 tentatives pour se rendre au Japon. À sa cinquième, il a fait un naufrage au large de l'île méridionale de Hainan et a rencontré une bande de sauvages. Après tant d'efforts, il a réussi à atteindre la capitale par la voie terrestre, prêchant dans les temples le long du chemin. Malheureusement, il a perdu la vue à cause d'une infection. À la 6e tentative, il a enfin réussi, alors qu'il avait déjà une 60aine d'années. L'histoire de sa vie est racontée dans un livre intitulé « Le voyage en mer vers l'est du grand bonze de la dynastie Tang ». Il lui a fallu au total une 10aine d'années pour finalement atteindre le Japon. Dianjun a séjourné dans ce pays pendant 10 ans, durant lesquels il a fait entrer dans les ordres des membres de la famille régnante, dont l'empereur et l'impératrice. Il a donné des cours et fait construire des temples, dont le Dosho Daiji dans la ville de Nara. C'est d'ailleurs là où il repose. Son héritage est énorme, l'introduction des règles et de règlements qui met le bouddhisme japonais sur la bonne voie et la construction des temples au style Tang. Encore une preuve de l'influence des Tang au Japon. Non seulement la religion des Tang a été absorbée par le Japon, mais aussi la pensée et les compétences des Tang. De nombreux touristes chinois, lorsqu'ils visitent le Japon, disent qu'ils se sentent chez eux. D'où vient ce sentiment? En 710, la ville de Nara devint la première capitale permanente du Japon, un symbole de centralisation politique. Le plan de la capitale est en forme de quadrillage, avec le palais situé à l'extrémité nord de la ville et donnant vers le sud, où s'étalent les différentes zones de la ville. Pour les gens de l'Empire des Tang, cela aurait été familier, car les Japonais se sont en effet inspirés de leur capitale, la ville de Chang'an, pour construire la leur. Selon la cosmologie traditionnelle chinoise, le palais du souverain ressemble à l'étoile polaire. En dominant la capitale, le souverain fait appliquer ce qui est dans le palais céleste. Ensuite, les palais, temples et pagodes ont tous de larges avant-toits, une caractéristique de l'architecture de la dynastie des Tang. L'un des bienfaits de cet amour pour les Tang, c'est la riche collection d'objets soigneusement conservés par les empereurs et impératrices japonais, épris d'art, de calligraphie et de poésie chinoise. La plupart de ces objets se trouvent au temple Todaiji, dans la ville de Nara. Face à ces objets, exposés seulement une 20aine de jours chaque année en automne, on a l'impression d'être face à une vaste collection d'objets d'art des Tang, rassemblés par un grand passionné. On y trouve notamment un pipa à 5 cordes. Le pipa est un instrument de musique à cordes pincées traditionnel chinois. De nos jours, les pipas sont généralement à 4 cordes. Cependant, le pipa à 5 cordes était plus courant à l'époque des Tang. Cet instrument de musique est fait en bois de rose et incrusté de coquillages formant un motif de chèvrefeuille. Au total, des dizaines de matériaux précieux ont été utilisés dans sa fabrication. Très probablement, il a été fabriqué en Chine et a voyagé jusqu'au Japon, car un instrument de musique si précieux et sophistiqué était quand même rare au Japon à l'époque. L'histoire nous dit qu'un haut fonctionnaire japonais s'est rendu dans la Chine des Tang pour apprendre la musique. Il est allé étudier auprès d'un éminent joueur de pipa, ce maître l'appréciait beaucoup et lui a donné des cours gratuits. Il a même proposé à ce fonctionnaire étranger d'épouser sa fille. Ce pipa pourrait être un cadeau du maître chinois à son disciple japonais. Deuxième possibilité, il s'agirait d'un cadeau offert par les empereurs des Tang aux amis japonais, souvent chaleureusement accueillis à la cour. Des indices montrent le lien fort entre la Chine et le Japon à l'époque des Tang. Ces indices, on peut les trouver dans des choses courantes, mais aussi dans des endroits qui pourraient vous surprendre. Par exemple, dans la langue japonaise, on trouve des mots dont l'origine se trouve dans le chinois utilisé dans la région centrale. Ces mots sont probablement entrés dans la langue japonaise par les chants des bouddhistes dans les temples. Les salles séparées par les portes coulissantes sont apparues d'abord en Chine sous la dynastie des

0: étendre. De nos jours, les gens considèrent le kimono comme la mode japonaise. Il suffit de regarder les peintures murales datant de la dynastie des Tang pour comprendre qu'il s'agit en fait d'un habit de l'époque. Toutes les femmes portaient une robe, comme le kimono porté par les dames japonaises d'aujourd'hui. D'ailleurs, tous les styles qu'on a aujourd'hui existaient déjà à l'époque des Tang, même les styles audacieux montrant les épaules, le ventre ou les jambes. Les emprunts délibérés à la Chine ont atteint leur apogée au 8e siècle. Les villes ont été reconstruites selon le plan d'urbanisation des Tang, tandis que les terres ont été nationalisées et réattribuées aux paysans selon la pratique chinoise. Mais les emprunts restaient les emprunts. Ils sont comme une couche de maquillage ou de déguisement. L'empereur japonais n'a jamais été aussi puissant qu'un souverain chinois. Rappelons qu'au Japon, les grandes familles aristocratiques contrôlaient le pays et qu'elles étaient de grands propriétaires fonciers. Le système d'administration des Tang n'allait jamais fonctionner au Japon pour cette même raison. Au sommet de la pyramide sociétale, les meilleurs emplois étaient détenus par des clans puissants. Les gens du peuple ne pouvaient qu'accéder aux postes inférieurs. Ils ont peut-être construit des bâtiments de style Tang, importé les rituels de la cour chinoise, introduit le bouddhisme, mais ces choses-là ne se sont jamais ancrées dans leur culture. Au bout d'un certain temps, à part quelques moments de reconnaissance, l'obsession s'estompe, le Japon retombe relativement dans son isolement. Mais il est indéniable que la Chine des Tang a laissé tellement de traces au Japon qui sont encore visibles aujourd'hui. Certaines sont restées intactes, d'autres ont été localisées et revêtent des caractéristiques japonaises. Ainsi, la dynastie Tang a laissé une marque sur la culture du Japon. Un remerciement spécial à Sanlien Zhongdu pour son aide dans la création du contenu de cette émission. Merci de votre aimable attention et à la prochaine.
1: On prend une pause musicale et on se retrouve juste après pour notre rubrique « Gourde chinois ».

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3: Salut à tous pour une nouvelle édition de notre cours de chinois. J'espère que vous avez bien révisé depuis la dernière fois et que vous commencez un peu à vous débrouiller.
1: Dans la leçon précédente, nous avons appris les expressions sur les rendez-vous. Aujourd'hui, avant de commencer le sujet, les conversations téléphoniques, révisons un peu le cours précédent.
3: Bien sûr. Alors, pour dire en chinois « allô », c'est de la part de qui ? On dit « 喂,请问是哪位?»« 喂,请问是哪位?»« 喂?» C'est un mot de salutation qui signifie « allô » en français. « 请问 » signifie « puis-je demander ?»«
1: Je »
3: signifie « être ».«
1: 哪位 ?»
3: Quelle personne ?
1: Et « allô » c'est de la part de qui ?
3: En chinois, « 请问是哪位 ?»
1: Voilà, on va prendre un autre exemple. Quand et où nous rencontrons-nous ?
3: Pour dire cela en chinois, « 我们几点见面?在哪儿见面?» Allez, « 我们 »
1: « 我们 » »«
3: 几点 ?»
1: 几点见面？我们几点见面？我们几点见面？在哪儿？在哪儿见面？见面？在哪儿见面？在哪儿见面？我们
3: signifie nous.
1: 我们
3: À quelle heure? 几点？几点？我们几点见面？
1: 我们几点见面？我们几点见面？我们几点见面？在哪儿见面？在哪儿见面？在哪儿
3: signifie où?
1: 在哪儿?
3: Et si tu veux demander aux amis quand serez-vous libre, tu peux dire 你什么时候有空？你什么时候有空？你什么时候
1: 你什么时候有空？有空。什么时候
3: veut dire quand.
1: 什么时候有空
3: veut dire avoir du temps libre.
1: 有空.
3: Quand seras-tu libre? 你什么时候有空？你什么时候有空？ Encore une fois, 你什么时候有空？你什么时候有空？ Très bien, écoutons le dialogue en entier.
4: 对话一。喂。 请问是哪位？我是王龙，对话二，你什么时候有空？周末。我们一起吃饭好吗？可以。对话三，我们几点见面？在哪儿见面？晚上八点，在北京饭店。Bon,
3: c'est tout pour la révision. Maintenant, on va aborder les principaux points du cours d'aujourd'hui.
1: Allô, je cherche à joindre le responsable Liu. Est-ce qu'il est là? Quand reviendra-t-il? Et demandez-lui de me rappeler, s'il vous plaît. C'est ce que nous allons voir aujourd'hui.
3: Et pour dire tout ça en chinois, oui, Liu Jingli, zai jia ma? Ta, shenme shihou huilai? Qing ta, gei wo hui ge dianhua.
1: Voilà, comme d'habitude, moi qui suis pas un très bon élève, tu vas essayer de me décomposer ça, de me décomposer ces trois phrases pour bien me les faire répéter.
3: Alors, la première phrase. Oui. 刘经理在家吗?
1: 喂,刘经理在家吗?
3: 喂,刘经理在家吗?
1: 喂,刘经理在家吗?
3: Ce qui veut dire littéralement, bonjour, est-ce que monsieur Liu est là? 刘经理 veut dire monsieur le directeur Liu. 刘经理。刘经理. Oui, Liu, c'est le nom de famille. 经理 signifie directeur. On les met ensemble et cela donne monsieur le directeur Liu. Liu Jingli.
1: Liu Jingli.
3: Liu Jingli.
1: Liu Jingli.
3: Très bien. Zai est la préposition dans le sens de à ou dans. Zai.
1: Zai.
3: Zai jia, être à la maison, signifie être chez lui.
1: Zai jia.
3: Ma, à la fin de la phrase, représente une interrogation. Ma.
1: Ma.
3: Bonjour, est-ce que monsieur le directeur Liu est là? Oui. 刘经理在家吗?
1: 喂,刘经理在哪吗?
3: 喂,刘经理在家吗?
1: 喂，柳经理在家吗？
3: 柳经理在家吗？
1: 柳经理在家吗
3: ？Très bien. Écoutons maintenant le premier dialogue.
4: 对话一。
2: 喂，刘经理在家吗？
4: 他不在家。
3: La réponse est négative parce que Monsieur Le n'est pas là à présent. Si vous voulez savoir quand il revient, vous demandez 他什么时候回来。
1: Ok, bon, elle est un peu longue cette phrase encore, on va essayer de la décomposer.
3: Bien sûr, ta signifie il.
1: Ta.

0: 什么时候 ça veut dire à quelle heure
1: 什么时候
0: 回来 veut dire revenir
1: 回来
0: quand il revient 他什么时候回来
1: 他什么时候回来
0: 他什么时候
1: 他什么时候
0: 回来
1: 回来
0: 他什么时候回来
1: 他什么时候回来
0: OK, maintenant, deuxième dialogue.
2: 对话二
3: 他什么时候回来
2: 我也不知道。
1: Alors maintenant, comment dit-on en chinois, dites-lui de me rappeler, s'il vous plaît.
0: Tu peux dire comme ça, 请他给我回个电话。
1: OK, là je crois que la décomposition de la phrase s'impose encore.
0: Volontiers, 请, s'il vous plaît.
1: 请
0: Ta signifie il.
1: Ta.
0: Gai, dans le sens de donner.
1: Gai.
0: Wo désigne moi.
1: Wo.
0: Hui ge dian hua, rappelez-moi.
1: Wei ge dian hua.
0: Hui ge dian hua.
1: Hui ge dian hua.
0: Hui veut dire littéralement répondre.
1: Hui.
0: Hui.
1: Hui.
0: Ge, un coup.
1: Ge.
0: Dian hua, téléphone.
1: Dian hua.
0: 回个电话 veut dire rappeler quelqu'un.
1: 回个电话
0: Je répète, 回个电话
1: 回个电话
0: Bon, maintenant on va essayer de dire la phrase entière. 请他给我回个电话 请他
1: 请他
0: 给我
1: 给我
0: 回个电话
1: 回个电话
0: 请他给我
1: 请他给我
0: 回个电话
1: 回个电话
0: 请他给我回个电话
1: 请他给我回个电话
0: Très bien
3: 请他给我回个电话
2: 好的
3: 我的电话是87654321
2: 好的我一定转告他
1: OK, c'était le troisième dialogue et comme d'habitude avant de l'apprendre On va passer en revue les nouvelles phrases et les expliquer. Je parle en français et toi, tu me parles en chinois.
0: Ok.
1: La première phrase, Allô, est-ce que le directeur Liu est là ?
0: Oui, Liu Jingli, 在家吗 ?
1: Très bien, et maintenant la deuxième, s'il n'est pas là, je voudrais savoir quand est-ce qu'il revient. Comment tu dis ça en chinois ?
0: 他什么时候回来 ?
1: Et comment lui demander de me rappeler ?
0: 请他给我回个电话
1: Parfait, maintenant je vois que je peux avancer un petit peu et me débrouiller au téléphone lorsque quelqu'un est absent. Voilà, maintenant on se réécoute le dialogue en complet.
3: 喂,刘经理在家吗?
2: 他不在家。
3: 他什么时候回来?
2: 我也不知道。
3: 请他给我回个电话。
2: 好的。
3: 我的电话是87654321。
2: 好的,我一定转告他。
0: Bon, c'est tout pour le cours d'aujourd'hui. Maintenant, un peu de culture.
1: Ok, les Chinois aiment les chiffres pairs, soi-disant signes de chance et de bonheur, en particulier le chiffre 8, qui a la particularité pour la province du Guangdong de se prononcer de la même manière que Fa, l'enrichissement, qui est toujours considéré comme un bon signe. Quand les Chinois choisissent leur numéro de téléphone ou d'autres numéros, ils essaient souvent de prendre le chiffre 8. Il en va de même pour le chiffre 6, qui désigne, toujours en Chine, se dérouler dans de bonnes conditions, donc un signe de bon augure. De nombreux Chinois choisissent la date avec le chiffre 6, notamment pour leur mariage. Par contre, le 4, ayant la même prononciation que « ce », la mort, est pour les Chinois l'équivalent du 13 chez les Occidentaux.
0: Bon, ainsi s'achève notre cours d'aujourd'hui et comme d'habitude, on se quitte avec un petit test.
1: Alors, comment dit-on en chinois ? Dites-lui de me rappeler, s'il vous plaît. Au revoir et à la prochaine.
0: À la prochaine.
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0: 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Bonjour à tous et on commence sans plus tarder avec les titres. Poutine imminente s'est emparé de la ligne côtière de Moucha. L'Algérie a rompu ses relations diplomatiques avec les Émirats Arabes Unis. Le ministère chinois du Commerce exhorte la France à mettre fin aux restrictions discriminatoires à l'encontre des entreprises chinoises. La Chine a publié un rapport sur le développement du commerce mondial des services. Le groupe houthi yéménite s'est emparé de la ville côtière de Moucha, se rapprochant ainsi d'une autre voie maritime cruciale en mer Rouge. La prise de Moucha et de son port marque un tournant majeur sur le front le long de la côte ouest du Yémen, car elle rapproche les forces houthis du détroit vital de Bab el-Mandeb. Les houthis affirment que la navigation en mer Rouge et dans le détroit de Bab el-Mandeb reste sûre et normale. Les houthis et l'Arabie Saoudite continuent d'échanger des tirs. Les derniers événements au Moyen-Orient ont fait bondir les cours du pétrole de 6% jeudi qui se maintiennent au-dessus des 100 dollars le baril. L'Algérie a rompu ses relations diplomatiques avec les Émirats Arabes Unis. Alger explique que cette décision fait suite à une série d'actions provocatrices ou hostiles de la part d'Abu Dhabi sans donner plus de détails. Le ministère algérien des Affaires étrangères affirme avoir épuisé tous les moyens de préserver les relations bilatérales. L'ambassadeur des Émirats Arabes Unis a été informé de cette décision. Les Émirats Arabes Unis espèrent que la décision de l'Algérie de rompre les relations diplomatiques sera temporaire et Abu Dhabi se dit déterminé à préserver ses relations avec l'Algérie. Et les nouvelles restrictions sur les appels commerciaux en France exercent une pression sur le secteur des centres d'appels à travers toute l'Afrique du Nord. La Tunisie et le Maroc ont développé d'importants secteurs d'externalisation francophone qui emploient des milliers de jeunes travailleurs. Mais le durcissement des réglementations européennes et l'essor rapide de l'intelligence artificielle obligent les opérateurs à repenser leur modèle économique.
1: En Tunisie, le secteur emploie entre 28 000 et 30 000 personnes. Environ un quart des acteurs du secteur est impliqué dans le télémarketing destiné au marché français, ce qui pourrait exposer entre 6 000 et 7 000 emplois aux changements réglementaires. Les opérateurs réagissent d'ores et déjà en réorientant leurs employés vers d'autres services, loin des appels sortants traditionnels.
2: Depuis à peu près 14 mois, nous avons mené des chantiers au sein de notre business unit téléprospection afin de pouvoir trouver des solutions et repositionner les équipes sur d'autres activités à forte valeur ajoutée.
1: Mais la réglementation ne représente qu'une partie du défi. L'intelligence artificielle prend de plus en plus en charge les interactions courantes avec la clientèle, ce qui accentue la pression sur un modèle économique traditionnellement fondé sur des effectifs importants.
3: Le véritable risque ne réside pas dans l'IA en soi. Le véritable risque, c'est de perdre notre élan et de ne pas parvenir à adapter nos modèles économiques aux bouleversements engendrés par l'IA.
1: Le Maroc est confronté à des pressions similaires. Son important secteur de l'externalisation a longtemps bénéficié de sa main-d'œuvre francophone et de sa proximité avec l'Europe. Mais le durcissement des réglementations sur les principaux marchés européens accélère la transition du télémarketing traditionnel vers le service client, les services numériques et l'externalisation à plus forte valeur ajoutée.
3: Il ne s'agit pas simplement de la fin du modèle traditionnel des centres d'appel. Cela pousse également les jeunes travailleurs et les opérateurs à rechercher de nouvelles solutions et à s'adapter à un secteur en pleine mutation.
1: Mais pour les travailleurs, cette transformation implique d'acquérir de nouvelles compétences à mesure que les entreprises adoptent de nouvelles technologies et diversifient leurs services.
3: Nous devons explorer de nouvelles opportunités, développer de nouvelles compétences et nous adapter aux évolutions du secteur. La transition ne sera pas facile, mais les agents des centres d'appel sont déterminés à évoluer et à rester compétitifs.
1: Pour la Tunisie et le Maroc, le défi consiste désormais à transformer les bouleversements réglementaires et technologiques en une opportunité de gravir les échelons de la chaîne de valeur de l'externalisation, tout en préservant les milliers d'emplois liés à ce secteur.
0: Et le ministère chinois du Commerce a réagi à la défense par la France de sa loi contre l'ultra

0: fast fashion. La responsable française affirme que cette loi vise à protéger l'environnement, les consommateurs et non à cibler des pays en particulier.
1: Répondant à une question de CGTN lors d'une conférence de presse jeudi, la porte-parole Huang Ling a déclaré que la Chine s'opposait fermement à l'utilisation abusive des restrictions économiques et commerciales. Elle a exhorté la France à prendre au sérieux les préoccupations de la Chine et à cesser immédiatement d'utiliser cette loi pour porter atteinte aux droits et intérêts légitimes des entreprises chinoises. La porte-parole a également appelé la France à résoudre les différends commerciaux et économiques par le dialogue.
2: La Chine estime que la loi française contre l'ultra-fast fashion et ses règles d'application, au nom de la protection de l'environnement et du développement durable, fixent des normes et des paramètres clairement ciblés visant à discriminer et à entraver les entreprises chinoises de commerce électronique transfrontalier. Cela faussera gravement la concurrence loyale. Les pratiques réelles de la France vont au-delà de la protection de l'environnement et présentent des signes évidents de protectionnisme commercial.
0: La Chine a publié un rapport sur le développement du commerce mondial des services à l'occasion de la Foire internationale du commerce des services de Chine, tenue du 9 au 13 septembre à Beijing.
3: Ce rapport montre que le commerce des services est devenu de plus en plus un moteur essentiel de la croissance économique. En 2025, les exportations mondiales de services fournis par voie numérique s'élevaient à environ 5 600 milliards de dollars, ce qui représentait près de 58% des exportations mondiales de services. Un autre rapport consacré au développement numérique et intelligent du commerce des services identifie quatre caractéristiques déterminantes. Une prestation de services plus efficace, l'élargissement des frontières des services transfrontaliers, l'émergence continue de nouvelles formes et de nouveaux modèles d'activité, ainsi que le besoin urgent d'améliorer la gouvernance face à des défis croissants. Un expert estime que le commerce des services sera un vecteur de croissance supplémentaire pour les économies mondiales dans les années à venir.
1: Le commerce des services et la consommation de services sont de plus en plus étroitement liés. D'une part, les technologies numériques élargissent le champ d'application de la prestation transfrontalière de services et enrichissent l'offre nationale, ce qui contribue à stimuler la consommation de services. D'autre part, la consommation de services dans des domaines tels que le tourisme réceptif, les expériences culturelles, l'éducation et les soins de santé créent également de nouvelles perspectives de croissance pour le commerce des services. À l'avenir, la croissance sera de plus en plus tirée par une plus grande ouverture et une coopération accrue, par l'autonomisation numérique et par l'innovation dans les scénarios de consommation.
0: Et de son côté, notre journaliste se trouve à la Foire internationale du commerce des services de Chine afin de découvrir comment les prestataires de services aident les entreprises à relever les défis liés à leur internationalisation.
2: À la CIFTIS 2026, un nouvel espace d'exposition met à l'honneur les services qui accompagnent les entreprises chinoises dans leur expansion à l'international. Pour la première fois, la CIFTIS rassemble ces services sous un même toit. Dans cet espace d'exposition, vous pourrez découvrir plus de 30 prestataires de services spécialisés couvrant tous les domaines, des ressources humaines à la sécurité d'entreprise, en passant par le marketing numérique et la finance. L'idée est d'offrir aux entreprises chinoises un accompagnement complet dans le cadre de leur expansion à l'international, depuis leur entrée sur un nouveau marché jusqu'à la gestion et au développement de leurs activités sur place.
1: L'exportation des engins de chantier chinois ne se limite pas à la simple vente des produits. Nous devons également proposer un accompagnement en matière de services, de pièces détachées et d'assistance technique. Cela vaut d'autant plus pour les machines d'occasion, car les clients étrangers ne sont pas toujours assurés quant à la qualité et à l'historique de ces équipements.
2: C'est là qu'interviennent les prestataires de services réunis à la CIFTIS. Grâce à une série de tournées de présentation consacrées aux services d'expansion à l'international, les entreprises peuvent rencontrer des prestataires couvrant différentes étapes de ce parcours. Gauchy, une plateforme intégrée de services à l'international dédiée à l'industrie automobile, est là pour mettre en relation les constructeurs automobiles chinois avec les concessionnaires, les importateurs et les clients à l'étranger.
4: Un bon produit n'est qu'une première étape. Pour se développer à l'international, les entreprises ont également besoin de partenaires locaux, de canaux de distribution, ainsi que de services de marketing et de logistique. Notre plateforme regroupe toutes ces étapes, ce qui rend le processus plus simple et plus rapide.
2: Mercredi, jour de l'ouverture de la CIFTIS, Gauchy a signé un accord de coopération avec la société singapourienne Jemao International Trading Company.
4: La principale raison pour laquelle nous souhaitons coopérer avec eux est qu'ils disposent d'une plateforme de mégadonnées couvrant 400 millions de véhicules pour le contrôle des infractions et de l'état des batteries. Il s'agit d'une stratégie idéale pour notre collaboration en Asie du Sud-Est.
2: Cette signature illustre parfaitement comment la demande de services à l'international débouche sur de nouveaux partenariats. Pour les entreprises chinoises qui se lancent à l'international, un produit compétitif peut leur ouvrir la voie, mais ce sont les services professionnels qui leur permettent de s'implanter durablement et de se développer.
0: Le 18e sommet des dirigeants des pays des BRICS s'ouvrira samedi à New Delhi, en Inde, marquant le 20e anniversaire de la coopération au sein des BRICS. En amont du sommet, les ministres du commerce des pays des BRICS se sont réunis le mois dernier et se sont engagés à défendre le système commercial multilatéral, à s'opposer à l'unilatéralisme et au protectionnisme et à promouvoir la réforme de l'OMC. Ils se sont également engagés à faire progresser l'intégration économique dans le cadre élargi des BRICS, notamment en ce qui concerne les chaînes de valeur mondiales, les micro, petites et moyennes entreprises et le commerce transfrontalier des services numériques. Le mois dernier, les ministres de l'Industrie ont adopté une déclaration commune et approuvé un document et un plan d'action du groupe de travail sur l'industrie photovoltaïque, un cadre de coopération pour les PME ainsi qu'un plan d'action en faveur des start-up. La semaine de la mode printemps-été 2027 de Beijing a récemment ouvert ses portes sur le thème « Ouvrir un nouveau chapitre, une coexistence sans limite ». L'événement rassemble plus de 160 marques nationales et internationales et accueillera 135 défilés au cours des 10 prochains jours.
3: Pour ouvrir la semaine, le créateur de haute couture, Lawrence Xu, a dévoilé sa dernière collection, Xi, inspirée des bronzes anciens chinois et de l'architecture du Temple du Ciel de Beijing. Lawrence Xu, qui a figuré à 3 reprises au calendrier officiel de la Semaine de la Haute Couture de Paris, intègre également l'artisanat traditionnel chinois dans la couture contemporaine.
1: La broderie Liuluo est l'une des techniques les plus importantes de cette collection. Cette fois-ci, je l'ai associée à des éléments inspirés des bronzes chinois antiques, en particulier ceux de San Xingdui, afin de faire entrer cette civilisation ancienne dans la mode contemporaine.
3: Il y a quelques jours, la conférence de presse de la Semaine de la mode de Beijing printemps-été 2027 et le dévoilement des créations de haute couture de Guo Pei ont eu lieu au pied du tronçon de Juyongguan de la Grande Muraille dans le district de Changping. L'exposition présentait 27 robes de mariée chinoises réalisées à la main à travers des installations statiques immersives mêlant avec raffinement les techniques de broderie orientale à la haute couture contemporaine.
2: La culture du mariage incarne à la fois l'esprit méticuleux de l'artisan et un sentiment d'appartenance nationale. Elle sert de vecteur de transmission culturelle et représente le fil conducteur le plus important par lequel le patrimoine culturel est transmis.
5: J'adore cet événement. J'ai été invitée parce que nous avons notre propre maison de mode et que nous allons défiler à la Semaine de la mode de Beijing. Les vêtements présentés ici regorgent de détails. Pour cette saison, la collection s'intitule Papillon Nocturne. Elle comportera des plumes peintes à la main et des broderies. J'ai très mal aux mains, car nous avons passé du temps à perler et à peindre des plumes, mais je suis très impatiente de présenter cette collection.
3: Cette édition de la Semaine de la mode marque également le lancement en Chine du programme de soutien aux jeunes créateurs du patrimoine culturel immatériel chinois qui rassemble 34 jeunes créateurs nationaux et internationaux pour participer au programme BFW Next.
0: Et c'est la fin de cette édition. Merci de votre attention. Je vous retrouve tout à l'heure pour le prochain journal.
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0: Bonjour à toutes et à tous, bienvenue à l'écoute de l'émission Classico. Les dernières statistiques démographiques renseignent que près de 850 000 étrangers vivent en Chine, dont 600 000 ont passé plus de 5 ans. De plus, presque 450 000 étudiants étrangers restent en Chine pour continuer leurs études, trouver des emplois ou créer leurs propres affaires. S'installant dans diverses villes chinoises, ils témoignent le développement de la Chine. Parce qu'ils y aspirent, ils viennent en Chine. Du fait de leurs rêves, ils choisissent d'y rester. Quand des étrangers rencontrent la Chine, que se produit-il quand les étincelles se rencontrent? Dans cette émission d'aujourd'hui, nous avons invité plusieurs jeunes à partager leurs expériences en Chine. Ne quittez pas, Classico commence tout de suite.
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0: Quels sont les parcours de ces jeunes installés en Chine? Pourquoi choisissent-ils d'aller en Chine? Quels sont leurs rêves? Quelles sont leurs impressions sur les Chinois? On les écoute.
2: Bonjour, je m'appelle Wachinou Lionel Pirouis-Sovigidi, je suis étudiant béninois en Chine.
3: Bonjour tout le monde, c'est Mundia Sajad Béchari, géopoliticien et sinophile, ou sinologiste comme vous voulez.
4: Je m'appelle Ravindra Sunapri, j'ai 27 ans, je viens d'un pays qui s'appelle l'île Maurice. Et maintenant, je travaille comme entrepreneur. On fait de l'import et export de la Chine vers Maurice et Maurice vers la Chine.
5: Je suis Jerry, journaliste de CGTN français, chinoise, 29 ans.
2: Je suis venu en Chine parce que j'avais beaucoup de questions auxquelles je n'avais pas de réponse.
3: Je suis arrivé en Chine en 2013, un peu par accident. Je suis arrivé à Foshan, Guangdong, pour visiter un vieil ami.
4: Je suis arrivé ici pour étudier et maintenant que j'ai mon degré, j'ai décidé de créer mon propre entreprise ici pour pouvoir faire de l'import et export.
2: Lorsque j'étais tout petit, je regardais les films chinois, surtout les films de Wushu, les films d'arts martiaux. Et donc, ces films me donnaient une impression, l'impression selon laquelle tous les Chinois pouvaient pratiquer le Kung Fu. Ce qui est évidemment faux. Ce qui m'a le plus impressionné ici en Chine, et qui m'a donné une très belle image, c'est l'union du peuple chinois. Et comme ils le disent, Tuan Jie, Jiu Xi Li Liang. Et comme ils le chantent aussi bien, Tuan Jie, Jiu Xi Li Liang. Et voilà, ils le chantent aussi bien.
3: Quand je suis arrivé ici, je pensais que c'était un pays ultra pollué et qui était bloqué dans son carcan de développement industriel. Or, j'ai découvert que c'est un pays beaucoup plus complexe et beaucoup plus changeant que je le pensais.
4: Avant de venir ici, pour moi, la Chine était un pays vraiment mystérieux. Je savais presque rien. Je savais juste que c'était ici où on fabrique toutes les choses qu'on consomme dans le monde. Et quand je suis arrivé ici, j'ai vu que la Chine avait une culture vraiment riche et il y avait beaucoup de choses à découvrir.
2: Si je vais décrire les Chinois en un seul mot, c'est que les Chinois sont très laborieux.
4: Les Chinois, pour moi, sont des personnes qui sont vraiment, vraiment travailleurs.
3: Qui étaient filiales.
5: Travailleurs.
2: Mon rêve est tout simple, c'est de connaître les cultures qu'il y a dans ce beau monde.
3: Du coup, mon projet à long terme, c'est d'écrire un livre. J'ai déjà publié plusieurs livres, mais mon prochain livre, qui est un travail de plus de 10 ans maintenant, essaiera de faire partager mes lunettes de la Chine aux autres.
4: J'espère dans les prochaines 5 ans, j'aurai ma licence et je pourrai faire du paragliding partout dans la Chine ou dans le monde.
5: En tant que journaliste, un de mes rêves est de pouvoir partager des meilleures histoires au public. Grâce au développement de la Chine, surtout dans le domaine technologique, j'ai beaucoup plus de nouveaux moyens pour accomplir mon travail. Donc je pense que oui, mon rêve pourrait être réalisé dans cette époque. C'est une fortune pour moi.
6: « Et j'ai le plaisir de les accueillir par visioconférence. Et aujourd'hui, j'ai le plaisir d'avoir Washinu Lionel Perus-Soveghedi, doctorant en linguistique appliquée à l'Université des langues et cultures de Beijing, et Mundir Sajjad Bechari, politologue et écrivain français, et Elvin Ravendra Sunatre, chef de projet à Uniford et directeur général de Clay China. Et dans le studio, Lydia Rue, journaliste de CGTN français.
7: Bonjour.
6: Bonjour. Bienvenue dans notre émission. Alors, je vais peut-être commencer par Washinu. Vous êtes venu de Bénin et vous avez fait vos études en Chine et maintenant vous êtes doctorant. Alors, vous avez dit dans le clip que vous avez eu beaucoup de questions avant de venir en Chine. Donc, est-ce que vous avez résolu toutes les questions? Par exemple, pourquoi les Chinois mangent avec la baguette? Est-ce que vous comprenez maintenant pourquoi?
8: Alors, d'abord, merci beaucoup pour la question. Premièrement, j'ai toujours été fasciné par la culture chinoise et donc j'avais énormément de questions. Ce sont ces questions qui m'ont amené ici. Et donc, d'abord, la question concernant les baguettes chinoises, j'ai cherché la réponse plusieurs fois. J'ai eu beaucoup de différentes réponses, mais quand même, j'ai eu une réponse qui m'a beaucoup intéressé. D'abord, depuis l'Antiquité, les Chinois utilisaient déjà des longs bois en bambou pour faire de la cuisine. Et par la suite, cela a évolué, c'est devenu des baguettes que nous utilisons aujourd'hui. Mais ce qui m'a le plus intéressé, c'est la culture derrière ces baguettes. Parce que la fabrication de ces baguettes répond à des normes fixes. Nous avons d'abord le petit bout qui est rond et le second bout qui est carré. Et cela, chez les Chinois, ils disent le plus souvent tien yuan di. Enfin, cela signifie quoi? Le ciel est rond et la terre est carrée. Et donc, cette analogie me permet de voir combien de fois les Chinois sont beaucoup plus proches de la nature. Parce qu'ils disent aussi quelque chose, tien di ren he, c'est-à-dire quoi? C'est-à-dire le ciel, la terre et l'homme sont en harmonie. Et vraiment, c'est très intéressant. Et seulement avec ces baguettes chinoises, nous pouvons apprendre beaucoup de choses sur la culture chinoise. Comment est-ce qu'ils voient le monde? Comment est-ce qu'ils se comportent et tout ça? Nous pouvons voir beaucoup, beaucoup de choses. C'est vraiment très intéressant et passionnant.
6: Et par rapport à vous, c'est vraiment... avant de venir en Chine, c'est tout le monde pratique les kung-fu. Et puis en Chine, vous vous rendez compte que c'est pas ça. Mais pour m'en dire, c'est un peu différent, n'est-ce pas? Parce que vous dites que avant de venir en Chine, vous avez l'impression que la Chine c'est un pays homogène, pollué et prévisible. Mais après, vous avez changé votre vision pour cette diversité, complexité, un respect du temps long. Est-ce que vous pouvez expliquer davantage?
9: Oui, bon, déjà, il faut comprendre les différents visages de la Chine. Et cela part déjà d'un plan macro-géographique à comprendre que la Chine est composée de différents climats, de différentes typographies qui, en fait, ont laissé émerger des cultures sub-cultures, ce qu'on appelle cultures sous-adjacentes, qu'on trouve peut-être dans l'ouest de la Chine, donc que ce soit Qinghai ou Gansu, Sichuan, Guizhou, le sud, Guangdong, Hainan, et bien sûr la Chine centrale qui est un peu où la civilisation Han est un peu émergée entre le Huanghe et le Yangtze, la rivière du Yangtze. Quand on voit la Chine par ses différentes couches sociales, économiques et géographiques, on voit que le pays est beaucoup plus hétérogène tout en étant relié à travers une histoire commune, à travers une émotion commune. Quand vous parlez du temps long, oui, comprendre la Chine, il faut le comprendre à travers Kongzi de Wan Hua, donc la culture confucienne, à savoir le respect et l'attachement parfois nostalgique, mais l'attachement de devoir avec les ancêtres et comment cette histoire en fait se conjugue à travers une nouvelle grammaire qui est un peu perturbée par l'économie, par le nouveau modèle pseudo-économique économique, etc. Mais toute cette complexité, tous ces différents changements entre chaque phase et chaque jonction de l'histoire fait que la Chine est diverse. Elle n'est pas juste diverse par ses différents visages, comme je l'ai dit, ça c'est au niveau macro. Mais au niveau micro et au niveau humain, elle est diverse par rapport aux différentes histoires individuelles des Chinois qui se conjuguent à travers un combat de résilience qui est souvent orienté vers l'humanité.

0: Et quand je suis venu en Chine, j'ai vu que la culture chinoise est vraiment différente. Les gens sont vraiment différents des uns et des autres. Ils ont différents types de repas, types de cuisine, etc. Et c'est passé quand je suis arrivé en Chine. J'ai pu voyager et voir tout ça d'une première vue. Alors, ouais.
1: Je me demande, est-ce que j'ai eu tort de vous poser la question suivante dans le clip, parce qu'on vous a demandé de décrire les Chinois en un mot. Je sais que Washinu, vous avez choisi le mot laborieuse, n'est-ce pas?
2: Pourquoi? Parce que les Chinois sont vraiment très laborieux. Et au début, lorsque j'étais venu en Chine, je n'avais pas beaucoup, je n'arrivais pas à aller au rythme des Chinois. D'abord, ça va trop vite et ils sont beaucoup trop dynamiques. Et donc, j'ai été obligé de me dire, mais qu'est-ce qu'il faut que je fasse? Parce que là, je n'arrivais plus à supporter la pression, je n'arrivais plus à supporter la rapidité des Chinois. Et donc, j'ai été obligé de faire face à la culture, j'ai été obligé de piocher la bonne réponse dans la culture. Et donc, comme on le dit souvent, chez moi aussi, on a une analogie pareille. On dit, lorsque vous arrivez quelque part et les gens marchent avec la tête, marchez avec la tête. Et donc, c'est ce que j'ai fait. Je me suis sacrifié, donc je me suis mis au travail, au fait, comme eux. Et là, je me suis rendu compte que ben, ce n'était pas aussi difficile que ça. Et je pense que nous pouvons le remarquer déjà sur les plateformes de vente en ligne. Lorsque vous avez des problèmes, les gens vous répondent le plus vite possible. Et nous pouvons le voir aussi avec les livreurs, avec beaucoup, beaucoup de services ici. Tout va vraiment très vite. Et j'apprécie énormément ce dynamisme.
1: Et mon dire, toi, c'est autre chose, c'est piété filiale, c'est un peu ce que vous avez expliqué tout à l'heure.
3: Que je voudrais vraiment me concentrer dessus, c'est vraiment ce sentiment d'appartenance à un oui. Comment je dis un oui, je parle en anglais. Oui, culture, à un nous, en fait. Woman
1: Ah, ok.
3: Wanhua. Donc, à savoir, bien sûr, à travers différentes pseudo-idéologies ou cultures ou théories, on va appeler ça collectivisme. Je vois ça plus d'un point de vue émotionnel, ce qui en fait définit, quand monsieur parle de labeur, je pense que le labeur n'est juste une conséquence du rapport familial que les Chinois ont. Et oui, je ne pense pas que tous ont le même degré de labeur, mais en revanche, je pense que l'écosystème socio-culturel crée ce comportement de labeur, ce besoin de devoir de loyauté envers les ancêtres, donc les parents, les grands-parents, etc. Et je pense vraiment que la Chine est conduite avant tout par Dia, par la mère. Et comment l'enfant, qui est surtout depuis les années 80, depuis The One Child Policy, se traduit dans cette quête, en fait, de respect, de devoir, de loyauté et d'émergence à travers son passé, à savoir à travers ses parents, etc.
1: Et Elvin?
0: Pour moi, j'ai trouvé que mes collègues chinois avec qui je travaille souvent, ils sont vraiment travailleurs. C'est-à-dire, ils travaillent plus que moi. Et du coup, quand on est au bureau, etc., ça me met de la pression.
1: L'impression.
0: Il y a même un collègue qui travaille des fois le week-end. Et du coup, ça me donne l'impression de venir dans le week-end. Mais ça serait pas possible, par exemple, à l'île Maurice. Et pour mes collègues, c'est quelque chose de vraiment normal de travailler de plus en plus. Je crois que leur philosophie, c'est de travailler plus, travailler honnêtement pour pouvoir créer une bonne avenir dans le futur.
1: Et Tcharo, vous êtes chinois. Qu'est-ce que vous en pensez de ces commentaires?
4: En fait, je pense que tous les trois, ils connaissent très bien la culture chinoise. Et moi-même, moi aussi, j'ai choisi en fait travailleur. Travailleur et laborieur, en fait, ce sont les deux synonymes pour expliquer un peu comment les Chinois préfèrent travailler dur. En fait, je pense que ça, il y a un lien avec la civilisation chinoise parce que au tout début de la civilisation chinoise, c'est en fait plutôt une civilisation.

0: agricole. Du coup, pour nos ancêtres, on pense toujours, il faut d'abord cultiver très dur, et puis après, on peut avoir les récoltes. Donc, il faut vraiment de travailler dur pour gagner leur vie, leur meilleure vie. Voilà. Et je pense que Moitié, il a aussi la raison. En fait, je pense que c'est aussi, on peut expliquer ça par un mot, c'est solidarité peut-être. Pas seulement pour les familles, mais aussi pour, par exemple, on a 56 ethnies. On a mentionné en fait la diversité parce que la Chine est vraiment un grand pays. Mais en même temps, vraiment, il y a une solidarité pour toutes ces ethnies dans la famille, ou bien dans les communautés, dans différents domaines. En fait, on parle toujours cette phrase en Chine, c'est l'union fait la force. Voilà.
1: En fait, je me demande parce que vous êtes en Chine, je pense qu'il y aura beaucoup de monde dans votre pays pour vous demander qu'est-ce qui se passe là-bas. Quelles sont les histoires ou un ou deux anecdotes que vous racontez régulièrement à vos amis?
2: D'abord, je dis souvent à mes amis qu'il y a la vitesse de la Chine. La Chine, tout évolue à une vitesse grand V. Lorsque j'étais venu en 2017, il fut un temps où j'étais un peu malade. Et donc, pendant cette période-là, c'est là où j'ai fait l'expérience d'acheter des médicaments en ligne. Et c'est-à-dire, dès que vous achetez, ça peut venir très rapidement. Et donc, j'avais acheté ces médicaments et dans moins de 30 minutes, le monsieur était déjà là. Et donc, il m'a appelé et il me dit, Nidawai Maitaola. Et donc, Nidawai Maitaola, c'est-à-dire, votre livre est là, okay, votre marchandise est là. Et donc, je suis parti, j'ai pris le médicament et je me suis dit, mais waouh, ça c'est vraiment bien parce que je n'étais pas habitué à ce système. À ce système de consulter le docteur en ligne, à ce système d'acheter des médicaments en ligne. Et donc, ça, c'était vraiment une belle expérience et la rapidité m'a vraiment plu. La vitesse, ça se voit un peu partout. Même lorsque les professeurs font les cours, ça se voit presque partout. Dans les constructions, lorsque vous arrivez dans un endroit et après 6 mois, vous repartez dans cet endroit-là, vous allez remarquer qu'il y a nécessairement un changement direct et radical. Et donc, je me demande qu'est-ce qui fait que les choses changent constamment. Et je n'ai pas encore la réponse à ça, mais j'appelle ça seulement la vitesse de la Chine.
1: Et vous, quelles sont les anecdotes que vous aimez raconter à vos amis mauriciens?
3: Par exemple, il y a une histoire que j'aime beaucoup raconter à mes amis quand ils me demandent ben, comment sont les Chinois. C'est-à-dire, quand j'étais encore à l'école en 2017 aussi, je suis parti au restaurant, je me suis amusé un peu et quand je suis retourné, j'avais perdu mon portefeuille. Et du coup, je venais d'arriver en Chine. Et alors, il y avait ma carte bancaire, etc. J'avais pas encore mis WeChat Pay, etc. Alors, si je perds ma carte, c'est un grand problème. Je paniquais, je suis parti même au poste de police. Mais après un jour, c'est-à-dire le lendemain, dans la soirée, il y a quelqu'un qui m'a téléphoné sur mon téléphone. Alors, c'était un monsieur qui habitait tout près de l'école. Il a ramassé mon portefeuille et il a vu un numéro dans mon portefeuille. Il a téléphoné. Et puis, je suis allé le voir et il m'a donné mon portefeuille. Il m'avait même préparé un petit repas, etc. Alors, c'est ça, c'est cette histoire que je raconte à mes amis mauriciens quand ils me demandent comment sont les Chinois, parce que mon expérience en Chine était vraiment bonne jusqu'à l'heure. Et ouais.
1: Et m'en dire quel genre d'histoire que vous vous racontez à vos amis?
4: J'ai adopté un enfant de Foshan, Guangdong, en 2014. Pour moi, quand je vois la Chine, quand je lis la Chine à travers les yeux de mon fils et les yeux de la famille maternelle. Je suis pas rentré à travers la Chine, je n'ai pas lu la Chine à travers l'école, le travail ou autre, ce que beaucoup d'étrangers font et ont eu. Moi, j'ai eu d'abord une connexion à travers ce pays, à travers ces gens, à travers vraiment le chemin de l'émotion pure et le chemin de survie, de résilience. Parce que quand je vous ai parlé de piété filiale, en fait, je parlais spécialement du squelette du support system, donc système de support, système de solidarité, comme mademoiselle l'a mentionné auparavant, mais solidarité familiale à travers le cercle. Et ça, c'est quelque chose que j'ai compris très vite. Parce que c'est une longue histoire, je peux en parler, mais à travers en fait ma famille chinoise. Et du coup, quand je parle de Chine, je parle d'abord de ma famille substitutionnelle, et ensuite, bien entendu, mes apprentissages et mes expériences qui sont en fait mes conséquences de ma géographie en Chine quand j'ai bougé à Pékin ou autre. Mais ça, c'est beaucoup plus commun. Je pense que l'unité de mon anecdote, elle est attachée à ma relation familiale avec mes Chinois.
1: Et Thierry, je voulais savoir, est-ce qu'il y a des choses que vous racontez régulièrement aux étrangers quand vous êtes en contact avec sur la Chine?
0: Moi, je pense que ce n'est pas tellement profond comme les trois invités ont mentionné. En fait, je partage toujours les gastronomies chinoises avec mes amis étrangers, bien sûr. Mais aussi, en fait, comme par exemple ce matin, j'ai discuté un peu avec mon collègue et je lui ai demandé, maintenant, est-ce que tu préfères faire des courses en ligne ou bien au supermarché? Et puis, il a dit que depuis 5 ans, environ 5 ans, il préfère de faire des achats en ligne. C'est vraiment très pratique. En Chine, en fait, et il a déjà en fait cette habitude pour faire les achats en ligne, pas seulement les achats, bien sûr, mais aussi comme par exemple les frais de famille, comme électricité, eau, gaz, etc. Voilà, et je pense que c'est pas seulement la technologie facilite notre vie, mais aussi à faciliter notre travail professionnel. Voilà, c'est aussi ce que je discute. Peut-être pas partage, mais discute toujours avec mes amis étrangers.
1: Et chez nous, quels sont les plus grands changements que vous pouvez constater pendant toutes ces années en Chine?
2: Pour compléter ce que Vador vient de dire, je pense que déjà au niveau technologique, nous pouvons déjà remarquer que beaucoup de gens tendent à préférer à prendre les transports comme le TGV, le Gaotier chinois, le TGV chinois. Et donc, même actuellement, j'ai lu tout récemment, il y a un reportage sur la conception d'un nouveau type de TGV qui va jusqu'à 600 km/h. Et je trouve que ça, c'est vraiment très exceptionnel parce que ça va vraiment entraîner un développement très rapide de certaines zones rurales. Parce que le TGV, à cette allure-là, beaucoup de gens vont préférer prendre cet TGV que de prendre l'avion et donc ça ira beaucoup plus vite. Et donc, ça, c'est déjà un point. Un autre point, c'est déjà le développement, surtout au niveau du développement des zones rurales. Je me suis rendu compte que la Chine a mis ce point-là vraiment au centre de son développement. Et donc, j'ai été dans un village au nord de la Chine et je me suis rendu compte que en réalité, ce n'est même pas un village parce que chez moi, ça n'a rien d'un village, en fait. Parce que il y a tout ce qu'il faut pour un village, mais quand même, il y a tout ce qu'il faut aussi pour une ville. Les routes, les infrastructures, tout est bien. Les hôpitaux, ça va très bien, c'est bien construit. Il y a aussi la connexion Internet qui est vraiment haut débit. Et tout. Je me suis senti vraiment pas comme dans un village où je vais penser à avoir problème d'électricité, problème d'eau potable ou bien problème de connexion Internet ou même d'achat en ligne. Donc, tout allait tellement bien au point où je me suis dit, mais vivre dans un village, je n'ai rien à envier à quelqu'un qui vit dans une grande métropole, à Shanghai ou bien à Pékin. Et donc, cette expérience m'a permis de voir que la vie des paysans vraiment a changé tout d'un coup. Ce changement-là, je pense que je l'ai vu de mes propres yeux. C'était magnifique.
1: Alors, dernière question. On revient un peu à vous. Vous êtes tous en Chine où vous avez fait des études, vous travaillez. Donc, quel est votre rêve et qu'est-ce qui vous a motivé à rester en Chine et comment comptez-vous réaliser vos rêves en Chine? Je commence par Washino.
2: D'accord. D'abord, ce qui me motive à rester beaucoup plus en Chine, c'est la culture. Pourquoi, du premier point de vue, je peux dire que le fait d'aller comprendre la culture chinoise m'a permis à moi-même de mieux comprendre.

0: la mienne. Et donc, sur ce point-là, je peux dire que en cherchant à comprendre l'autre, je me suis mieux compris moi-même. Je peux dire ça. Et donc, c'est ça qui me motive le plus. Chaque jour, je fais l'effort quand même de mieux comprendre cette culture et d'essayer de voir, mais comment est-ce que ça se passe chez moi en Afrique, chez moi dans l'Antiquité, dans l'ancienne Égypte, comment est-ce que ça se passait? Et donc, c'est vraiment très passionnant. Et je ne peux pas dire que je peux réaliser mon rêve, mais je peux dire que je vais vivre ce rêve-là au jour le jour et je préfère le vivre comme ça.
1: C'est vrai qu'il y a beaucoup d'amis africains qui me disent qu'il y a beaucoup de ressemblances entre la culture chinoise et la culture africaine. Donc,
0: Effectivement, il y a beaucoup de ressemblances entre la culture africaine et la culture chinoise. Par exemple, lorsque vous parlez, vous savez, chez nous, par exemple, dans ma langue maternelle, c'est une langue kwa du continent Gombe, plus précisément le Gombe. On utilise toujours le nin des Chinois, le nin, c'est-à-dire le vouvoiement. Le vouvoiement chez nous a une très grande place. Et comme chez les Chinois aussi, ça a une très grande place. Et lorsque vous mangez avec les Chinois, vous savez, la manière dont les gens s'asseyent, et donc qui va manger en premier, ça aussi, il y a une grande ressemblance avec ça, avec ma culture, avec la culture africaine.
1: ça, j'apprends de nouvelles choses. Hein. Alors, Elva.
2: Ben, moi, mon rêve, c'est de pouvoir construire une entreprise qui est vraiment profitable. Et du coup, quand je me suis, j'ai été en Chine pendant 5 ans, j'ai pu créer des relations avec certaines personnes, etc. Et j'aime beaucoup leur façon de travailler. Alors, c'est un des raisons qui m'a poussé à rester en Chine, du coup, que de partir ailleurs. Et ben, je travaille presque tous les jours pour pouvoir réaliser ce rêve. Et maintenant, il y a beaucoup plus de gens qui travaillent ensemble avec moi. Et je suis sûr que dans quelques années, on va pouvoir réaliser cette rêve ensemble.
1: Je comprends, vous allez devenir patron et puis vous faites travailler vos employeurs le week-end. Et mon dire.
3: C'est très simple. Je voudrais juste finir mon livre sur la Chine. Je veux prendre le temps pour cela parce que on est dans une phase temporelle qui est très très très tumultueuse dans le monde et du coup je dois attendre davantage pour voir la situation sociétale en Chine. Donc ça serait un avant 2028 et je peux finir mon livre, ça serait cool. Et
1: Ah,
3: sinon à
1: vous avez
3: côté de
1: des plans
3: ça,
1: quinquennales aussi. Hein.
3: oui, voilà. Et sinon, ce serait de créer un film autobiographique sur la Chine. Donc, je pense que c'est possible qu'il soit fini avant le livre. Voilà.
1: Et tiens, en tant que Chinoise, qu'en
4: Oui,
1: pensez-vous?
4: en fait, moi, j'ai fait plusieurs émissions avec Moitir depuis longtemps, donc je comprends très bien son amour pour la Chine. Et aujourd'hui, je suis très contente de pouvoir reconnaître Wuxinru et Edward. Et puis, leurs paroles et leur connaissance pour la Chine, en fait, m'ont touchée beaucoup.
1: Ah oui, moi aussi.
4: Parce que, en fait, dans cette époque critique, une compréhension mutuelle, c'est de plus en plus importante pour tout le monde. Voilà, pour tous les pays. Alors, pour moi, mon rêve, c'est qu'il y aura plus de gens comme nos trois invités pour comprendre mieux la Chine. Et puis, comme ça, pour moi, personnellement, je voudrais raconter plus d'histoires par rapport à la Chine. Voilà.
1: Et nous allons essayer de faire plus d'émissions pour partager ces genres d'expériences avec nos téléspectateurs. Alors, je vous remercie à tous les quatre d'avoir participé à notre émission. Je vous remercie beaucoup.
3: Merci.
1: Merci, au
0: Merci.
1: revoir,
0: Bye-bye.
1: merci.
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Je vous rappelle que vous suivez toujours l'émission Classico. Avant de passer à la prochaine partie de cette émission courte chinoise, je vous propose une pause musicale. C'est parti!

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2: Bonjour tout le monde, bienvenue dans notre cours de chinois. Moi c'est Xiao Tai, je suis avec Yves. Bonjour Yves.
3: Natia Rao, bonjour tout le monde, bonjour Xiao Tai.
2: Et dans la dernière leçon, nous avons appris quelques expressions utiles pour aller chez le coiffeur. Je propose de réviser un peu avant d'attaquer la nouvelle leçon.
3: Bien sûr, c'est toujours un plaisir, tu le sais bien.
2: 我想剪头发。
3: 我想剪头发。Je voudrais me faire couper les cheveux.
2: 修一下就可以了。
3: S'il vous plaît, juste les pointes.
2: 我想染头发。
3: 我想染头发。Je voudrais me faire teindre les cheveux.
2: 别剪太短了。
3: 别剪太短了。Ne coupez pas trop court.
2: Bon, réécoutons les dialogues.
4: 我想剪头发。
5: 你想怎么剪？
4: 修一下就可以了。
5: 好的，请先洗头。
4: 我想染头发。
5: 你想染什么颜色？
4: 棕色怎么样？
5: 嗯，不错，很时髦。
4: 别剪太短了。
5: 行，保准您满意。
2: C'est tout pour la révision. Tout de suite, la nouvelle leçon.
3: Voici les expressions clés.
5: 我想租房。您想找什么样的房子？您想花多少？

0: 少钱租，什么时候能搬进来？房租怎么付？
1: Et voilà, quand tu arrives dans une agence, tu peux commencer à dire comme ça, 我想租房。
2: 我想租房。
1: Ce qui signifie, je voudrais louer un appartement. 租房 est le terme clé de cette phrase. 租 veut dire louer.
2: 租。
1: 房, un appartement.
2: 房。
1: 我想租房。
2: 我想租房。Je voudrais louer un appartement.
1: Tout de suite, le dialogue.
0: 我想租房。
3: 你想找什么样的房子？
0: 带家具的两居，房子不要太旧。
1: Voilà, c'était le dialogue 1. Et dans cette conversation, on entend une personne qui dit à un agent immobilier, 我想租房。
2: 我想租房。Je voudrais louer un appartement.
1: Et l'agent demande, 你想找什么样的房子？
2: 你想找什么样的房子？ Donc, 你想 vous voulez, 找什么样 chercher quel genre, 什么样 quel genre, 房子 d'appartement. Donc, quel genre d'appartement cherchez-vous?
1: 带家具的两居，房子不要太旧。
2: 带家具的两居，房子不要太旧。Donc, 带家具 c'est meublé. De两居 deux pièces. Donc, deux pièces meublées. 房子 l'appartement toujours. Et 不要太旧 donc c'est ne doit pas être trop en mauvais état. 旧 c'est en mauvais état. Donc, l'appartement ne doit pas être trop en mauvais état. Il doit être en bon état.
1: Repassons le dialogue.
0: 我想租房。
3: 你想找什么样的房子？
0: 带家具的两居，房子不要太旧。
2: Nous sommes toujours chez l'agent immobilier. Maintenant, j'aimerais savoir, il faut en venir un peu au nerf de la guerre, l'argent. Comment parler du prix?
1: Alors souvent, c'est l'agent immobilier qui prend l'initiative de poser la question. 你想花多少钱租？
2: 你想花多少钱租？
1: 你想花多少钱租？花 signifie payer ou dépenser, sous-entendu de l'argent.花
2: 花
1: 多少钱 combien d'argent
2: 多少钱
1: 租 veut dire louer
2: 租
1: 您想花多少钱租
2: 您想花多少钱租 vous voulez dépenser combien d'argent
1: écoutons maintenant le dialogue 2 on va parler du prix
3: 您想花多少钱租
0: 月租三千元以内吧
3: 您看这房怎么样
0: 嗯不错
1: Voilà, dans le dialogue tout à l'heure, on a discuté du prix avec l'agent immobilier. 你想花多少钱租？
2: 你想花多少钱租？ Vous voulez payer combien pour le loyer? 花dépenser, 多少钱 combien d'argent? 租 louer.
1: Et l'autre répond, 月租三千元以内吧。
2: 月租三千元以内吧。Donc, 月租 par mois, 三千块 3000 yuan, 以内吧。Donc, littéralement, ça veut dire à l'intérieur. Donc, à l'intérieur de ces 3000 yuan, en français, on traduirait par pas plus de 3000 yuan.
1: 您看这房怎么样?
2: 您看这房怎么样? 看voir, 这房 cet appartement, 怎么样, comment? Donc, vous trouvez comment cet appartement?
1: 不错。
2: 不错。Pas mal.
1: Et puisqu'on a discuté du prix, il serait pas mal d'en savoir un peu plus sur la monnaie chinoise, renminbi, ce qui signifie littéralement la monnaie du peuple. En effet, l'unité principale de renminbi est yuan, et on a adopté le système décimal. 1 yuan égale à 10 jiao, et 1 jiao égale à 10 fen. Yuan, jiao, fen, ce sont en effet les trois unités de la monnaie chinoise.
2: D'accord, yuan, tiao, fen. Mais xiao tai, dans la vie courante, quand je vais acheter mes fruits ou un pao zhe, on ne me dit jamais de payer en yuan ou en tiao, on me parle plutôt de kuai et de mao. Est-ce que tu peux m'expliquer qu'est-ce que c'est ?
1: Très bonne question. En effet, dans la vie quotidienne, on parle plus de kuai et de mao que de yuan et de jiao. Kuai et yuan, c'est tout à fait la même chose, seulement le terme kuai est plus du langage parlé, alors le yuan sonne plus formel que kuai. Et c'est pareil pour mao et jiao. Ainsi, dans la vie quotidienne, tu entends plus souvent parler de kuai et de mao.
2: D'accord, bon, moi, je crois que j'ai compris. Refermons cette parenthèse. Revenons à l'appartement que nous voulions louer. Maintenant, je voudrais dire, maintenant que je sais que je peux louer et que le prix me convient, je voudrais savoir quand je peux emménager. Comment dit-on ça, Xiao Tai ?
1: Tu peux dire en chinois comme ça, 什么时候能搬进来？
2: 什么时候能搬进来？
1: Alors, 什么时候 c'est facile. Quand, quelle date, quel moment ?
2: 什么时候
1: 能 pouvoir

0: Ban, déménager, emménager. En l'occurrence, il s'agit de emménager.
1: Ban.
0: Jinlai, ce qui signifie entrer, venir ici.
1: Jinlai.
0: 什么时候能搬进来?
1: 什么时候能搬进来? Quand puis-je emménager?
0: Dialogue 3, tout de suite.
2: 什么时候能搬进来?
3: 下个月底。
2: 房租怎么付呢?
3: 一次付3个月的。
0: Voilà, c'était le dialogue 3. Dans cette conversation, on en arrive à la fin de discussion entre le client et l'agent immobilier, parce qu'on a commencé à discuter de la date pour emménager et du paiement pour le loyer. On entend la première personne qui demande « 什么时候能搬进来? »«
1: 什么时候能搬进来? Quand puis-je emménager ?»« 什么时候 quand ?»« 搬, déménager, emménager, 进来, rentrer. » Donc « 搬进来 » signifie « emménager. Quand puis-je emménager?
0: Et l'autre lui répond, 下个月底.
1: 下个月底. Donc, 下个月 signifie le mois prochain et 月底 signifie la fin du mois.
0: 房租怎么付?
1: 房租怎么付? Je dois vous payer le loyer dans combien de mois?
0: 房租怎么付?
1: Je dois vous payer le loyer pour combien de mois? 怎么付? Comment le régler? Donc en Chine, on a souvent payé 3 mois d'avance. Donc cette phrase implicitement signifie on a payé le loyer pour combien de mois?
0: Et la réponse qu'a donnée l'agent immobilier est 一次付三个月的.
1: 一次付三个月的. Donc une fois, 一次付 payer 三个月的 3 mois. Donc une fois, on a payé 3 mois. On a payé 3 mois à la fois.
0: Repassons le dialogue.
2: 什么时候能搬进来?
3: 下个月底。房租怎么付呢? 一次付3个月的。
0: Bon, maintenant je propose de réécouter les 3 dialogues en entier avant de repasser à notre ABC de la culture chinoise. Allez, c'est parti.
2: 我想租房。你想找什么样的房子? 带家具的2居。房子不要太旧。你想花多少钱租? 月租3000元以内吧。您看这房怎么样? 不错。 什么时候能搬进来?
3: 下个月底。房租怎么付呢? 一次付3个月的。Voilà,
1: vous venez d'entendre les dialogues pour aujourd'hui. Un peu de culture maintenant. En Chine, les jeunes vivent avec leurs parents avant de se marier. Quelques-uns vivent encore avec leurs parents après le mariage. Cela permet aux grands-parents de les aider. Certains jeunes louent ou achètent un appartement pour avoir une vie indépendante. En Chine, pour acheter un appartement, on peut payer en une seule fois ou payer à crédit. Les familles modestes peuvent demander d'acheter des logements sociaux ou louer des HLM. Mais pour louer des HLM, il faut remplir certains critères et être patient. Bien que la plupart des logements sociaux soient loin du centre-ville, le métro facilite la vie des habitants.
0: Voilà, c'est tout pour aujourd'hui. Comme d'habitude, un test avant de vous quitter. Comment dire en chinois ? Je dois vous payer le loyer pour combien de mois?
1: Si vous savez la réponse, n'hésitez pas à nous envoyer votre réponse par email à l'adresse suivante crifra@cri.com.cn.
0: Et pour plus d'informations, n'oubliez pas d'aller surfer de temps en temps sur notre site internet french.cri.cn. Merci à tous, au revoir, à la prochaine fois.
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0: 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Bonjour à tous et on commence sans plus tarder avec les titres. Le groupe Houthi milite s'est emparé de la ville côtière de Moucha. L'Algérie a rompu ses relations diplomatiques avec les Émirats arabes unis. Le ministère chinois du Commerce exhorte la France à mettre fin aux restrictions discriminatoires à l'encontre des entreprises chinoises. La Chine a publié un rapport sur le développement du commerce mondial et des services. Le groupe Houthi yéménite s'est emparé de la ville côtière de Moucha, se rapprochant ainsi d'une autre voie maritime cruciale en mer Rouge. La prise de Moucha et de son port marque un tournant majeur sur le front le long de la côte ouest du Yémen, car elle rapproche les forces Houthis du détroit vital de Bab el-Mandeb. Les Houthis affirment que la navigation en mer Rouge et dans le détroit de Bab el-Mandeb reste sûre et normale. Les Houthis et l'Arabie Saoudite continuent d'échanger des tirs. Les derniers événements au Moyen-Orient ont fait bondir les cours du pétrole de 6% jeudi qui se maintiennent au-dessus des 100 dollars le baril. L'Algérie a rompu ses relations diplomatiques avec les Émirats arabes unis. Alger explique que cette décision fait suite à une série d'actions provocatrices ou hostiles de la part d'Abu Dhabi sans donner plus de détails. Le ministère algérien des Affaires étrangères affirme avoir épuisé tous les moyens de préserver les relations bilatérales. L'ambassadeur des Émirats arabes unis a été informé de cette décision. Les Émirats arabes unis espèrent que la décision de l'Algérie de rompre les relations diplomatiques sera temporaire et Abu Dhabi se dit déterminé à préserver ses relations avec l'Algérie. Et les nouvelles restrictions sur les appels commerciaux en France exercent une pression sur le secteur des centres d'appel à travers toute l'Afrique du Nord. La Tunisie et le Maroc ont développé d'importants secteurs d'externalisation francophone qui emploient des milliers de jeunes travailleurs. Mais le durcissement des réglementations européennes et l'essor rapide de l'intelligence artificielle obligent les opérateurs à repenser leur modèle économique.
1: En Tunisie, le secteur emploie entre 28 000 et 30 000 personnes. Environ un quart des acteurs du secteur est impliqué dans le télémarketing destiné au marché français, ce qui pourrait exposer entre 6 000 et 7 000 emplois aux changements réglementaires. Les opérateurs réagissent d'ores et déjà en réorientant leurs employés vers d'autres services, loin des appels sortants traditionnels.
2: Depuis à peu près 14 mois, nous avons mené des chantiers au sein de notre business unit téléprospection afin de pouvoir trouver des solutions et repositionner les équipes sur d'autres activités à forte valeur ajoutée.
1: Mais la réglementation ne représente qu'une partie du défi. L'intelligence artificielle prend de plus en plus en charge les interactions courantes avec la clientèle, ce qui accentue la pression sur un modèle économique traditionnellement fondé sur des effectifs importants.
3: Le véritable risque ne réside pas dans l'IA en soi. Le véritable risque, c'est de perdre notre élan et de ne pas parvenir à adapter nos modèles économiques aux bouleversements engendrés par l'IA.
1: Le Maroc est confronté à des pressions similaires. Son important secteur de l'externalisation a longtemps bénéficié de sa main-d'œuvre francophone et de sa proximité avec l'Europe. Mais le durcissement des réglementations sur les principaux marchés européens accélère la transition du télémarketing traditionnel vers le service client, les services numériques et l'externalisation à plus forte valeur ajoutée.
3: Il ne s'agit pas simplement de la fin du modèle traditionnel des centres d'appel. Cela pousse également les jeunes travailleurs et les opérateurs à rechercher de nouvelles solutions et à s'adapter à un secteur en pleine mutation.
1: Mais pour les travailleurs, cette transformation implique d'acquérir de nouvelles compétences à mesure que les entreprises adoptent de nouvelles technologies et diversifient leurs services.
3: Nous devons explorer de nouvelles opportunités, développer de nouvelles compétences et nous adapter aux évolutions du secteur. La transition ne sera pas facile, mais les agents des centres d'appel sont déterminés à évoluer et à rester compétitifs.
1: Pour la Tunisie et le Maroc, le défi consiste désormais à transformer les bouleversements réglementaires et technologiques en une opportunité de gravir les échelons de la chaîne de valeur de l'externalisation, tout en préservant les milliers d'emplois liés à ce secteur.
0: Et le ministère chinois du Commerce a réagi à la défense par la France de sa loi contre l'ultra-fast fashion. Les responsables français affirment que cette loi vise à protéger l'environnement et les consommateurs et non à cibler des pays en particulier.
3: Répondant à une question de CGTN lors d'une conférence de presse jeudi, la porte-parole Huang Ling a déclaré que la Chine s'opposait fermement à l'utilisation abusive des restrictions économiques et commerciales. Elle a exhorté la France à prendre au sérieux les préoccupations de la Chine et à cesser immédiatement d'utiliser cette loi pour porter atteinte aux droits et intérêts légitimes des entreprises chinoises. La porte-parole a également appelé la France à résoudre les différends commerciaux et économiques par le dialogue.
1: La Chine estime que la loi française contre l'ultra-fast fashion et ses règles d'application, au nom de la protection de l'environnement et du développement durable, fixe des normes et des paramètres clairement ciblés visant à discriminer et à entraver les entreprises chinoises de commerce électronique transfrontalier. Cela faussera gravement la concurrence loyale. Les pratiques réelles de la France vont au-delà de la protection de l'environnement et présentent des signes évidents de protectionnisme commercial.
0: La Chine a publié un rapport sur le développement du commerce mondial des services à l'occasion de la Foire internationale du commerce des services de Chine, tenue du 9 au 13 septembre à Beijing.
4: Ce rapport montre que le commerce des services est devenu de plus en plus un moteur essentiel de la croissance économique. En 2025, les exportations mondiales de services fournis par voie numérique s'élevaient à environ 5 600 milliards de dollars, ce qui représentait près de 58% des exportations mondiales de services. Un autre rapport consacré au développement numérique et intelligent du commerce des services identifie quatre caractéristiques déterminantes. Une prestation de services plus efficace, l'élargissement des frontières des services transfrontaliers, l'émergence continue de nouvelles formes et de nouveaux modèles d'activité, ainsi que le besoin urgent d'améliorer la gouvernance face à des défis croissants. Un expert estime que le commerce des services sera un vecteur de croissance supplémentaire pour les économies mondiales dans les années à venir.
3: Le commerce des services et la consommation de services sont de plus en plus étroitement liés. D'une part, les technologies numériques élargissent le champ d'application de la prestation transfrontalière de services et enrichissent l'offre nationale, ce qui contribue à stimuler la consommation de services. D'autre part, la consommation de services dans des domaines tels que le tourisme réceptif, les expériences culturelles, l'éducation et les soins de santé créent également de nouvelles perspectives de croissance pour le commerce des services. À l'avenir, la croissance sera de plus en plus tirée par une plus grande ouverture et une coopération accrue, par l'autonomisation numérique et par l'innovation dans les scénarios de consommation.
0: Et de son côté, notre journaliste se trouve à la Foire internationale du commerce des services de Chine afin de découvrir comment les prestataires de services aident les entreprises à relever les défis liés à leur internationalisation.
1: À la CIFTIS 2026, un nouvel espace d'exposition met à l'honneur les services qui accompagnent les entreprises chinoises dans leur expansion à l'international. Pour la première fois, la CIFTIS rassemble ses services sous un même toit. Dans cet espace d'exposition, vous pourrez découvrir plus de 30 prestataires de services spécialisés couvrant tous les domaines, des ressources humaines à la sécurité d'entreprise, en passant par le marketing numérique et la finance. L'idée est d'offrir aux entreprises chinoises un accompagnement complet dans le cadre de leur expansion à l'international, depuis leur entrée sur un nouveau marché jusqu'à la gestion et au développement de leurs activités sur place.
3: L'exportation des engins de chantier chinois ne se limite pas à la simple vente des produits. Nous devons également proposer un accompagnement en matière de services, de pièces détachées et d'assistance technique. Cela vaut d'autant plus pour les machines d'occasion, car les clients étrangers ne sont pas toujours assurés quant à la qualité et à l'historique de ces équipements.
1: C'est là qu'interviennent les prestataires de services réunis à la CIFTIS. Grâce à une série de tournées de présentation consacrées aux services d'expansion à l'international, les entreprises peuvent rencontrer des prestataires couvrant différentes étapes de ce parcours. Gauchy, une plateforme intégrée de services à l'international dédiée à l'industrie automobile, est là pour mettre en relation les constructeurs automobiles chinois avec les concessionnaires, les importateurs et les clients à l'étranger.
5: Un bon produit n'est qu'une première étape. Pour se développer à l'international, les entreprises ont également besoin de partenaires locaux, de canaux de distribution, ainsi que de services de marketing et de logistique. Notre plateforme regroupe toutes ces étapes, ce qui rend le processus plus simple et plus rapide.
1: Mercredi, jour de l'ouverture de la CIFTIS, Gauchy a signé un accord de coopération avec la société singapourienne Jemao International Trading Company.
5: La principale raison pour laquelle nous souhaitons coopérer avec eux est qu'ils disposent d'une plateforme de mégadonnées couvrant 400 millions de véhicules pour le contrôle des infractions et de l'état des batteries. Il s'agit d'une stratégie idéale pour notre collaboration en Asie du Sud-Est.
1: Cette signature illustre parfaitement comment la demande de services à l'international débouche sur de nouveaux partenariats. Pour les entreprises chinoises qui se lancent à l'international, un produit compétitif peut leur ouvrir la voie, mais ce sont les services professionnels qui leur permettent de s'implanter durablement et de se développer.
0: Le 18e sommet des dirigeants des pays des BRICS s'ouvrira samedi à New Delhi, en Inde, marquant le 20e anniversaire de la coopération au sein des BRICS. En amont du sommet, les ministres du commerce des pays des BRICS se sont réunis le mois dernier et se sont engagés à défendre le système commercial multilatéral, à s'opposer à l'unilatéralisme et au protectionnisme et à promouvoir la réforme de l'OMC. Ils se sont également engagés à faire progresser l'intégration économique dans le cadre élargi des BRICS, notamment en ce qui concerne les chaînes de valeur mondiales, les micro, petites et moyennes entreprises et le commerce transfrontalier des services numériques. Le mois dernier, les ministres de l'Industrie ont adopté une déclaration commune et approuvé un document et un plan d'action du groupe de travail sur l'industrie photovoltaïque, un cadre de coopération pour les PME ainsi qu'un plan d'action en faveur des start-up. La semaine de la mode printemps-été 2027 de Beijing a récemment ouvert ses portes sur le thème « Ouvrir un nouveau chapitre, une coexistence sans limite ». L'événement rassemble plus de 160 marques nationales et internationales et accueillera 135 défilés au cours des 10 prochains jours.
4: Pour ouvrir la semaine, le créateur de haute couture, Laurent Xu, a dévoilé sa dernière collection, Xi, inspirée des bronzes anciens chinois et de l'architecture du Temple du Ciel de Beijing. Laurent Xu, qui a figuré à 3 reprises au calendrier officiel de la semaine de la haute couture de Paris, intègre également l'artisanat traditionnel chinois dans la couture contemporaine.
3: La broderie Léoloa est l'une des techniques les plus importantes de cette collection. Cette fois-ci, je l'ai associée à des éléments inspirés des bronzes chinois antiques, en particulier ceux de San Xingdui, afin de faire entrer cette civilisation ancienne dans la mode contemporaine.
4: Il y a quelques jours, la conférence de presse de la semaine de la mode de Beijing printemps-été 2027 et le dévoilement des créations de haute couture de Guo Pei ont eu lieu au pied du tronçon de Juyongguan de la Grande Muraille dans le district de Changping. L'exposition présentait 27 robes de mariée chinoises réalisées à la main à travers des installations statiques immersives mêlant avec raffinement les techniques de broderie orientale à la haute couture contemporaine.
5: La culture du mariage incarne à la fois l'esprit méticuleux de l'artisan et un sentiment d'appartenance nationale. Elle sert de vecteur de transmission culturelle et représente le fil conducteur le plus important par lequel le patrimoine culturel est transmis. J'adore cet événement. J'ai été invitée parce que nous avons notre propre maison de mode et que nous allons défiler à la semaine de la mode de Beijing. Les vêtements présentés ici regorgent de détails. Pour cette saison, la collection s'intitule Papillon Nocturne. Elle comportera des plumes peintes à la main et des broderies. J'ai très mal aux mains, car nous avons passé du temps à perler et à peindre des plumes, mais je suis très impatiente de présenter cette collection.
4: Cette édition de la Semaine de la Mode marque également le lancement en Chine du programme de soutien aux jeunes créateurs du patrimoine culturel immatériel chinois qui rassemble 34 jeunes créateurs nationaux et internationaux pour participer au programme BFW Next.
0: Et c'est la fin de cette édition. Merci de votre attention. Je vous retrouve tout à l'heure pour le prochain journal.
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13: Bonjour à tous et bienvenue dans notre émission Carnet de route. Je suis Manon et aujourd'hui nous partons à la découverte des anciennes capitales de la Chine. ces joyaux historiques qui témoignent de la grandeur des dynasties passées. Pour nous quitter dans ce fascinant voyage dans le temps, je suis avec mon collègue Rogo qui vient d'explorer ces villes extraordinaires. Bonjour Rogo.
9: Bonjour Manon, bonjour à tous nos auditeurs. Je suis ravi d'être ici pour partager ma passion pour ces villes extraordinaires qui ont façonné l'histoire de la Chine au fil des siècles. Ce sont des lieux où l'on peut véritablement toucher l'histoire du bout des doigts.
13: Ok. Et Rogo, la Chine, on sait que la Chine a connu de nombreuses dynasties et donc plusieurs capitales. Pourriez-vous nous donner un aperçu général avant d'entrer dans les détails?
9: Tout à fait, Manon. La Chine a une histoire de plus de 5000 ans au cours de laquelle se sont succédées de nombreuses dynasties, chacune avec sa capitale, parfois plusieurs.
13: Et parmi les anciennes capitales les plus importantes
9: on trouve Xi'an, anciennement Shang'an, Luoyang, Kaifeng, Nanjing et bien sûr Pékin qui est l'actuelle capitale.
13: Ce qui est fascinant avec ces villes, c'est qu'elles reflètent chacune une époque et une vision différente de ce que devrait être la capitale d'un empire. Et Chang'an, par exemple, était conçu selon des principes cosmologiques stricts avec une disposition en damier parfaitement alignée avec les points cardinaux. Chaque quartier avait une fonction spécifique et l'emplacement du palais impérial témoigne de la vision du monde de l'époque. Et chacune de ces villes raconte donc une partie de l'histoire chinoise et offre un patrimoine culturel et architectural exceptionnel. Ensemble, elles forment une sorte de fil conducteur à travers les millénaires de la civilisation chinoise. Et Rogo, commençons notre voyage par Xi'an, l'ancienne Chang'an. C'est l'une des plus anciennes villes de Chine, n'est-ce pas?
9: Exactement, Manon. Xi'an, autrefois connue sous le nom de Chang'an, est considérée comme le berceau de la civilisation chinoise. Elle a été la capitale de la Chine pendant plus de 1100 ans, sous 13 dynasties différentes, dont les plus importantes sont le Qin et le Tang.
13: Oui, presque tous les Chinois ont appris à l'école qu'à Xi'an, que le premier empereur de Chine, Qin Shi Huang, a unifié le pays en 221 avant Jésus-Christ, mettant ainsi fin à la période des royaumes combattants et puis sous la dynastie Tang.
9: Sous la dynastie Tang, là c'est entre 618 et 907, Chang'an était la ville la plus peuplée du monde avec plus d'un million d'habitants. Elle était aussi le point de départ oriental de la célèbre route de la soie, ce qui en faisait un carrefour culturel et commercial extraordinaire où se côtoyaient marchands, diplomates, moines et voyageurs de toute l'Asie et même au-delà.
13: Ah, on sent que cette ville nous passionne. Elle pèse lourd dans l'histoire chinoise. Elle est non seulement la capitale de plusieurs dynasties, mais aussi le point de départ oriental de la célèbre route de la soie. Si on part en voyage à Xi'an, quels sont les sites incontournables à visiter? On va poursuivre avec cette question juste après une pause musicale.

0: Merci de nous rejoindre après la pause musicale. Aujourd'hui, nous partons à la découverte des anciennes capitales de la Chine, des joyaux historiques qui témoignent de la grandeur des dynasties passées. Comme on sait que Xi'an est capitale de plusieurs dynasties chinoises, donc à Xi'an, il doit avoir beaucoup de monuments historiques à visiter. Coco, présentez-nous quelques sites incontournables.
1: Le site le plus célèbre est sans aucun doute l'armée de terre cuite. Découverte en 1974 par des fermiers qui creusaient un puits, cette armée de plus de 8000 soldats, chevaux et chars en terre cuite, grandeur nature, était destinée à protéger l'empereur Xi Shi Huang dans l'au-delà. Le site comprend trois fosses principales. La première est la plus impressionnante avec ses rangées de guerriers en formation de bataille. La deuxième contient la cavalerie et les chars, tandis que la troisième représente l'état-major de l'armée.
0: Oui, c'est vrai, j'avais visité l'armée de terre cuite. Ce qui est vraiment extraordinaire, je crois que c'est que chaque statue est unique avec des expressions faciales et des détails différents. Ils ne sont pas les mêmes. Hein. Et les archéologues pensent que ce sont des portraits de soldats réels de l'armée impériale. Initialement, les statues étaient peintes de couleurs vives. Et chaque trace de pigments sont encore visibles. Les experts continuent de travailler sur le site et de nouvelles découvertes sont faites régulièrement. C'est vraiment impressionnant de voir ces rangées de guerriers silencieux qui gardent leur position depuis plus de 2200 ans.
1: Oui, je conseille, Manon, je conseille à nos auditeurs de visiter le musée très tôt le matin ou en fin d'après-midi pour éviter les foules et de prendre un guide ou plutôt une auto-guide pour comprendre toute la richesse du site. Et il faut également prévoir au moins une demi-journée pour explorer les trois fosses et le musée associé.
0: Et pour ceux qui voulaient enrichir leur connaissance sur cette armée de terre cuite, on peut peut-être prendre toute la journée. Hein. Et la ville de Xi'an, Rogo elle-même, que nous réserve-t-elle?
1: Xi'an,
0: à part les soldats en terre cuite.
1: Oui, c'est ce que j'ai dit, c'est la ville est entourée de remparts impressionnants parmi les

0: effectivement une grande cloche et des tambours qui servaient à marquer les temps pour les habitants. La tour de la cloche offre une vue magnifique sur la ville ancienne. Un autre site majeur est la grande pagode des Lois Sauvages, construite en 652 sous la dynastie Tang pour conserver les textes bouddhistes rapportés d'Inde par les moines Xuanzang. Haute de 64 mètres, elle est l'un des symboles de Xi'an. Les plus courageux peuvent monter les 247 marches jusqu'au sommet pour profiter d'une vue panoramique sur la ville.
1: Oui, faut du courage, hein.
0: Oui, le complexe du temple qui entoure la pagode est également très intéressant avec ses salles de prière, ses sculptures et ses jardins.
1: C'est pour ça que dans tes livres, on dit qu'elle témoigne de l'importance de Xi'an comme terminus oriental de la route de la soie et aussi centre de diffusion du bouddhisme en Chine. Et à Xi'an, il y a aussi un quartier musulman et très animé. Hiroko nous en dira plus dans la suite de l'émission. On va d'abord marquer une pause musicale.

Vous écoutez Carnet Route, merci de nous rejoindre après la pause musicale. Aujourd'hui, on part en voyage dans le temps pour visiter les anciennes capitales chinoises. Et Rogo, j'ai entendu également dire que le quartier

0: musulman de Xi'an, il est très animé, très connu. Pouvez-vous nous en dire plus?
1: Oui, vous avez tout à fait raison. Le quartier musulman est l'un des endroits les plus vivants de Xi'an. Il témoigne de l'influence des marchands arabes et persans venus par la route de la soie. La communauté musulmane de Xi'an, principalement des Hui, l'une des 56 minorités ethniques reconnues en Chine, y vit depuis plus de 1300 ans. On y trouve la grande mosquée, un mélange fascinant d'architecture qui date du 8e siècle. Contrairement aux mosquées du Moyen-Orient, elle ne possède pas de dôme ni de minarets, mais ressemble plutôt à un temple chinois avec ses cours successives, ses pavillons et ses stèles. Les inscriptions sont en arabe et en chinois, symbolisant la fusion culturelle.
0: Et il est important de noter que la mosquée est un lieu de culte actif, donc il convient de s'habiller de manière appropriée et de respecter les règles locales. Mais Rocco, qu'est-ce qui rend ce quartier vraiment unique?
1: Ce qui rend ces quartiers vraiment uniques, ce sont ces ruelles animées remplies d'étals de nourriture. La rue principale, Kui Min Street, s'étend sur environ 1 km et est bordée de centaines de vendeurs proposant des spécialités musulmanes. C'est un paradis pour les amateurs de gastronomie. Les soirs, l'ambiance est particulièrement festive avec des lanternes qui s'allument et les odeurs alléchantes qui emplissent l'air.
0: Ah, d'accord. Même les autres ethnies qui ne sont pas musulmans, ils peuvent aussi aller goûter les spécialités musulmanes.
1: Oui. Tous les touristes peuvent en profiter.
0: Oui, comme il y a trop de choses à goûter, on ne peut pas tout goûter. Et Rocco, présentez-nous quelques-unes des spécialités culinaires à ne pas manquer dans ce quartier.
1: Il y en a tellement. Et donc, ne manquez pas les rujamos.
0: Ah, rujamos, oui.
1: Souvent décrit comme le plus ancien hamburger du monde. Ce sont des petits pains plats remplis de viande d'agneau ou de bœuf épicé. Des brochettes d'agneau épicé ou le yang zhuan sont également délicieuses.
0: Ah, d'accord.
1: Une autre spécialité locale est les paomo. Une soupe consistante où l'on déchire soi-même un pain plat dans un bol avant que le serveur n'ajoute un bouillon d'agneau avec des vermicelles et des morceaux de viande.
0: Ah, cette façon de consommer.
1: C'est un plat, Manon, très satisfaisant, surtout par temps froid.
0: Ah oui, une soupe bien chaude.
1: Voilà. Les nuits bien bien sont également célèbres. Ce sont des larges nuits plates tirées à la main, servies avec de l'ail, du piment et parfois de la viande. Leur nom est écrit avec un caractère chinois si complexe, avec 58 traits qui n'existent pas dans les claviers standards.
0: Oh là là, même pour les Chinois, c'est difficile de les mémoriser.
1: Voilà.
0: Et pour les fans de sucreries?
1: Ah, pour les sucreries, essayez le persimmon d'Outhmout, baigné au kaki.
0: Ah, d'accord.
1: Voilà. Et les osmanthus gélis, gelés d'osmanth, qui sont particulièrement rafraîchissants en été.
0: Je vais goûter ça. Et tout cela me donne très faim, Rocco. Et y a-t-il d'autres sites autour de Xi'an qui méritent une visite avant de se régaler dans ces rues-là?
1: Oui, la Scala, je vous amène à environ 25 km au nord de Xi'an, où se trouve le palais Wanting, un ancien palais impérial et station thermale datant de la dynastie Tang. C'est là que se déroula la célèbre histoire d'amour entre l'empereur Tang Xuanzong et sa concubine favorite Yang Yufei, l'une des quatre beautés de la Chine ancienne. Le site est magnifiquement restauré et comprend des pavillons, des jardins et des bains alimentés par des sources chaudes.
0: Ah, un jardin traditionnel chinois.
1: Voilà.

0: Le cadre au pied du Mont Li est particulièrement pittoresque et manant. Et en parlant du Mont Li, c'est également un lieu de randonnée populaire.
1: Ah, j'adore la randonnée.
0: Oui. Là, il faut faire la montée jusqu'au sommet. Ça vous prend 3 heures, mais la vue en vaut la peine.
1: D'accord.
0: Il y a plusieurs temples et pavillons en chemin, ainsi que des sources chaudes où vous pouvez vous détendre après l'effort.
1: Ah, d'accord. Des sources thermales. Et pour ceux qui s'intéressent à l'histoire plus récente, il y a le site de Yangli, le mausolée de l'empereur Qingdi de la dynastie Han, est également fascinant. Mais moins connu que l'armée de terre cuite que Roku nous a présentée. Et il présente une autre facette des pratiques funéraires impériales. Et merci à Roko et pour cette exploration approfondie de Xi'an. Et on passera à une autre ancienne capitale, Luoyang, de la province du Henan, juste après une pause musicale.

0: Vous écoutez Carnet de route aujourd'hui, on part en voyage dans le temps, à la découverte des anciennes capitales chinoises. Et passons maintenant à une autre ancienne capitale, Luoyang. Quelle est son importance historique, Hugo? Tu peux nous d'abord nous présenter.
1: Je dirais que Luoyang est une ville d'une importance capitale dans l'histoire chinoise. Elle est située dans la province du Yunnan, au confluent des rivières Liu et Yi, d'où son nom. Mm-hmm. Elle a été la capitale de 9 dynasties différentes, en commençant par les Zhou orientaux en 770 avant Jésus-Christ. Mm-hmm. Sa position stratégique au centre de la plaine du fleuve jaune en faisait un lieu idéal pour contrôler le cœur de la Chine. Et ce qui est fascinant avec Luoyang, c'est qu'elle l'était déjà considérée comme une ville ancienne sous la dynastie Tang il y a plus de 1300 ans. Elle a connu son apogée sous les dynasties Sui et Tang 581-907 lorsqu'elle était surnommée la capitale de l'Est, tandis que Shang'an, Xi'an était la capitale de l'Ouest. Mm-hmm. À cette époque, Luoyang était un centre religieux important, en particulier pour le bouddhisme, ce qui explique la richesse de son patrimoine bouddhique.
0: À ce point-là, c'est un peu comme Xi'an. Xi'an est aussi un centre de diffusion du bouddhisme. Et quels sont les sites les plus remarquables à visiter à Luoyang?
1: Les joyaux de Luoyang et sans contexte les grottes de Longmen. Il s'agit d'un ensemble extraordinaire de plus de 2300 grottes et niches creusées dans la falaise et calcaire sur près de 1 km le long de la rivière Yi, contenant environ 110 000 statues bouddhistes. Les travaux maintenant ont commencé au 5e siècle sous la dynastie Wei du Nord et se sont poursuivis pendant près de 400 ans et chaque dynastie en ajoutant sa contribution. Mm-hmm. La plus grande statue, un Bouddha Vairocana de 17 mètres de haut, mm-hmm. est particulièrement impressionnante. Mm-hmm. Elle aurait été sculptée à l'effigie de l'impératrice Wu Zetian, la seule femme à avoir régné sur la Chine en son propre nom. Mm-hmm. Les grottes reflètent l'évolution de l'art bouddhique en Chine avec des influences indiennes dans les grottes les plus anciennes, évoluant vers un style plus distinctement chinois.
0: Donc ce sont des grottes bouddhiques dans le style mélangé indien et chinois. Et d'autres grottes principales, Hugo, qui méritent une visite.
1: Et il y a 10 grottes principales que l'on peut visiter, chacune avec ses propres caractéristiques. Rapidement, je recommande de prendre un guide pour comprendre la signification des sculptures et leur contexte historique. Le meilleur moment maintenant pour visiter est tôt le matin ou en fin d'après-midi, lorsque la lumière est douce et les foules moins nombreuses.
0: Et je vous rappelle que ces grottes sont classées au patrimoine mondial de l'UNESCO depuis 2000. Ça mérite bien d'être visité, surtout pour ceux qui s'intéressent à l'art bouddhique de la Chine. Et cela semble vraiment impressionnant. Et Hugo, quels autres sites pouvons-nous visiter à Luoyang?
1: Un autre site important est le temple du cheval blanc, Baimasi, considéré comme le premier temple bouddhiste officiel de Chine. Fondé en 68 après Jésus-Christ, il tire son nom des chevaux blancs qui auraient transporté les premiers sutras bouddhistes en Chine depuis l'Inde. L'empereur Ming de la dynastie Han avait envoyé des émissaires en Inde après avoir eu un rêve sur les Bouddhas. Et ces émissaires rêvèrent avec deux moines indiens et des textes bouddhiques chargés sur des chevaux blancs. Bien que le temple ait été reconstruit plusieurs fois au cours des siècles, il conserve une atmosphère de sérénité et de spiritualité très particulière. Le complexe comprend plusieurs salles, dont la salle du grand Bouddha, la salle des sutras et la salle des fondateurs, ainsi qu'une pagode où sont conservées des reliques des moines fondateurs. Les jardins du temple sont également très agréables à parcourir avec leurs arbres centenaires et leurs étangs à carpes.
0: Le temple du cheval blanc est vraiment très célèbre. Et pour ceux qui s'intéressent à l'histoire de la Chine ancienne, on peut également visiter le musée des anciennes tombes de Luoyang qui abrite une collection remarquable d'objets funéraires provenant des tombes des dynasties du Nord. On y trouve des portraits, des figurines en terre cuite, des bijoux, etc. qui donnent un aperçu de la vie quotidienne et des croyances de l'époque. Bon, faute de temps, on va s'arrêter là. On poursuivra notre voyage dans le temps à la découverte des anciennes capitales de la Chine dans la prochaine émission. Et tout de suite, on va apprendre quelques mots chinois avec Xiaotai et Thomas.
2: Vous êtes francophone, vous êtes passionné par la Chine, alors surtout ne manquez pas notre cours de chinois au quotidien.
3: Bonjour tout le monde, 大家好, bienvenue pour notre cours de chinois quotidien, je suis Xiaotai.
2: 大家好, ça veut dire bonjour et c'est toujours Thomas qui va vous suivre pour ses cours de chinois.
3: Bon, nous avons appris quelques expressions pratiques la dernière fois. Par exemple, comment dit-on « merci » en chinois ?
2: Alors, si je me rappelle bien, c'est « xie xie » ou « xie xie ni ».
3: Exactement. Et « je t'en prie » en chinois, c'est…
2: « bu yong xi », non ?
3: Et « je suis désolé », qu'est-ce qu'on dit en chinois ?
2: C'est « de bu qi », non ?
3: Oui, c'est ça, « de bu qi ». Tu te souviens aussi de la réponse qu'il faut ajouter ?
2: Je crois que c'est « mei guan xi », on peut dire aussi « mei shi », mais je crois qu'il y a une légère différence entre ces deux expressions, non ?
3: Oui, tout à fait. En effet, « mei shi », c'est un langage plutôt parlé.
2: Bon, maintenant, pour bien assimiler ces expressions, moi, je vous propose de les réécouter encore une fois.
3: Dialogue 1.
4: 非常感谢.
5: 不用谢.
2: Le deuxième dialogue.
4: 对不起.
5: 没关系.
4: 对不起.
5: 没事.
3: Et voilà, c'était une petite révision de ce qu'on a appris la dernière fois.
2: Ouais, alors maintenant, il est temps d'apprendre de nouveaux mots encore aujourd'hui. On va apprendre quoi aujourd'hui ?
3: Écoutez bien. 祝你生日快乐. 干杯. 你的电话号码是多少? Cette fois, on est invité à une fête d'anniversaire.
2: Ok. Donc là, moi j'adore les fêtes d'anniversaire. Et en français, on dit quoi comme formule ? On dit tout simplement « bon anniversaire ». Alors en chinois, est-ce qu'il y a une formule pour dire ça ?
3: Bien sûr, tu peux dire en chinois « 祝你生日快乐 ».« 祝你生日快乐 ».« 祝 », c'est pour exprimer ses vœux.
2: « 祝 ».«
3: 你 », c'est toi.
2: « 你 ».«
3: 生日 », ce qui veut dire « anniversaire ».«
2: 生日 ».
3: En effet, « 生 », ça veut dire « être né ». 日, ça veut dire date. 生日, ensemble, ce qui veut dire la date de naissance.
2: 生日, donc c'est la date de naissance ou l'anniversaire.
3: Voilà. 快乐, heureux.
2: 快乐.
3: Répétons lentement la phrase. 祝你生日快乐.
2: 祝你生日快乐.
3: Bien, et pour répondre, on peut dire 谢谢.
2: 谢谢, qui veut dire merci.
3: 祝你生日快乐.
2: 祝你生日快乐. Et je crois qu'on va écouter le dialogue à présent.
4: Je suis ma mère.
3: Et pour fêter son anniversaire, d'habitude, on invite ses amis.
2: Effectivement, et souvent, on trinque ensemble. Et en français, lorsqu'on trinque, on dit « chin chin ». Et en chinois, est-ce qu'il y a une expression consacrée ?
3: Tu peux dire « kanpei ».«
2: Kanpei ».«
3: Kan » veut dire « sec ».
2: Ok, « kan ».«
3: Pei » veut dire « le verre ».«
2: Bei ».«
3: Kanpei ».«
2: Kanpei », ça veut dire « à la tienne », en gros.
3: Passons au dialogue.
4: « Kanpei ».«
5: Kanpei ».
2: Et si on continue à trinquer encore plus ?
3: Je veux bien.
2: Ok.
4: Kanpei.
5: Kanpei.
2: Bon, on a assez trinqué comme ça, on s'est bien amusé, mais maintenant la fête est terminée. Il est temps de dire au revoir à ses invités et tu peux bien sûr garder contact avec des personnes dont tu viens de faire la connaissance. Et qu'est-ce que tu fais ? Tu vas donc leur demander leur numéro de téléphone.
3: 你的电话号码是多少?
2: D'accord, là la phrase est un peu longue pour moi. Est-ce que tu peux m'expliquer en découpant cette phrase ?
3: Bien sûr. Alors, ni de, ça veut dire ton.
2: Ni de.
3: Dian hua, téléphone.
2: Dian hua.
3: Hao ma, ça veut dire le numéro.
2: Hao ma.
3: Dian hua hao ma, c'est-à-dire le numéro de téléphone.
2: Dian hua hao ma.
3: Quel est, en chinois, on dirait shi duo shao.
2: Shi duo shao. Voilà, on va découper la phrase en plusieurs parties pour faire plus simple. Ton numéro de téléphone.
3: Ni de dian hua hao ma.
2: Et maintenant, on va voir la formule interrogative. Quel est ?
3: Quel est, en chinois, on va dire shi duo shao.
2: Ok, maintenant, la phrase en entier.
3: Ni de dian hua hao ma shi duo shao.
2: Ok, encore une fois la phrase complète, maintenant en parlant doucement.
3: Ni de dian hua hao ma shi duo shao. Tu as saisi ?
2: Bah là, ça va un peu trop vite pour moi, j'arrive pas à suivre. Est-ce que tu peux découper encore la phrase ?
3: Oui, t'inquiète pas, on va refaire ça. Ni de veut dire ton.
2: Ni de.
3: Dian hua, c'est-à-dire téléphone.
2: Dian hua.
3: Hao ma, numéro.
2: Hao ma.
3: Dian hua hao ma veut dire numéro de téléphone.
2: Dian hua hao ma.
3: Shi duo shao, quel est ?
2: Shi duo shao.
3: Maintenant, on coupe la phrase. Ton numéro de téléphone, ni de dian hua hao ma.
2: Ni de dian hua hao ma.
3: Shi duo shao.
2: Shi duo shao.
3: Ni de dian hua hao ma.
2: Ni de dian hua hao ma.
3: Shi duo shao.
2: Shi duo shao. Quel est ton numéro de téléphone ?
3: On dit en chinois, ni de dian hua hao ma shi duo shao. Ni de dian hua hao ma shi duo shao. Bon, passons encore une fois le dialogue.
4: Ni de dian hua hao ma shi duo shao.
5: 1234567.
2: Alors excuse-moi, je pense avoir entendu une série de chiffres durant le dialogue. Qu'est-ce que c'est ?
3: Bonne question, laisse-moi t'expliquer. Zéro en chinois est ling.
2: Ling.
3: 1, 2, 3, c'est i, r, san.
2: I, r, san.
3: Et 4, 5, 6, c'est si, wu, liu.
2: Si, wu, liu.
3: 7, qi.
2: Qi.
3: Alors, pour dire 8 et 9 en chinois, on dit ba, jiu.
2: Ba, jiu. Mais je crois que si l'on regroupe ces deux chiffres d'une autre manière, par exemple, jiu ba, ça veut dire autre chose, non ?
3: Oui, ça veut dire un bar, et c'est tout à fait autre chose.
2: Ah, ok, bon, ça, je ne devrais pas l'oublier également, ça pourrait m'être utile. Donc, il ne nous reste plus que 10 à voir, et comment on dit en chinois ?
3: 10 est shi.
2: Shi. Ok, maintenant, on va recompter de 0 jusqu'à 10.
3: Ling.
2: Ling.
3: I.
2: I.
3: R.
2: R.
3: San.
2: San.
3: Si.
2: Si.
3: Wu.
2: Wu.
3: Liu.
2: Liu.
3: Qi.
2: Qi.
3: Ba.
2: Ba.
3: Jiu.
2: Jiu.
3: Shi.
2: Shi.
3: C'est bien parti. Dans les leçons suivantes, nous allons apprendre des chiffres plus grands.
2: Ok, maintenant on va se repasser les trois dialogues en entier.
4: This is my妹妹,今天是她生日。祝你生日快乐。谢谢。干杯。干杯。 你的电话号码是多少?
5: 1234567。
3: Et le temps passe vite, comme d'habitude, avant de terminer notre leçon, ABC de la culture chinoise.
2: En Chine, demander l'âge de quelqu'un n'est pas considéré comme un geste indiscret ou encore mal poli. Bien au contraire, cela peut être capté comme un signe de sympathie et de proximité. Par exemple, pour demander son âge à une personne âgée, on dit...
3: Ni gao shou.
2: Quel âge avez-vous ? Et cette formule montre du respect envers la personne. Par contre, de nos jours, nombreux sont les jeunes qui, à force de se consacrer à leur vie professionnelle, à leur travail uniquement, n'ont pas le temps de s'occuper de leur bonheur personnel. Donc professionnellement, ils réussissent, ils se trouvent de jour en jour sous la pression de leurs parents qui les pressent de se marier. Pour cette raison, ces personnes peuvent être sensibles à la question de l'âge. Il est donc déconseillé de demander son âge à un jeune actif qui vit seul, sauf si vous êtes très proche.
3: Chers amis, cette émission touche à la fin. Avant de nous quitter, un petit test.
2: Ok, comment dire en chinois bon anniversaire.
6: Voilà, notre cours de chinois, c'est fini pour aujourd'hui. Merci encore de votre fidélité. Sajian, et à bientôt.
3: Sajian.
0: Voilà, notre émission d'aujourd'hui touche à sa fin. Merci de nous avoir suivis et à la prochaine.

0: 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Bonjour à tous et on commence sans plus tarder avec les titres. Vladimir Poutine milite, s'est emparé de la ligne côtière de Moucha. L'Algérie a rompu ses relations diplomatiques avec les Émirats Arabes Unis. Le ministère chinois du Commerce exhorte la France à mettre fin aux restrictions discriminatoires à l'encontre des entreprises chinoises. La Chine a publié un rapport sur le développement du commerce mondial des services. Le groupe houthi yéménite s'est emparé de la ville côtière de Moucha, se rapprochant ainsi d'une autre voie maritime cruciale en mer Rouge. La prise de Moucha et de son port marque un tournant majeur sur le front le long de la côte ouest du Yémen, car elle rapproche les forces houthis du détroit vital de Bab el-Mandeb. Les houthis affirment que la navigation en mer Rouge et dans le détroit de Bab el-Mandeb reste sûre et normale. Les houthis et l'Arabie Saoudite continuent d'échanger des tirs. Les derniers événements au Moyen-Orient ont fait bondir les cours du pétrole de 6% jeudi qui se maintiennent au-dessus des 100 dollars le baril. L'Algérie a rompu ses relations diplomatiques avec les Émirats Arabes Unis. Alger explique que cette décision fait suite à une série d'actions provocatrices ou hostiles de la part d'Abu Dhabi sans donner plus de détails. Le ministère algérien des Affaires étrangères affirme avoir épuisé tous les moyens de préserver les relations bilatérales. L'ambassadeur des Émirats Arabes Unis a été informé de cette décision. Les Émirats Arabes Unis espèrent que la décision de l'Algérie de rompre les relations diplomatiques sera temporaire et Abu Dhabi se dit déterminé à préserver ses relations avec l'Algérie. Et les nouvelles restrictions sur les appels commerciaux en France exercent une pression sur le secteur des centres d'appels à travers toute l'Afrique du Nord. La Tunisie et le Maroc ont développé d'importants secteurs d'externalisation francophone qui emploient des milliers de jeunes travailleurs. Mais le durcissement des réglementations européennes et l'essor rapide de l'intelligence artificielle obligent les opérateurs à repenser leur modèle économique.
1: En Tunisie, le secteur emploie entre 28 000 et 30 000 personnes. Environ un quart des acteurs du secteur est impliqué dans le télémarketing destiné au marché français, ce qui pourrait exposer entre 6 000 et 7 000 emplois aux changements réglementaires. Les opérateurs réagissent d'ores et déjà en réorientant leurs employés vers d'autres services, loin des appels sortants traditionnels.
2: Depuis à peu près 14 mois, nous avons mené des chantiers au sein de notre business unit téléprospection afin de pouvoir trouver des solutions et repositionner les équipes sur d'autres activités à forte valeur ajoutée.
1: Mais la réglementation ne représente qu'une partie du défi. L'intelligence artificielle prend de plus en plus en charge les interactions courantes avec la clientèle, ce qui accentue la pression sur un modèle économique traditionnellement fondé sur des effectifs importants.
3: Le véritable risque ne réside pas dans l'IA en soi. Le véritable risque, c'est de perdre notre élan et de ne pas parvenir à adapter nos modèles économiques aux bouleversements engendrés par l'IA.
1: Le Maroc est confronté à des pressions similaires. Son important secteur de l'externalisation a longtemps bénéficié de sa main-d'œuvre francophone et de sa proximité avec l'Europe. Mais le durcissement des réglementations sur les principaux marchés européens accélère la transition du télémarketing traditionnel vers le service client, les services numériques et l'externalisation à plus forte valeur ajoutée.
3: Il ne s'agit pas simplement de la fin du modèle traditionnel des centres d'appel. Cela pousse également les jeunes travailleurs et les opérateurs à rechercher de nouvelles solutions et à s'adapter à un secteur en pleine mutation.
1: Mais pour les travailleurs, cette transformation implique d'acquérir de nouvelles compétences à mesure que les entreprises adoptent de nouvelles technologies et diversifient leurs services.
3: Nous devons explorer de nouvelles opportunités, développer de nouvelles compétences et nous adapter aux évolutions du secteur. La transition ne sera pas facile, mais les agents des centres d'appel sont déterminés à évoluer et à rester compétitifs.
1: Pour la Tunisie et le Maroc, le défi consiste désormais à transformer les bouleversements réglementaires et technologiques en une opportunité de gravir les échelons de la chaîne de valeur de l'externalisation, tout en préservant les milliers d'emplois liés à ce secteur.
0: Et le ministère chinois du Commerce a réagi à la défense par la France de sa loi contre l'ultra-fast fashion. Les responsables français affirment que cette loi vise à protéger l'environnement et les consommateurs et non à cibler des pays en particulier.
3: Répondant à une question de CGTN lors d'une conférence de presse jeudi, la porte-parole Huang Ling a déclaré que la Chine s'opposait fermement à l'utilisation abusive des restrictions économiques et commerciales. Elle a exhorté la France à prendre au sérieux les préoccupations de la Chine et à cesser immédiatement d'utiliser cette loi pour porter atteinte aux droits et intérêts légitimes des entreprises chinoises. La porte-parole a également appelé la France à résoudre les différends commerciaux et économiques par le dialogue.
1: La Chine estime que la loi française contre l'ultra-fast fashion et ses règles d'application, au nom de la protection de l'environnement et du développement durable, fixe des normes et des paramètres clairement ciblés visant à discriminer et à entraver les entreprises chinoises de commerce électronique transfrontalier. Cela faussera gravement la concurrence loyale. Les pratiques réelles de la France vont au-delà de la protection de l'environnement et présentent des signes évidents de protectionnisme commercial.
0: Et la Chine a publié un rapport sur le développement du commerce mondial des services à l'occasion de la Foire internationale du commerce des services de Chine, tenue du 9 au 13 septembre à Beijing.
4: Ce rapport montre que le commerce des services est devenu de plus en plus un moteur essentiel de la croissance économique. En 2025, les exportations mondiales de services fournis par voie numérique s'élevaient à environ 5 600 milliards de dollars, ce qui représentait près de 58% des exportations mondiales de services. Un autre rapport consacré au développement numérique et intelligent du commerce des services identifie quatre caractéristiques déterminantes. Une prestation de services plus efficace, l'élargissement des frontières des services transfrontaliers, l'émergence continue de nouvelles formes et de nouveaux modèles d'activité, ainsi que le besoin urgent d'améliorer la gouvernance face à des défis croissants. Un expert estime que le commerce des services sera un vecteur de croissance supplémentaire pour les économies mondiales dans les années à venir.
3: Le commerce des services et la consommation de services sont de plus en plus étroitement liés. D'une part, les technologies numériques élargissent le champ d'application de la prestation transfrontalière de services et enrichissent l'offre nationale, ce qui contribue à stimuler la consommation de services. D'autre part, la consommation de services dans des domaines tels que le tourisme réceptif, les expériences culturelles, l'éducation et les soins de santé créent également de nouvelles perspectives de croissance pour le commerce des services. À l'avenir, la croissance sera de plus en plus tirée par une plus grande ouverture et une coopération accrue, par l'autonomisation numérique et par l'innovation dans les scénarios de consommation.
0: Et de son côté, notre journaliste se trouve à la Foire internationale du commerce des services de Chine afin de découvrir comment les prestataires de services aident les entreprises à relever les défis liés à leur internationalisation.
1: À la CIFTIS 2026, un nouvel espace d'exposition met à l'honneur les services qui accompagnent les entreprises chinoises dans leur expansion à l'international. Pour la première fois, la CIFTIS rassemble ces services sous un même toit. Dans cet espace d'exposition, vous pourrez découvrir plus de 30 prestataires de services spécialisés couvrant tous les domaines, des ressources humaines à la sécurité d'entreprise, en passant par le marketing numérique et la finance. L'idée est d'offrir aux entreprises chinoises un accompagnement complet dans le cadre de leur expansion à l'international, depuis leur entrée sur un nouveau marché jusqu'à la gestion et au développement de leurs activités sur place.
3: L'exportation des engins de chantier chinois ne se limite pas à la simple vente des produits. Nous devons également proposer un accompagnement en matière de services, de pièces détachées et d'assistance technique. Cela vaut d'autant plus pour les machines d'occasion, car les clients étrangers ne sont pas toujours assurés quant à la qualité et à l'historique de ces équipements.
1: C'est là qu'interviennent les prestataires de services réunis à la CIFTIS. Grâce à une série de tournées de présentation consacrées aux services d'expansion à l'international, les entreprises peuvent rencontrer des prestataires couvrant différentes étapes de ce parcours. Gauchy, une plateforme intégrée de services à l'international dédiée à l'industrie automobile, est là pour mettre en relation les constructeurs automobiles chinois avec les concessionnaires, les importateurs et les clients à l'étranger.
5: Un bon produit n'est qu'une première étape. Pour se développer à l'international, les entreprises ont également besoin de partenaires locaux, de canaux de distribution, ainsi que de services de marketing et de logistique. Notre plateforme regroupe toutes ces étapes, ce qui rend le processus plus simple et plus rapide.
1: Mercredi, jour de l'ouverture de la CIFTIS, Gauchy a signé un accord de coopération avec la société singapourienne Jemao International Trading Company.
5: La principale raison pour laquelle nous souhaitons coopérer avec eux est qu'ils disposent d'une plateforme de mégadonnées couvrant 400 millions de véhicules pour le contrôle des infractions et de l'état des batteries. Il s'agit d'une stratégie idéale pour notre collaboration en Asie du Sud-Est.
1: Cette signature illustre parfaitement comment la demande de services à l'international débouche sur de nouveaux partenariats. Pour les entreprises chinoises qui se lancent à l'international, un produit compétitif peut leur ouvrir la voie, mais ce sont les services professionnels qui leur permettent de s'implanter durablement et de se développer.
0: Le 18e sommet des dirigeants des pays des BRICS s'ouvrira samedi à New Delhi, en Inde, marquant le 20e anniversaire de la coopération au sein des BRICS. En amont du sommet, les ministres du commerce des pays des BRICS se sont réunis le mois dernier et se sont engagés à défendre le système commercial multilatéral, à s'opposer à l'unilatéralisme et au protectionnisme et à promouvoir la réforme de l'OMC. Ils se sont également engagés à faire progresser l'intégration économique dans le cadre élargi des BRICS, notamment en ce qui concerne les chaînes de valeur mondiales, les micro, petites et moyennes entreprises et le commerce transfrontalier des services numériques. Le mois dernier, les ministres de l'Industrie ont adopté une déclaration commune et approuvé un document et un plan d'action du groupe de travail sur l'industrie photovoltaïque, un cadre de coopération pour les PME ainsi qu'un plan d'action en faveur des start-up. La semaine de la mode printemps-été 2027 de Beijing a récemment ouvert ses portes sur le thème « Ouvrir un nouveau chapitre, une coexistence sans limite ». L'événement rassemble plus de 160 marques nationales et internationales et accueillera 135 défilés au cours des 10 prochains jours.
4: Pour ouvrir la semaine, le créateur de haute couture, Lawrence Xu, a dévoilé sa dernière collection, Xi, inspirée des bronzes anciens chinois et de l'architecture du Temple du Ciel de Beijing. Lawrence Xu, qui a figuré à 3 reprises au calendrier officiel de la Semaine de la Haute Couture de Paris, intègre également l'artisanat traditionnel chinois dans la couture contemporaine.
3: La broderie Léoloa est l'une des techniques les plus importantes de cette collection. Cette fois-ci, je l'ai associée à des éléments inspirés des bronzes chinois antiques, en particulier ceux de Sanxingdui, afin de faire entrer cette civilisation ancienne dans la mode contemporaine.
4: Il y a quelques jours, la conférence de presse de la Semaine de la mode de Beijing printemps-été 2027 et le dévoilement des créations de haute couture de Guo Pei ont eu lieu au pied du tronçon de Juyongguan de la Grande Muraille dans le district de Changping. L'exposition présentait 27 robes de mariée chinoises réalisées à la main à travers des installations statiques immersives mêlant avec raffinement les techniques de broderie orientale à la haute couture contemporaine.
6: La culture du mariage incarne à la fois l'esprit méticuleux de l'artisan et un sentiment d'appartenance nationale. Elle sert de vecteur de transmission culturelle et représente le fil conducteur le plus important par lequel le patrimoine culturel est transmis.
7: J'adore cet événement. J'ai été invitée parce que nous avons notre propre maison de mode et que nous allons défiler à la Semaine de la mode de Beijing. Les vêtements présentés ici regorgent de détails. Pour cette saison, la collection s'intitule Papillon Nocturne. Elle comportera des plumes peintes à la main et des broderies. J'ai très mal aux mains, car nous avons passé du temps à perler et à peindre des plumes, mais je suis très impatiente de présenter cette collection.
4: Cette édition de la Semaine de la mode marque également le lancement en Chine du programme de soutien aux jeunes créateurs du patrimoine culturel immatériel chinois qui rassemble 34 jeunes créateurs nationaux et internationaux pour participer au programme BFW Next.
0: Et c'est la fin de cette édition. Merci de votre attention. Je vous retrouve tout à l'heure pour le prochain journal.
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12: Bonjour à tous, bienvenue dans In Vivo. Aujourd'hui dans In Vivo, nous vous présenterons l'histoire d'un citoyen belge. Gilbert Van Kerkhove, c'est son nom. Il est un vrai ami de Pékin et il va nous parler de ses 40 ans d'expérience en Chine, durant lesquels il a servi de pont entre les communautés étrangères et la Chine.
16: Moi j'aime bien le défi. Si c'est quelque chose de facile à faire, il n'y a pas de joie, il n'y a pas de plaisir. Mais quand on est placé devant un problème, on se dit comment est-ce qu'on peut trouver une solution comme ça. Ça fait travailler le cerveau, il faut être créatif. Et c'est ça qui est bon, quoi. Donc on devient vieux quand on arrête d'apprendre. Moi j'apprends tous les jours. Je dis jamais que je connais la Chine. Je dis toujours que j'ai beaucoup de choses à apprendre de la Chine. Tous les jours, j'ai des choses à apprendre. Et je constate parfois que, bon, il y a des trucs que je ne connais vraiment pas. Et donc, bah, il faut qu'on apprenne. Mais quand on a cette disposition, il y a énormément de choses possibles à faire. Donc, c'est ça.
12: Originaire de Gand en Belgique, Gilbert Van Kerkhove est titulaire d'un master en ingénierie électronique. Sa première visite en Chine remonte à 1980 et il a travaillé pendant plus de 40 ans en Chine, principalement à Pékin, mais il a également travaillé quelque peu à Hong Kong et à Shanghai. L'arrivée en Chine de Gilbert Van Kerkhove a coïncidé avec le lancement de la politique de réforme et d'ouverture. Durant cette période, il a mis en œuvre le projet d'une centrale électrique dans la province du Henan, au centre de la Chine. Il a ensuite créé le bureau d'Aston pour la région de l'Est de la Chine à Shanghai. C'est aussi lui qui a sollicité et obtenu la construction avec succès de la ligne 3 du métro de Shanghai et de Shanghai Jinmao Tower. Toutes ces réalisations lui ont valu le prix Magnolia, une distinction qui récompense les étrangers qui ont contribué au développement de la municipalité de Shanghai. Il était impliqué dans les Jeux Olympiques 2008 de Pékin. Durant la préparation de ce rendez-vous sportif mondial, Gilbert Van Kerkhove a travaillé au sein de plusieurs départements du gouvernement de Pékin. Fin connaisseur de la Chine, il est fondateur d'une société de conseil en matière de gestion. Sa société propose des conseils stratégiques aux entreprises tant chinoises qu'étrangères. Gilbert Van Kerkhove nous raconte son histoire en Chine.
16: Ben, c'est une histoire un peu bizarre, à la limite, parce qu'il y a trop longtemps de ça. Ça fait plus de 40 ans quand même. J'avais toujours, quand j'étais jeune, j'avais quelque part un rêve d'aller en Asie. Et j'avais le globe, et je regardais toujours le globe où il y avait l'océan Pacifique, les îles, l'Asie, etc., etc. J'en rêvais sans vraiment connaître, parce que vous savez, à ce temps-là, on ne connaissait pas l'Asie, hein, chez nous, l'Asie, c'était trop loin. Et donc, je suis parti au Brésil. Après le Brésil, j'étais au Nigeria. Et le Nigeria, ça ne tournait pas bien. Et finalement, tout à coup, on m'a offert une position pour venir travailler à Pékin. C'est donc en 1980, pour ouvrir le bureau d'une société belge. Et en même temps, représenter un consortium de sociétés belges avec une société française dedans, un consortium qui devait bâtir une centrale électrique au Henan, Pingdingshan, et donc qui était le premier prêt d'État à la Chine, au fond. Donc c'était un projet quand même très important à ce moment-là, c'était un grand projet, aujourd'hui c'est moins grand. On m'a dit, tu ne dois pas aller en Chine parce que tu vas devenir dingue, c'est très difficile, etc. On m'a déconseillé. Mais bon, d'abord, le salaire était très intéressant. Le poste était aussi très intéressant parce que moi, je suis ingénieur. Mais on offrait donc d'ouvrir un bureau et faire plutôt marketing, vente et aussi suivi de projet. Et donc, c'était un changement de profession, si vous voulez, très intéressant. Donc, j'ai dit, ah oui, je prends. Et donc, je suis venu, mais sans jamais vraiment penser que j'allais rester aussi longtemps. Donc, bon, c'était le boulot. Je me suis installé tout début 81. Et ensuite, une année de plus, une année de plus, et bon, 40 ans plus tard, je suis encore ici. Mais ce n'était pas vraiment voulu, quoi. Ce n'était pas programmé, pas de dire, ah, je vais rester en Chine. Ah non, non, non. Même au contraire, c'était encore je crois, en 89, je suis parti à Hong Kong. Et ensuite, finalement, je suis parti en Thaïlande, où j'ai fait ce qu'on appelle Indochine-Birmanie, donc les quatre pays. Ensuite, je suis retourné au Brésil, etc. Et je pensais vraiment, bon, c'est mon adieu à l'Asie, je ne vais plus revenir, etc. C'est fini. Mais apparemment, sur ma tête ici, j'ai quelque chose de gravé qui dit Monsieur Chine. Et donc, même en étant en Thaïlande, en étant au Brésil, etc., il y avait toujours les connexions qui continuaient avec la Chine. Et j'ai travaillé à ce moment-là pour Alcatel Espagne. Et Alcatel Espagne m'a immédiatement de nouveau envoyé à Pékin en 95. Et c'était une décision un peu inattendue, si vous voulez. Et donc, je suis retrouvé à Pékin en 95, début 95. Et depuis là, j'ai pas quitté. Donc, là-bas, c'est direct, quoi. Depuis 95, sans interruption, je suis resté en Chine, dont 4 ans à Shanghai. Donc, aussi 95, 99. J'ai été à Shanghai, ensuite je suis retourné à Pékin simplement parce que j'avais cette maison que j'avais achetée en 95. Et d'ailleurs, quand on est parti à Shanghai, c'était même pas terminé, on était en train de construire. Ça, c'est un peu mon histoire, si vous voulez. C'était pas programmé, pas prévu. Ensuite, je me suis marié dans les années 80 avec Madame Soonbin, et donc évidemment, ça a changé aussi pas mal de choses. Et donc avec ma femme, on a toujours travaillé ensemble professionnellement. Mais on faisait un duo tellement intéressant que bon, on a dû accepter. Déjà dans les années 80, ma femme avait aidé pour les problèmes qu'on avait avec le projet de la centrale électrique. Mais ensuite à Shanghai, elle travaillait à ce moment-là pour Alstom. Donc on était chez Alstom. Et elle s'occupait des relations publiques, moi j'étais le grand patron, mais on travaillait donc très, très étroitement ensemble et on a fait des projets tout à fait incroyables d'ailleurs, parce qu'on a fait des trucs quand même très inhabituels, ce qui m'a laissé une décoration de la ville de Shanghai, parce que bon, j'ai fait des trucs vraiment assez incroyables.
12: De retour de Shanghai, Gilbert Van Kerkhove assiste depuis le début des années 2000 les autorités municipales de Pékin dans les domaines d'études économiques et promotion des investissements étrangers. De janvier 2002 à la fin 2008, il s'est fortement impliqué dans les préparatifs des JO 2008 de Pékin en assistant directement la municipalité dans la collecte de fonds, le processus d'appel d'offres et la planification économique. Parmi les principaux projets réalisés, il y a le Nitoiseau, le stade national et le CUPTO, surnom du Centre national de la natation. Il a été récompensé en 2005 du prix de l'amitié, une distinction décernée par le Conseil des affaires d'État de Chine pour honorer sa contribution au développement de la Chine. De plus, en 2008, Van Kerkhove a reçu la carte de séjour permanent pour les étrangers vivant en Chine.
16: De fait que quand je suis retourné de Shanghai à Pékin, immédiatement en début de l'année 2000, il y a Pékin qui m'a appelé. Et donc c'est le tour de faire quelque chose à Pékin. Donc j'ai commencé immédiatement en 2000 à travailler avec ce qui existe encore, c'est Beijing Foreign Investment Bureau, BFISC, Beijing Foreign Investment Service Company, ça s'appelle. Et à cause de ça, parce que bon, évidemment c'est le gouvernement de la ville, à cause de ça, je suis immédiatement tombé dans le monde des Jeux Olympiques. 2 semaines après que la Chine a gagné 2008, on m'a déjà appelé c'était le vice-maire de Pékin qui m'a appelé pour dire, il faut nous aider parce qu'il faut organiser un lunch. et il n'y a personne, on ne sait pas comment faire, etc., etc., vous allez faire ça. Okay. Donc ça, c'était déjà au mois de juillet 2001, donc c'était, je crois, le 13, ils ont obtenu 2008, et ce qui fait que par la suite, j'ai été appelé par ce qu'on appelle Beijing Development and Reform Commission, Beijing Fagawei, et qui m'a appelé, qui m'a dit, bah, écoutez, on a un petit problème. Je lui ai dit, c'est quoi votre problème? Ben, on a les Jeux Olympiques qui viennent en 2008. Oui, alors, ben, il faut construire tous les stades. Et on ne sait pas très bien comment s'y prendre. Est-ce que vous pouvez trouver les investisseurs? Est-ce que vous pouvez lancer tous les projets? OK. C'est évidemment un défi colossal. Ça y est, hein, les stades sont là, hein, donc on a réussi. Et donc c'est pour ça que j'ai été décoré par Wang Qishan d'abord, et ensuite par le vice-premier, Madame Wu Yi, à cause de ça, parce que j'ai fait aussi des trucs assez spéciaux, disons comme ça.
12: De nature très ouverte, Gilbert Van Kerkhove n'a pas eu des difficultés pour s'adapter dans la société chinoise en pleine mutation depuis maintenant 4 décennies. D'ailleurs, la diversité des activités qu'on peut trouver à Beijing pour lui constitue une principale attractivité de la capitale chinoise.
16: Il faut commencer par la vie professionnelle parce que c'est ça quand même le moteur, si vous voulez, de tout, de toute notre vie ici. Il n'y a pas d'endroit dans le monde, je crois, où les choses...

Donc, il y a toujours quelque chose à faire. Et donc, c'est extrêmement challenging, c'est un défi quotidien. Et Dieu sait que donc, moi, j'ai dû faire face à plusieurs défis, aussi bien à Shanghai comme à Pékin, plusieurs. Alors, c'est ça qui amuse, si vous voulez, professionnellement, qu'on est placé devant des tâches qui semblent tout à fait insurmontables. Donc moi, je suis un peu connu presque comme Monsieur Project Impossible. Donc quand c'est impossible de le faire, on appelle Van Kerkhove. Donc j'ai été d'ailleurs appelé officiellement ici comme le pompier de la vie. Donc quand il y a le feu à la baraque, ben, on appelle Gilbert, c'est lui qui va éteindre le feu. C'était très marrant parce que ça a été publié dans les magazines de Pékin comme ça. Et donc ça, c'est un défi qui moi, qui m'a toujours fortement intéressé. Il faut avoir évidemment une disposition pour pouvoir exécuter ça. Et je crois que c'est là-bas où je suis très content de ma formation comme ingénieur, parce que quand j'ai fini mes études d'ingénieur en Belgique, j'ai trouvé que quand je suis sorti, je connaissais rien du tout. Mais j'avais appris une chose, c'était comment apprendre. Et ne jamais dire non à un nouveau défi. De simplement, on a un nouveau défi, ben on ne dit pas non, on le regarde, on constate qu'on ne connaît pas la matière, ben on étudie la matière, on va se renseigner à gauche et à droite, etc. On découvre tout. Il faut être ouvert pour des nouvelles choses, donc ce que moi j'ai toujours fait. Alors c'est pour ça que j'ai fait de tout, dans tous les domaines possibles et impossibles. Et ça, c'est donc un challenge intellectuel, professionnel, très intéressant. Et je crois que ça, c'est quelque chose qui m'a toujours attiré. Bon, maintenant, je suis officiellement à la retraite, mais bon, bien que je suis 6 ou 7 ans à la retraite, j'ai plein de boulot encore. Bon, je travaille encore avec le gouvernement, beaucoup. Je manage un groupe de spécialistes étrangers sous la tutelle de l'organisation la plus importante en Chine, qui est donc State Administration for Foreign Expat Affairs. Mais donc on est toujours occupé et on s'ennuie jamais. Donc ici, il y a un mélange très intéressant de sujets. Même si on est soi-disant à la retraite, on peut s'occuper très très bien. En plus, et ça je regrette un peu à la limite, Pékin, je crois, c'est la ville la plus importante en Chine en matière de culture. Il n'y a pas de ville en Chine qui a le même nombre de musées. Je crois que j'en ai visité peut-être 10% des musées à Pékin, parce qu'il y a un musée de tout à Pékin. On peut s'imaginer n'importe quoi, il y a un musée de ça à Pékin. Donc, si on se balade à Pékin tous les jours, voir un autre musée, je crois qu'on peut en faire 360 par an, honnêtement. Donc, il y a un bagage culturel extrêmement important ici, beaucoup de choses à découvrir, beaucoup d'étrangers adorent ça. Moi, je vois tous les jours les étrangers qui se baladent dans les Hutongs, qui vont explorer les anciens bâtiments, qui vont explorer la vie culturelle, l'artisanat, l'histoire. Enfin, donc, et là, ça, c'est l'attraction de Pékin, si vous voulez.

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1: Il faut toujours essayer de comprendre l'autre côté, il faut comprendre l'environnement chinois, mais il faut aussi comprendre l'environnement étranger. Donc, quand il y a une société étrangère qui vient ici, elle a aussi ses contraintes. En Europe, aux États-Unis, il y a des choses qu'ils peuvent faire, il y a des choses qu'ils ne peuvent pas faire. Ils ont aussi des obligations. Alors les Chinois, ils ont d'autres obligations. Donc on est devant deux situations tout à fait différentes. Donc il faut comprendre les deux côtés. Donc moi, j'essaye d'analyser les deux côtés. Et ensuite, on essaye de voir comment on peut trouver une entente. Ça, c'est l'approche. Là.
2: Courageux, enthousiaste et déterminé, Gilbert Van Kerkhove ne recule jamais devant les défis et ne dit jamais non face aux difficultés. Grâce à ses nombreuses années en Chine, il a accumulé une connaissance approfondie de la Chine et parvient souvent à construire un dialogue constructif entre les entités commerciales étrangères et leurs partenaires chinois.
1: Par exemple, quand j'étais à Shanghai, où j'ai relancé tous les métros fonds en Chine, par le biais de la ligne de métro à Shanghai, là-bas c'était différent. C'était pas que je devais chercher des investisseurs, parce que mais là-bas j'ai travaillé beaucoup avec l'ambassade de France, avec le gouvernement français. Donc j'ai pu obtenir un emprunt de l'État français à des conditions formidables pour la ville de Shanghai. Mais là-bas, c'était plutôt l'équipe Gilbert et Sun Bin qui a travaillé ensemble, parce que nous, on sait plus ou moins comment ça marche dans le gouvernement chinois. Et beaucoup de gens ne connaissent pas, ils n'ont aucune idée comment ça fonctionne, donc comment il faut demander les autorisations, donc c'est vraiment, il faut aller étape par étape, par étape, par étape, et donc c'est très compliqué, et il faut vraiment avoir des connexions avec le gouvernement pour comprendre d'abord comment ça marche. Si on n'a pas de bon contact, on ne va pas vous expliquer comment ça marche, comment il faut faire. Donc il faut aussi avoir une approche qui est bien reçue du côté chinois, qu'ils veulent bien vous aider parce qu'ils comprennent que vous essayez d'aider la Chine. Par contre, pour les Jeux Olympiques, donc en 2002, là, c'était tout à fait différent. Mais là-bas, encore une fois, ce n'était pas que j'étais un génie, etc. Non. Quand il faut demander de l'aide, il faut savoir à quelle porte il faut frapper. Et donc,

0: Moi, j'ai envahi toutes les ambassades à Pékin, des grands pays, les États-Unis, la Grande-Bretagne, la France, l'Allemagne, etc., etc., etc. Pour moi, knock, knock, on the door, j'ai dit, c'est moi, Van Kerkhove, carte de visite du gouvernement de Pékin. Ça, c'est pas possible, c'est pas possible. Ce monsieur travaille pour le gouvernement de la ville. Coup de téléphone au ministère du Commerce, on a ici un monsieur qui dit, oui, l'enfant, oui, on connaît, oui, c'est... Ah bon, ah bon. Et donc, mais là-bas, je suis très têtu. Donc, j'ai frappé à toutes les portes et j'ai évidemment mis en place une philosophie d'approche pour le projet. Donc, j'ai aussi fait changer l'approche de la ville de Pékin de comment faire les projets. Donc, finalement, j'ai dit, il faut absolument qu'on fasse ça par une approche PPP, Public-Private Partnership. Moi, j'ai plutôt fait mon catéchisme en termes de PPP, quoi. Donc, moi, j'ai mis en place un peu les règles du jeu de comment les investisseurs pouvaient faire part donc, de ce projet en investissant. Et donc, là-bas, au début, évidemment, ce n'était pas évident. Et je me rappelle un jour. J'avais un dîner en privé, je crois d'ailleurs j'étais au Beihai Park, dans un restaurant, quelque chose comme ça, avec un ministre belge des travaux civils. Et le monsieur m'a dit, Monsieur Van Kerkhove, je vois tout votre enthousiasme de trouver des investisseurs dans des complexes sportifs, mais je vous dis une chose, vous n'allez pas réussir. Parce que ça ne se fait pas, il n'y a personne qui veut investir dans ces dans ce type de projet. Et croyez-moi, j'ai 20 ans d'expérience. Alors bon, le monsieur n'a pas tenu compte de moi, Van Kerkhove étant très têtu. Et donc, j'ai trouvé tous les canaux, etc. Donc, j'ai changé aussi l'approche du projet. Pékin voulait faire ça en un trait. Alors moi, j'ai dit à la ville de Pékin, non, ça ne marche pas. Il faut aller en deux étapes. Une première étape de préqualification et la deuxième étape, les vraiment les adjudications, comme il faut. Et donc, ce qu'on a fait, et le premier round, donc les préqualifications, c'était un très grand succès. On a eu 180 sociétés qui se sont placées, qui se sont préqualifiées. Ensuite, moi, j'ai fait le mariage des sociétés pour qu'ils travaillent ensemble comme un groupe, comme un consortium, pour pouvoir exécuter le projet. Parce que donc le projet, il y avait donc l'investissement, la construction, l'opération, l'entretien, etc., etc. Donc toutes ces facettes devaient être exécutées comme il faut. Donc moi, j'ai mis en place ce qu'il fallait faire. Donc, quel était l'ABCD de ce projet? Et donc, j'ai dit à toutes les sociétés, bon, c'est comme ça que vous devez opérer. Et c'est comme ça que vous devez faire une offre à la ville de Pékin. Et on va en tenir compte. Et donc, moi, j'ai fait aussi donc le dépouillement des offres pour le nid d'oiseau. Donc, c'est pas moi tout seul, évidemment. On avait toute une équipe, hein. Donc, chaque offre, c'était comme ça, de papier. Et donc, on avait toute une équipe. Moi, j'ai regardé toutes les offres, pratiquement toutes les pages. Mais donc, on avait toute une équipe qui donnait les points. Comme on fait ça d'ailleurs dans le dépouillement, on donne des points pour le financement, pour ceci, pour cela, pour ceci, pour cela. On met ça en grand Excel avec tous les points. Et ensuite, on peut voir qui a gagné, qui a le plus de points. Donc, dans les approches donc, que je venais de dire, qui étaient évidemment donc, financement, etc., etc., etc., quoi. Donc là-bas, l'approche, c'est simplement, il faut apprendre. Donc ce que moi j'ai fait une étude de 1000 pages que j'ai livrée à la ville de Pékin, une étude sur les Jeux Olympiques, de comment faire et de comment ne pas faire. Et donc j'ai étudié les grands Jeux Olympiques qui ont été exécutés un peu partout dans le monde, donc, par exemple au Canada, en Espagne, en France, etc. Et donc, où j'ai regardé où ça a bien tourné, où ça a mal tourné. Donc, pour apprendre les leçons. Donc, pour voir, bon, ça c'est bien, ça c'est pas bien, donc il faut qu'on fasse attention, etc., etc. Donc, j'ai fait une analyse de tout ça. Alors, j'ai emmené les gens de la ville de Pékin, j'ai organisé des tours en Europe. Donc, j'ai emmené les gens de la ville à faire un tour en Europe pour respecter la préparation des Jeux à Athènes. Donc, on a visité tous les sites en construction à Athènes, on a eu toutes les discussions, donc tout ça, c'est moi qui ai organisé. Et ensuite, on est allé en Allemagne, on est allé à Paris, on est allé à Barcelone, on est allé à Londres, on a été reçu par le maire de la ville de Londres. Et donc, moi, j'ai donc appelé les gens pour donner un séminaire aux autorités de la ville de Pékin pour expliquer de comment on pouvait aborder un tel projet. Donc, cela, ça demande évidemment beaucoup de préparation.
1: Pour Gilbert Van Kerckhove, la croissance spectaculaire de la Chine est due principalement à la planification claire et détaillée élaborée par le gouvernement dans le cadre de la mise en œuvre des projets de développement.
0: Ce que je veux dire tout d'abord, c'est que le succès de la Chine, c'est dû en grande partie au fait qu'il y a un plan quinquennal. C'est quelque chose qui n'est pas connu dans nos pays européens. En Chine, on a quand même tout un appareil pour la préparation du plan quinquennal. Moi, j'ai aussi travaillé pour la ville, pour le plan quinquennal de la ville, avec Guo Jinglong. J'étais donc le seul étranger conseiller de Guo Jinglong pour le plan quinquennal. Donc, j'ai beaucoup de respect pour le plan quinquennal. Aussi, pas seulement qu'il y a un plan quinquennal, c'est un plan quinquennal, d'ailleurs, il est fait avec beaucoup de préparation sérieuse par des spécialistes. C'est pas des trucs politiques, c'est vraiment fait d'une façon scientifique, économique en détail. Et une fois que la Chine décide de faire quelque chose, ils le font. Est-ce que je peux citer un exemple? Il n'y en a pas beaucoup auxquels je dois réfléchir longtemps. Vous prenez tous les réseaux ferroviaires de Chine, les trains à grande vitesse. Mais quel est le pays au monde qui a fait ça? Chez nous, en train de discuter de n'importe quoi, le TGV français, il est resté en arrière. Aux États-Unis, ils ont de la mitraille qui roule sur les rails. Ils n'ont même pas de train qu'on peut appeler un train aux États-Unis. Donc c'est dramatique, quoi. Mais en Chine, on a décidé. Bon, on fait des milliers, des milliers, des milliers de kilomètres. Donc là-bas, l'avantage de la Chine, c'est qu'une fois qu'on a décidé de faire quelque chose, on l'exécute. Et on l'exécute vite. Le soir, vous allez en ville, vous voyez plutôt, tout à coup, vous voyez des camions à côté de la rue avec des bulldozers dessus. Vous revenez le matin. On a déjà fait la tranchée, on a déjà mis les nouveaux tuyaux, on a déjà fermé la tranchée, on a mis l'asphalte dessus et c'est parti. En 24 heures. C'est l'avantage de la Chine. Et c'est pour ça que, bon, évidemment, c'est très important que les plans quinquennaux au niveau national et local soient bien faits. Mais je crois que ça, c'est un des grands secrets. Et dans mon bouquin, d'ailleurs, j'en parle, que je dis un des grands avantage de la Chine, qu'ils ont des plans quinquennaux, qu'ils ont une vision à long terme, pendant que l'Europe et les États-Unis n'ont pas. Alors évidemment, ils se plantent parce que tout à coup, ils voient qu'ils n'ont rien fait pour certaines industries. Alors tout à coup, c'est le chaos, c'est la panique, etc. Donc en Chine, on évite ça. Ensuite, je crois qu'on a quand même, jusqu'avant le virus, on a quand même laissé la place en Chine aux entrepreneurs. Donc, quand on voit tout ce qui s'est passé comme développement, c'est assez incroyable. Moi, je suis aussi censé être grand spécialiste en tourisme, officiellement. Et donc, je faisais partie du groupe des plus grands spécialistes de tourisme en Chine. Et donc, je suis allé avec ces groupes pour aller inspecter des régions en Chine pour évaluer le potentiel touristique. Super intéressant. On a fait un film de ça, deux films. C'est lié au fleuve Yangtze et aux affluents. Quand j'ai participé à ce film, il fallait voir les régions que j'ai traversées. Je dis, merde, la région de Chongqing, la grande municipalité de Chongqing, au fond, c'est Sichuan. Ah, c'est pauvre, ça. Quoi? C'est pauvre? Ah, zut! C'est pas pauvre du tout. Je suis passé dans ces villes modernes comme tout, évoluées. Mais c'était vraiment incroyable. Là-bas, on constate l'avancement qu'on a fait. Et les autoroutes qu'ils ont construites dans toute cette région, au Sichuan. Alors, pour faire des autoroutes là-bas, je peux vous dire, C'est pas facile, hein.

0: que j'ai fait là-bas. Ah, oh, mon Dieu, il fallait pas regarder par la fenêtre. Oh, des ponts vraiment gigantesques dans l'air, des tunnels de dizaines de kilomètres. Oh, je regardais toujours le tunnel quand je rentrais dans cette terre. Il a combien de kilomètres? Oh, 4 kilomètres. Oh, c'est un petit là. Ah, celui à la 15 kilomètres. Ah, ça va déjà mieux, ça. Mais enfin, c'est incroyable. On a développé toute cette région centrale de Chine. Ça a été aussi une décision politique. Avant, c'était la côtière, les zones côtières qui étaient les riches, etc., etc. Mais ensuite, la Chine a dit, oh merde, il faut développer le centre et l'ouest de la Chine. Bah, ils ont mis le paquet. Et donc là-bas, avant, c'était plus cher d'envoyer un conteneur de Chengdu à Shanghai que de Shanghai aux États-Unis. Maintenant, c'est plus vrai. Parce que maintenant, on a tout changé, il y a les autoroutes, etc. Donc, si vous voulez, le secret est là. Le dynamisme de l'économie, mais aussi, je crois, la sagesse parfois, discuter, critiquer du gouvernement de lancer ses grands projets. Très souvent, les étrangers disent que oh, les Chinois, ils font ces projets dans les nuages. Moi, je ne suis pas d'accord avec ça. Et bon, on voit parfois des lignes ferroviaires qui sont encore peu fréquentées. Mais vous avez déjà pris les trains à haute vitesse en Chine? Je n'ai pas l'impression que les trains sont vides. Hein. Je peux vous dire que parfois, c'est difficile d'avoir un ticket. Parce que maintenant, c'est beaucoup plus facile d'aller en train que d'aller en avion. Et donc, vous voyez, donc ça a ouvert des régions entières en Chine, ont à développer l'économie d'une façon incroyable. Donc, il y a beaucoup de facteurs là-bas. Il y a un autre facteur où il y a des points d'interrogation, c'est l'éducation. Il y a beaucoup de choses à améliorer dans le secteur de l'éducation. Et aujourd'hui, on a beaucoup de points d'interrogation sur ce niveau-là. Mais je crois qu'il y a un ensemble d'éléments qui ont fait changer la Chine à une société super avancée en 50-60 ans. Alors, sur le plan aussi de la société, il y a eu énormément de changements. Ce que moi j'ai étudié pendant tout un temps, j'ai voulu écrire un livre là-dessus, j'ai commencé, j'ai dû m'arrêter, c'était trop complexe. C'est le changement dans la société chinoise. Quand vous voyez comment la Chine était comme société dans les années 80, et aujourd'hui, vous regardez comment est la société maintenant, c'est un autre monde. C'est tout à fait un autre monde. Maintenant, la Chine, comme société, a énormément évolué. Évidemment, il y a encore des problèmes, c'est sûr, mais où y a-t-il pas de problème? Regardez l'Europe, regardez les États-Unis, avec l'immigration ou la migration et le racisme et tout ça. Vous croyez que c'est bien toujours là-bas? C'est pas du tout vrai, hein? Il y a des gros problèmes hein, avec le manque d'emploi ou le manque de travailleurs. Donc on peut facilement critiquer. Mais je crois qu'ici, il y a eu des changements vraiment dramatiques dans la société. Donc ça, c'est un peu le secret de la Chine, quoi. C'est que l'intervention du gouvernement dans le développement de l'industrie, je crois que c'est très souvent une bonne chose, ce qui manque dans nos pays à nous.
1: Gilbert Van Kerckhove considère Pékin comme sa maison. Il estime c'est à Pékin qu'il éprouve le plus de sentiments d'appartenance.
0: C'était jamais programmé, mais disons qu'au fil des années, de plus en plus, j'ai trouvé que Pékin, c'était ma deuxième terre natale. Et que donc c'était, comme on dit en Chine, mon chef-lieu, c'est Pékin, c'est Beijing. Et quand on me dit, vous allez rentrer chez vous, je dis, oui, je vais rentrer à Pékin. Ah bon? Pas en Belgique? Non, non, non, à Pékin. Oh, dans la Haute-Garonne, Beijing. Donc, oui. Alors aujourd'hui, évidemment, la situation a beaucoup évolué, pas toujours dans le bon sens, mais quand même, j'appartiens à un groupe d'étrangers qui considèrent quand même la Chine et Pékin comme leur endroit à eux, quoi. Donc, où ils se sentent chez eux et où ils voudraient rester, quoi. Donc, comme ça, une année plus une année, donc ça fait 40 années et décembre de l'année passée, donc c'est presque un an maintenant, j'ai fêté mes 40 ans, exactement mes 40 ans de Beijing, dans le restaurant Morel. Et j'ai fait une petite partie là-bas. Et c'était très marrant parce que sans vouloir,

0: J'ai découvert ça le jour après que j'avais au fond invité 40 personnes pour mes 40 ans. Et je ne savais pas. Et c'était le restaurant m'avait dit maximum 36 ou 37 personnes parce que la capacité, etc. Mais ensuite, on a rajouté des gens, on était à 40. Et je dis, oh zut, alors ce n'était pas voulu, mais c'était super simple. Et donc, c'était bien, quoi. Quand les gens me disent, Gilbert, tu vas pas prendre ta retraite, tu vas pas rentrer en Belgique, je dis, mais qu'est-ce que je vais faire en Belgique, moi? Ici, ça bouge toujours, tous mes amis sont ici. En Belgique, j'ai plus de liens, sauf ma fille qui est là-bas. Mais ici, on a donc une vie sociale très intense. Pékin est quand même une ville très internationale où on a tous les restaurants qu'on peut s'imaginer, on peut quand même acheter pratiquement tout ce qu'on veut. Donc, il y a quand même une offre de services et de loisirs et de choix professionnels ici qui n'ont pas égal dans un autre pays. Pour moi, j'ai aucune idée aujourd'hui de quitter la Chine. Même si je disais, bon, je ne vais pas rentrer en Belgique parce qu'il pleut trop en Belgique, je vais aller dans un autre pays. Je ne sais pas non plus où je pourrais aller. Il y a des gens qui me disent, un ami à moi qui est au Portugal, et ça lui plaît très très bien, je parle le portugais aussi, donc ça va. Et donc, à la limite, je pourrais aller au Portugal, mais bon, je n'ai pas de lien avec le Portugal. Donc, c'est ça un peu le problème, si vous voulez.
1: Oui.
0: Donc, pour ça, c'est très facile de dire, je m'en vais, mais je vais où? Et donc, je reste à Pékin et donc je continue à suivre d'assez près l'économie et la politique. Très souvent, je donne des informations, ma vision personnelle, par exemple à l'ambassade de Belgique, pour leur faire part un peu qu'est-ce qui se passe en Chine, quels sont les problèmes actuels, même politiques, économiques, quel est l'impact du Covid, etc., quelle est la situation des étrangers. Et donc, moi, je me renseigne beaucoup, donc tous les jours, je suis sur l'ordinateur, je regarde les nouvelles de tout azimut international, local, le South China Morning Post, etc., China Daily, enfin un peu de tout, quoi. Et donc, je me renseigne pas mal pour rester informé de la situation. Je suis tout ça un peu, et ça demande du temps, hein. Ça demande donc de l'attention, de s'informer, de lire, d'écouter, de parler avec les gens.

Voilà, c'est la fin de cette émission d'Invivo. Merci de l'avoir suivi. Vous pouvez réécouter cette émission sur le site french.cri.cn. Au revoir et à la prochaine.

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0: 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Bonjour à tous et on commence sans plus tarder avec les titres. Le groupe Houthi milite s'est emparé de la ligne côtière de Moucha. L'Algérie a rompu ses relations diplomatiques avec les Émirats arabes unis. Le ministère chinois du Commerce exhorte la France à mettre fin aux restrictions discriminatoires à l'encontre des entreprises chinoises. La Chine a publié un rapport sur le développement du commerce mondial des services. Le groupe Houthi yéménite s'est emparé de la ville côtière de Moucha, se rapprochant ainsi d'une autre voie maritime cruciale en mer Rouge. La prise de Moucha et de son port marque un tournant majeur sur le front le long de la côte ouest du Yémen, car elle rapproche les forces Houthis du détroit vital de Bab el-Mandeb. Les Houthis affirment que la navigation en mer Rouge et dans le détroit de Bab el-Mandeb reste sûre et normale. Les Houthis et l'Arabie Saoudite continuent d'échanger des tirs. Les derniers événements au Moyen-Orient ont fait bondir les cours du pétrole de 6% jeudi qui se maintiennent au-dessus des 100 dollars le baril. L'Algérie a rompu ses relations diplomatiques avec les Émirats arabes unis. Alger explique que cette décision fait suite à une série d'actions provocatrices ou hostiles de la part d'Abu Dhabi sans donner plus de détails. Le ministère algérien des Affaires étrangères affirme avoir épuisé tous les moyens de préserver les relations bilatérales. L'ambassadeur des Émirats arabes unis a été informé de cette décision. Les Émirats arabes unis espèrent que la décision de l'Algérie de rompre les relations diplomatiques sera temporaire et Abu Dhabi se dit déterminé à préserver ses relations avec l'Algérie. Et les nouvelles restrictions sur les appels commerciaux en France exercent une pression sur le secteur des centres d'appels à travers toute l'Afrique du Nord. La Tunisie et le Maroc ont développé d'importants secteurs d'externalisation francophone qui emploient des milliers de jeunes travailleurs. Mais le durcissement des réglementations européennes et l'essor rapide de l'intelligence artificielle obligent les opérateurs à repenser leur modèle économique.
1: En Tunisie, le secteur emploie entre 28 000 et 30 000 personnes. Environ un quart des acteurs du secteur est impliqué dans le télémarketing destiné au marché français, ce qui pourrait exposer entre 6 000 et 7 000 emplois aux changements réglementaires. Les opérateurs réagissent d'ores et déjà en réorientant leurs employés vers d'autres services, loin des appels sortants traditionnels.
2: Depuis à peu près 14 mois, nous avons mené des chantiers au sein de notre business unit téléprospection afin de pouvoir trouver des solutions et repositionner les équipes sur d'autres activités à forte valeur ajoutée.
1: Mais la réglementation ne représente qu'une partie du défi. L'intelligence artificielle prend de plus en plus en charge les interactions courantes avec la clientèle, ce qui accentue la pression sur un modèle économique traditionnellement fondé sur des effectifs importants.
3: Le véritable risque ne réside pas dans l'IA en soi. Le véritable risque, c'est de perdre notre élan et de ne pas parvenir à adapter nos modèles économiques aux bouleversements engendrés par l'IA.
1: Le Maroc est confronté à des pressions similaires. Son important secteur de l'externalisation a longtemps bénéficié de sa main-d'œuvre francophone et de sa proximité avec l'Europe. Mais le durcissement des réglementations sur les principaux marchés européens accélère la transition du télémarketing traditionnel vers le service client, les services numériques et l'externalisation à plus forte valeur ajoutée.
3: Il ne s'agit pas simplement de la fin du modèle traditionnel des centres d'appel. Cela pousse également les jeunes travailleurs et les opérateurs à rechercher de nouvelles solutions et à s'adapter à un secteur en pleine mutation.
1: Mais pour les travailleurs, cette transformation implique d'acquérir de nouvelles compétences à mesure que les entreprises adoptent de nouvelles technologies et diversifient leurs services.
3: Nous devons explorer de nouvelles opportunités, développer de nouvelles compétences et nous adapter aux évolutions du secteur. La transition ne sera pas facile, mais les agents des centres d'appel sont déterminés à évoluer et à rester compétitifs.
1: Pour la Tunisie et le Maroc, le défi consiste désormais à transformer les bouleversements réglementaires et technologiques en une opportunité de gravir les échelons de la chaîne de valeur de l'externalisation, tout en préservant les milliers d'emplois liés à ce secteur.
0: Et le ministère chinois du Commerce a réagi à la défense par la France de sa loi contre l'ultra-fast fashion. Les responsables français affirment que cette loi vise à protéger l'environnement et les consommateurs et non à cibler des pays en particulier.
3: Répondant à une question de CGTN lors d'une conférence de presse jeudi, la porte-parole Huang Ling a déclaré que la Chine s'opposait fermement à l'utilisation abusive des restrictions économiques et commerciales. Elle a exhorté la France à prendre au sérieux les préoccupations de la Chine et à cesser immédiatement d'utiliser cette loi pour porter atteinte aux droits et intérêts légitimes des entreprises chinoises. La porte-parole a également appelé la France à résoudre les différends commerciaux et économiques par le dialogue.
1: La Chine estime que la loi française contre l'ultra-fast fashion et ses règles d'application, au nom de la protection de l'environnement et du développement durable, fixe des normes et des paramètres clairement ciblés visant à discriminer et à entraver les entreprises chinoises de commerce électronique transfrontaliers. Cela faussera gravement la concurrence loyale. Les pratiques réelles de la France vont au-delà de la protection de l'environnement et présentent des signes évidents de protectionnisme commercial.
0: La Chine a publié un rapport sur le développement du commerce mondial des services à l'occasion de la Foire internationale du commerce des services de Chine, tenue du 9 au 13 septembre à Beijing.
4: Ce rapport montre que le commerce des services est devenu de plus en plus un moteur essentiel de la croissance économique. En 2025, les exportations mondiales de services fournis par voie numérique s'élevaient à environ 5 600 milliards de dollars, ce qui représentait près de 58% des exportations mondiales de services. Un autre rapport consacré au développement numérique et intelligent du commerce des services identifie quatre caractéristiques déterminantes. Une prestation de services plus efficace, l'élargissement des frontières des services transfrontaliers, l'émergence continue de nouvelles formes et de nouveaux modèles d'activité, ainsi que le besoin urgent d'améliorer la gouvernance face à des défis croissants. Un expert estime que le commerce des services sera un vecteur de croissance supplémentaire pour les économies mondiales dans les années à venir.
3: Le commerce des services et la consommation de services sont de plus en plus étroitement liés. D'une part, les technologies numériques élargissent le champ d'application de la prestation transfrontalière de services et enrichissent l'offre nationale, ce qui contribue à stimuler la consommation de services.

0: D'autre part, la consommation de services dans des domaines tels que le tourisme réceptif, les expériences culturelles, l'éducation et les soins de santé créent également de nouvelles perspectives de croissance pour le commerce des services. À l'avenir, la croissance sera de plus en plus tirée par une plus grande ouverture et une coopération accrue, par l'autonomisation numérique et par l'innovation dans les scénarios de consommation.
1: Et de son côté, notre journaliste se trouve à la Foire internationale du commerce des services de Chine afin de découvrir comment les prestataires de services aident les entreprises à relever les défis liés à leur internationalisation.
2: À la CIFTIS 2026, un nouvel espace d'exposition met à l'honneur les services qui accompagnent les entreprises chinoises dans leur expansion à l'international. Pour la première fois, la CIFTIS rassemble ses services sous un même toit. Dans cet espace d'exposition, vous pourrez découvrir plus de 30 prestataires de services spécialisés couvrant tous les domaines, des ressources humaines à la sécurité d'entreprise, en passant par le marketing numérique et la finance. L'idée est d'offrir aux entreprises chinoises un accompagnement complet dans le cadre de leur expansion à l'international, depuis leur entrée sur un nouveau marché jusqu'à la gestion et au développement de leurs activités sur place.
0: L'exportation des engins de chantier chinois ne se limite pas à la simple vente des produits. Nous devons également proposer un accompagnement en matière de services, de pièces détachées et d'assistance technique. Cela vaut d'autant plus pour les machines d'occasion, car les clients étrangers ne sont pas toujours rassurés quant à la qualité et à l'historique de ces équipements.
2: C'est là qu'interviennent les prestataires de services réunis à la CIFTIS. Grâce à une série de tournées de présentation consacrées aux services d'expansion à l'international, les entreprises peuvent rencontrer des prestataires couvrant différentes étapes de ce parcours. Gauchy, une plateforme intégrée de services à l'international dédiée à l'industrie automobile, est là pour mettre en relation les constructeurs automobiles chinois avec les concessionnaires, les importateurs et les clients à l'étranger.
3: Un bon produit n'est qu'une première étape. Pour se développer à l'international, les entreprises ont également besoin de partenaires locaux, de canaux de distribution, ainsi que de services de marketing et de logistique. Notre plateforme regroupe toutes ces étapes, ce qui rend le processus plus simple et plus rapide.
2: Mercredi, jour de l'ouverture de la CIFTIS, Gauchy a signé un accord de coopération avec la société singapourienne Jemao International Trading Company.
3: La principale raison pour laquelle nous souhaitons coopérer avec eux est qu'ils disposent d'une plateforme de mégadonnées couvrant 400 millions de véhicules pour le contrôle des infractions et de l'état des batteries. Il s'agit d'une stratégie idéale pour notre collaboration en Asie du Sud-Est.
2: Cette signature illustre parfaitement comment la demande de services à l'international débouche sur de nouveaux partenariats. Pour les entreprises chinoises qui se lancent à l'international, un produit compétitif peut leur ouvrir la voie, mais ce sont les services professionnels qui leur permettent de s'implanter durablement et de se développer.
1: Le 18e sommet des dirigeants des pays des BRICS s'ouvrira samedi à New Delhi, en Inde, marquant le 20e anniversaire de la coopération au sein des BRICS. En amont du sommet, les ministres du commerce des pays des BRICS se sont réunis le mois dernier et se sont engagés à défendre le système commercial multilatéral, à s'opposer à l'unilatéralisme et au protectionnisme et à promouvoir la réforme de l'OMC. Ils se sont également engagés à faire progresser l'intégration économique dans le cadre élargi des BRICS, notamment en ce qui concerne les chaînes de valeur mondiales, les micro, petites et moyennes entreprises et le commerce transfrontalier des services numériques. Le mois dernier, les ministres de l'Industrie ont adopté une déclaration commune et approuvé un document et un plan d'action du groupe de travail sur l'industrie photovoltaïque, un cadre de coopération pour les PME ainsi qu'un plan d'action en faveur des start-up. La semaine de la mode printemps-été 2027 de Beijing a récemment ouvert ses portes sur le thème « Ouvrir un nouveau chapitre, une coexistence sans limite ». L'événement rassemble plus de 160 marques nationales et internationales et accueillera 135 défilés au cours des 10 prochains jours.
4: Pour ouvrir la semaine, le créateur de haute couture, Lawrence Xu, a dévoilé sa dernière collection, Xi, inspiré des bronzes anciens chinois et de l'architecture du Temple du Ciel de Beijing. Lawrence Xu, qui a figuré à 3 reprises au calendrier officiel de la Semaine de la Haute Couture de Paris, intègre également l'artisanat traditionnel chinois dans la couture contemporaine.
0: La broderie Liu Luo est l'une des techniques les plus importantes de cette collection. Cette fois-ci, je l'ai associée à des éléments inspirés des bronzes chinois antiques, en particulier ceux de Sanxingdui, afin de faire entrer cette civilisation ancienne dans la mode contemporaine.
4: Il y a quelques jours, la conférence de presse de la semaine de la mode de Beijing printemps-été 2027 et le dévoilement des créations de haute couture de Guo Pei ont eu lieu au pied du tronçon de Juyongguan de la Grande Muraille dans le district de Changping. L'exposition présentait 27 robes de mariée chinoises réalisées à la main à travers des installations statiques immersives mêlant avec raffinement les techniques de broderies orientales à la haute couture contemporaine.
5: La culture du mariage incarne à la fois l'esprit méticuleux de l'artisan et un sentiment d'appartenance nationale. Elle sert de vecteur de transmission culturelle et représente le fil conducteur le plus important par lequel le patrimoine culturel est transmis.
6: J'adore cet événement. J'ai été invitée parce que nous avons notre propre maison de mode et que nous allons défiler à la semaine de la mode de Beijing. Les vêtements présentés ici regorgent de détails. Pour cette saison, la collection s'intitule Papillon Nocturne. Elle comportera des plumes peintes à la main et des broderies. J'ai très mal aux mains, car nous avons passé du temps à perler et à peindre des plumes, mais je suis très impatiente de présenter cette collection.
4: Cette édition de la Semaine de la Mode marque également le lancement en Chine du programme de soutien aux jeunes créateurs du patrimoine culturel immatériel chinois qui rassemble 34 jeunes créateurs nationaux et internationaux pour participer au programme BFW Next.
7: Et c'est la fin de cette édition. Merci de votre attention. Je vous retrouve tout à l'heure pour le prochain journal.
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20: Bonjour à toutes et à tous, bienvenue dans Fréquence Afrique sur CGTN Radio. La lutte contre la désertification est un défi mondial. Comment mener ce combat avec efficacité? Et quels sont les enjeux? Aujourd'hui, on a invité deux spécialistes dans ce domaine pour en discuter ensemble. Voici tout de suite les détails.
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21: J'ai le plaisir de recevoir aujourd'hui dans notre émission Monsieur Baoula Mogao Kilage, directeur général au ministère tchadien de l'Environnement, de la Pêche et du Développement Durable. Bonjour.
22: Bonjour, madame.
21: Et Monsieur Léo Gongche, chercheur principal à l'Institut de botanique de l'Académie des sciences de Chine. Bienvenue à tous les deux dans notre émission.
22: Merci.
21: Tout d'abord, on voit qu'aujourd'hui, la désertification, surtout la lutte contre la désertification, est une lutte mondiale. Donc, quels sont les enjeux aujourd'hui, selon vous, dans cette lutte?
22: Merci bien, madame la journaliste, pour l'opportunité que vous m'accordez pour m'exprimer à travers votre micro. Selon la Convention des Nations Unies sur la lutte contre la désertification signifie d'abord la dégradation des terres dans les zones arides, semi-arides et subhumides sèches dues à certains facteurs, parmi lesquels les facteurs naturels et les facteurs anthropiques, c'est-à-dire ceux causés par les activités humaines. Et là, madame, sachez que lorsque les terres se dégradent, les sols deviennent pauvres, les ressources en eau souterraine diminuent et les sols, au fait, n'ont plus leur capacité à retenir le carbone, d'où il aura réchauffement climatique. Lorsque ces choses arrivent, ça arrive avec pour conséquences socio-économiques sur la vie humaine. Et l'homme, dans son instinct naturel de survie, va justement abandonner cette zone austère ou hostile pour migrer vers la zone où les conditions de vie sont réunies. Et maintenant, dans cette zone où les conditions de vie sont réunies, il peut avoir une population déjà bien installée et l'homme nouveau qui arrive, il va vouloir se sédentariser en pratiquant l'agriculture, l'élevage, la pêche et autres activités pour sa survie. Et quand l'espace vital va être réduit, cela peut causer des conflits ouverts avec les populations autochtones. Et ça peut même entraîner le terrorisme dans le monde, d'où la lutte contre la désertification est un défi majeur pour toute l'humanité.
21: Et quel est votre point de vue en tant que chercheur?
2: Alors, la désertification, c'est un phénomène mondial. Au long du développement de populations humaines, la désertification se développe et gravement. Alors, pour contrôler la désertification en Chine, il y a beaucoup de sens. Premièrement, tout d'abord, la ressource de l'eau fraîche qui est autour de zones de prairies, qui est proche des déserts. Deuxièmement, il y a des gens qui vivent dans cette région, les paysans et les monades aussi, qui vivent dans cette région avec leurs animaux depuis très très longtemps. Donc, la vie, pour survivre, ils ont besoin de l'eau, ils ont besoin d'un climat qui est favorable. Mais après la désertification, il y aura des tempêtes de sable. Cela qui très nuit, pas seulement dans la région de désertification, mais aussi dehors. Quelquefois, c'est mondial. Alors, troisièmement, le désert, c'est pas limité seulement pour les gens locaux, mais aussi beaucoup influencé les gens autour, surtout pour les gens qui vivent dans le l'eau upstream. Alors, les gens, même qui vivent à Pékin, à Shandong, qui est influencé par les tempêtes de sable chaque année. Alors, pour contrôler, lutte contre la désertification, il faut avoir une idée, une philosophie très générale, c'est-à-dire faire harmonie avec la nature. Mais aussi, quand il y a des mauvaises choses, il faut les contrôler. Parce que, au fond, l'homme a besoin de vivre dans le monde. Alors, c'est mon premier regard.
21: Je vois bien que c'est très éducatif, je pense, parce que finalement, des fois, on voit la désertification comme un phénomène isolé, mais en fait, vous avez évoqué tout à l'heure qu'il y a beaucoup d'autres choses qui sont impliquées dans ce phénomène. Surtout, il s'agit d'un sujet entre l'homme et la nature. Et vous, cette fois, vous êtes venu en Chine et vous avez aussi observé la situation sur place. Quel est votre constat sur la lutte contre la désertification en Chine?
22: Depuis mon arrivée ici sur cette terre chinoise que je peux qualifier de terre d'hospitalité, je suis émerveillé par toutes les activités et actions faites par la Chine dans le cadre de la lutte contre la désertification. En si peu de temps, la Chine a su intégrer la dimension neutralité de la dégradation des terres avant même l'horizon 2030, ce qui est une fierté. J'ai constaté au fait que les milliers de superficies de terres qui étaient autrefois dégradées et qualifiées d'hostiles sont aujourd'hui restaurées et transformée en zone agricole par excellence. Je peux prendre, par exemple, l'exemple du projet de Trois Noirs, qui seulement en 40 ans a pu récupérer des millions de terres dégradées. Donc c'est vraiment une fierté. Et à cela, la Chine est le seul et unique au pays du monde qui dispose d'une loi consacrée uniquement à la lutte contre la désertification. Et ce qui m'a émerveillé encore davantage, cette loi prend en compte la planification, le contrôle de la désertification. Bref, ça implique toute la population à différentes échelles. Et l'ensemble de cet arsenal et actions dans le cadre de la désertification est à mettre à l'actif du Parti communiste chinois, le PCC, sous la clairvoyance de son Excellence Xi Jinping, président de la République populaire de Chine, qui s'est vraiment impliqué dans la lutte contre la désertification, où aujourd'hui la Chine est une fierté mondiale. Donc je salue vraiment son initiative au passage. Et toutes les actions et les réalisations de la Chine aujourd'hui peuvent servir d'exemple école pour beaucoup de pays dans le monde.
21: Et vous avez travaillé dans ce domaine pendant très très longtemps, donc quel est votre regard sur l'expérience de la Chine ?
2: Pour lutte contre la désertification, c'est un vrai travail depuis 50 ans. Les résultats sont obtenus et très brillants. Par exemple, avant 2000 ans, les déserts avancent. Chaque année, 2000 km carrés. Alors, après 2000 ans, les hommes et les vers s'avancent que les déserts, désertification de l'Inde sont reculés. Donc ça, c'est un phénomène, un constat très général. Mais c'est pas facile. Pour faire tous ces boulots, c'est pas facile. Comme vous avez dit, il faut un philosophe très général au haut niveau. Il faut qu'on connaisse ces problèmes. Faire attention. Et il faut trouver l'argent aussi. Il faut motiver tous les gens qui travaillent dans cette zone, dans cette échelle de hiérarchie. Alors, on voit qu'il y a des gens qui travaillent toute l'année par là, qui plantent des arbres. Quand les tempêtes de sable arrivent, les gens n'arrivent pas de stand-up. Alors, il y a beaucoup de travaux sont à réaliser. Je pense que l'expérience, il y a beaucoup d'expériences on a un succès. Mais on a beaucoup de choses à continuer d'étudier, apprendre.
21: Et Monsieur Kilage, vous avez effectué une visite dans le Ningxia. Qu'est-ce qui vous a le plus marqué pendant cette visite?
22: J'ai eu à remarquer de nombreuses réalisations qui ont permis de reverdir la ville. Et parlant de ce que j'ai remarqué beaucoup de choses, beaucoup, beaucoup, et que de bonnes choses. Des choses sur l'aspect technique, la chaleur humaine, beaucoup de bonnes choses. Mais ce qui a beaucoup plus attiré mon attention, c'est la typologie des techniques utilisé dans la lutte contre la désertification. Ça m'a beaucoup plu. Aussi, les champs d'expérimentation mis en place pour connaître les semences qui sont adaptées à chaque province. Donc, ça veut dire que les techniciens chinois n'évoluent pas par hasard. Tout est expérimenté. Aussi, j'ai remarqué le centre de production voltaïque qui intervient aussi dans la lutte contre la désertification. À cela s'ajoutent les grandes superficies qui étaient hautement dégradés par le passé sont aujourd'hui transformés et utilisés en zone agricole grâce à la

0: pour alimenter l'arbre. Donc l'arbre va faciliter sa croissance. C'est très bon. Aussi, les herbes qui sont utilisées pour fixer le sol. Le sol sablonneux a besoin d'être fixé avant d'implanter l'arbre. Donc ça m'a beaucoup plu. Ainsi que l'autre, là, la technologie utilisée pour retirer l'eau souterraine et arroser les plants. C'est toute une kyrielle de techniques qui m'ont beaucoup intéressé. Les experts chinois ont mis en œuvre toutes les connaissances adéquates pour stabiliser le sol. L'agriculture s'est développée, c'est pourquoi à Ningxia, il y a beaucoup de fruits. Et j'ai même découvert ce genre de fruits, le goji.
1: Oui,
0: Goji. Goji. Ah, et dans la délégation, beaucoup ont acheté ça. D'accord. C'est très bon.
1: Et vous avez travaillé dans l'INSIA pendant très longtemps, n'est-ce pas?
2: Oui, j'ai travaillé de temps en temps à Ningxia, à Ordos-Homs Region. Alors, c'est un lieu qui est typique pour le projet de Trois Nords écologiques. Alors, c'est typique parce qu'il y a moins d'eau disponible pour l'agriculture. Alors donc, les techniques sont bien développées. Par exemple, il y a des techniques ingénieures, c'est-à-dire là, par chance, on a la grande rivière Rhône qui passe, traverse Ningxia. Alors, comment utiliser de l'eau fleuve jaune? Alors, il faut élever par les machines. Alors, irriguer les terres, ça c'est les grands travaux. Deuxièmement, il faut utiliser de l'eau en économie, c'est-à-dire les techniques de goutte à goutte d'irrigation qui est beaucoup utilisée dans cette région. Parce que les gouttes juste qui fournissent pour les racines, un territoire très limité, on a. Donc, on a moins de l'eau qui est évaporée. Alors, troisièmement, c'est choisir les espèces natives, c'est-à-dire les plantes locales. C'est une leçon très, très importante pour nous tous. Alors, pour contrôler la désertification, il faut choisir les plantes locales qui économisent de l'eau, qui a une balance avec l'eau. À Ningxia, avec les irrigations économiques, on fait plein de choses en qualité. Tout à l'heure, vous avez dit à Pochi, il y a la vigne aussi. La
0: Oui,
2: vigne est
0: oui,
2: faite
0: oui.
2: pour faire le vin.
0: C'est ça, c'est ça.
2: Vous avez goûté le
0: J'ai
2: vin
0: beaucoup
2: sec.
0: consommé aussi. Moi aussi.
3: Vous écoutez Fréquence Afrique sur CGTN Radio. On fait maintenant une pause en musique et on se retrouve juste après pour la suite de l'émission.

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7: Vous êtes toujours à l'écoute de Fréquence Afrique de CGTN Radio. Aujourd'hui, on se concentre sur la lutte contre la désertification. Les deux experts chinois et africains vont livrer leurs opinions. On les suit tout de suite.
8: Bon, on a parlé beaucoup de la situation en Chine. Et dans votre pays, quelles sont les avancées récemment dans cette lutte contre la désertification?
9: Mon pays, le Tchad, fait partie des pays du Sahel, dont le un tiers de son territoire national est désertique. La question de désertification tient à cœur la population tchadienne dans sa totalité. Aussi, comme l'avait décrit le chercheur, il existe au Tchad une dépression appelée Bodélé qui est à l'origine des tempêtes de sable. Les tempêtes de sable, dans leur élan, balaient tout sur leur passage. Et ça cause des dommages énormes à l'environnement, ça emporte les animaux et même les petits-enfants. Or, de l'autre côté, les recherches ont prouvé que ces tempêtes de sable-là apportent de l'oxygène au Brésil et ça, les particules de poussière nourrissent les phytoplanctons dans l'eau qui servent de nourriture aux poissons. Et là, ça se retrouve là-bas de l'autre côté. Mais nous, à l'échelle nationale, nous en souffrons énormément. Pour ainsi dire, la question de lutte contre la désertification nous est...

0: une grande importance au pays. De nombreuses initiatives ont été entreprises pour lutter face à ce phénomène. On peut citer, entre autres, comme avancée significative, l'intégration de la neutralité de la dégradation des terres dans la politique nationale du gouvernement. Le Tchad a prévu de parvenir à la neutralité de la dégradation des terres d'ici 2030. Bien vrai que ce n'est pas facile, mais le Tchad veut aller de façon graduelle. Dans un premier temps, il a mis en place 5 sites pilotes appelés cibles volontaires de neutralité de la dégradation des terres. Donc, dans ces sites, le Tchad a eu à restaurer d'énormes superficies de terres dégradées. Aussi, le Tchad a élaboré un plan d'action nationale de lutte contre la désertification. Le Tchad a aussi créé un fonds spécial en faveur de l'environnement. Ce fonds encourage les ONG, les petites organisations qui œuvrent dans le domaine de lutte contre la désertification. Et sachez aussi que le Tchad a institutionnalisé par ordonnance la Semaine nationale de l'arbre depuis 1972, avant même qu'ait tenu le sommet sur la terre des Nations Unies. Donc chaque semaine, des milliers de plants sont mis en terre dans la totalité de la superficie nationale, c'est-à-dire les 23 provinces que compose le territoire national. Aussi, il est bon de savoir que la Grande Muraille Verte, je ne sais pas si vous avez entendu parler, dans sa tracée, récupère énormément de superficies dégradées. Et le Tchad aussi a mis en place des projets qui sont opérationnels, les projets de restauration des corridors. Plusieurs actions ou activités sont en exécution ou en cours pour lutter contre la désertification.
1: Mm-hmm. Alors, quelles sont les nouvelles orientations de la recherche en ce moment en Chine, Monsieur Le?
2: Alors, les techniques pour lutter contre la désertification et la terre dégradée, comme vous avez vu aussi, c'est ensemble, évolue. Tout d'abord, on utilisait les carrés à la paille.
0: Les carrés.
2: Oui. Et puis avec l'autre plante aussi. Cela est très efficace parce que, bien sûr, on a besoin beaucoup de main-d'œuvre aussi. Ça nous coûte lourd. Alors, mais par rapport à l'importance des routes qui passaient, traversaient le désert, il y a des habitants aussi. Par rapport à ça, il faut le faire. C'est le premier stade. Deuxième stade, on essayait de choisir des espèces correctes qui ont capacité de reproduction facile et vite. Ça, c'est très important. Dans ce deuxième stade, on ajoute les techniques, par exemple chimiques aussi. Il y a des polymères qui peuvent dégradé dans le sol, au futur. Mais au début, ça peut garder de l'eau.
0: De l'eau, oui.
2: Ouais, c'est ça. Il y a des découvertes, on utilise maintenant. L'autre chose, c'est le développement des informations par satellite. Parce qu'on connaît dans cette région-là qu'ils ont plus de l'eau, moins de l'eau, qui peut surveiller le résultat de ton travail aussi.
0: C'est ça.
1: Et Monsieur Okilage, vous êtes agent de liaison du secrétariat de la Convention des Nations Unies sur la lutte contre la désertification. Donc aujourd'hui, selon vous, comment la communauté internationale peut mieux travailler ensemble pour lutter contre la désertification? Et dans cet aspect-là, surtout entre la Chine et l'Afrique, quelles sont vos attentes de la coopération entre les deux parties?
0: Merci. Écoutez, madame, la lutte contre la désertification ne peut être gagnée à l'échelle d'un seul pays. C'est un phénomène mondial. Personne n'est épargné. Pour cela, la communauté internationale doit être sincère dans sa coopération, conjuguer ses efforts, orienter sa vision vers l'objectif pour bouder hors de notre planète ou bien soit contrôler le désert. Il faudrait opérationnaliser le fonds de neutralité sur la lutte contre la désertification, rendre accessible aux pays qui vivent cette réalité pesante qui est la désertification. Parce que la désertification est dure quand on voit ça de loin, mais ça pèse sur la population qui vit ce phénomène. Aussi, il faudrait rendre flexible le processus d'accès au fonds vert climat, au fonds d'adaptation et autres fonds pour permettre la mise en place des projets relatifs à la lutte contre la désertification. Et surtout, il faudrait que les pays parties, c'est-à-dire les pays signataires à la Convention des Nations Unies sur la lutte contre la désertification, intègrent la dimension neutralité de la dégradation des terres dans leur politique nationale et aussi qu'ils assument pleinement leurs responsabilités, c'est-à-dire leurs obligations vis-à-vis de la Convention en payant régulièrement leurs contributions, comme le fait d'ailleurs si bien la Chine. Pour ce qui est de la coopération Tchad-Chine, à travers la ceinture de route, nous attendons beaucoup de choses de la Chine. Et moi, personnellement, j'attends et je souhaite que cette coopération s'articule autour d'échanges de connaissances des experts. C'est le cas, nous sommes là maintenant ici en terre chinoise pour échanger avec les experts de la Chine sur la technologie utilisée dans la lutte contre la désertification. Ça nous a permis de regarder, de constater de visu les chefs-d'œuvre réalisés, c'est une bonne chose. Nous aimerions vraiment un contact, un rapprochement des chercheurs pour que nos deux pays s'entraident mutuellement et arrivent à contrecarrer ce phénomène nuisible qui est la désertification.
1: Quel est votre regard sur la perspective de coopération entre la Chine et l'Afrique dans ce domaine?
2: Bien sûr, sur l'initiative des ceintures et routes, je pense qu'il y a beaucoup de choses à faire à l'avenir. Comme vous l'avez dit, il faut échanger il faut faire des échanges scientifiques, même économie, politique, tout. On a besoin de faire une idée générale. Est-ce qu'on est d'accord à faire ça? C'est nécessaire. Est-ce que les gens veulent faire ça? C'est vraie volonté, le motif. Alors, une deuxième chose en pratique, je pense qu'il y a toujours des choses qui sont très proches, de régions proches. On peut faire des boulots selon un écosystème très proche. Par exemple, introduction des espèces, utiliser les mêmes techniques d'économie de l'eau. On a il y a des techniques qui sont communes partout. En général, d'abord, il faut faire la protection des diversités, la protection des natures. Ça, c'est la première chose dans la tête. Oui. Deuxièmement, il faut considérer l'inverse revenu. C'est très important. Parce qu'on fait un arbre, c'est pas seulement pour joli.
0: C'est ça.
2: Parce qu'il a des fonctions écologiques et quelquefois économiques. J'insiste, économie, c'est très important. Parce que c'est là qui va décider, qui va dire si ce projet est durable ou non. Il faut deux choses ensemble, de penser ensemble. Dans les projets, il faut bien combiner ces deux choses ensemble.
0: justement.
2: Mon point
0: de vue. Je suis tout à fait d'accord.
1: Je vous remercie.
0: Merci.
2: Merci.
0: Merci, madame.
3: Restez branchés sur CGTN Radio. On va se plier un peu avec une belle mélodie. Et on se retrouve après pour la rubrique. Apprenons le chinois.

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7: Bonsoir, chers amis. 亲爱的朋友, 晚上好. Bienvenue à notre cours de chinois. Je suis sûre que vous n'avez pas oublié ce que nous avons appris dans la leçon précédente.
9: Voulez-vous répéter avec moi?
10: 你想去看电影吗?
9: Tu vas aller voir un film?
10: 我请你.
9: Je t'invite.
10: 我请你去餐馆吃饭.
9: Je t'invite au restaurant.
7: Aujourd'hui, nous allons apprendre des mots pour remercier.

0: Leçon numéro 6.
1: Xiao Li, j'ai un petit cadeau pour toi.
2: Ah, merci.
1: J'ai apporté du chocolat.
2: Merci beaucoup, Xiao Mi.
1: J'ai pensé que ce carte va te faire plaisir. Joyeux Noël.
2: Tu es vraiment très bien. Mais aujourd'hui n'est pas mon anniversaire. Mais je dois quand même te remercier.
3: Explication.
4: Xiao Li. 我有一个小礼物送给你。小礼 j'ai un petit cadeau pour toi. 哦、oh, 谢谢。哦、oh, merci. 我还给你带了巧克力。J'ai apporté aussi des chocolats pour toi. 太谢谢你了小蜜。Merci beaucoup, 小蜜。我想这张卡会让你高兴的。Et j'ai pensé que cette carte te ferait plaisir. 生日快乐。Et joyeux anniversaire. 你真是太好了。Tu es vraiment très gentil. 可今天不是我的生日呀。Mais aujourd'hui, c'est pas mon anniversaire. 我还是要谢谢你。Merci quand même.
3: Explication.
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5: 让人高兴
4: faire plaisir,
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4: 快乐 joyeux 快乐生日 un anniversaire 生日真是 vraiment 真是可是 mais 可是今天 aujourd'hui 今天还是高 mem 还是
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1: 我还给你带了巧克力，
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1: 我还想这张卡会让你高兴的，生日快乐。
2: 你真是太好了，可今天不是我的生日啊。不过我还是要谢谢你。
4: Et quant à nous, nous vous remercions de rester fidèles avec nous.Et merci beaucoup pour vos lettres et vos encouragements. Merci mille fois. 感谢您的收听。Et comme d'habitude, nous nous retrouverons demain à la même heure. Au revoir et à demain.
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0: 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Bonjour à tous et on commence sans plus tarder avec les titres. Togoupoutine Yéménite s'est emparé de la ligne côtière de Moucha. L'Algérie a rompu ses relations diplomatiques avec les Émirats Arabes Unis. Le ministère chinois du Commerce exhorte la France à mettre fin aux restrictions discriminatoires à l'encontre des entreprises chinoises. La Chine a publié un rapport sur le développement du commerce mondial des services. Le groupe houthi yéménite s'est emparé de la ville côtière de Moucha, se rapprochant ainsi d'une autre voie maritime cruciale en mer Rouge. La prise de Moucha et de son port marque un tournant majeur sur le front le long de la côte ouest du Yémen, car elle rapproche les forces houthis du détroit vital de Bab el-Mandeb. Les houthis affirment que la navigation en mer Rouge et dans le détroit de Bab el-Mandeb reste sûre et normale. Les houthis et l'Arabie Saoudite continuent d'échanger des tirs. Les derniers événements au Moyen-Orient ont fait bondir les cours du pétrole de 6% jeudi qui se maintiennent au-dessus des 100 dollars le baril. L'Algérie a rompu ses relations diplomatiques avec les Émirats Arabes Unis. Alger explique que cette décision fait suite à une série d'actions provocatrices ou hostiles de la part d'Abu Dhabi sans donner plus de détails. Le ministère algérien des Affaires étrangères affirme avoir épuisé tous les moyens de préserver les relations bilatérales. L'ambassadeur des Émirats Arabes Unis a été informé de cette décision. Les Émirats Arabes Unis espèrent que la décision de l'Algérie de rompre les relations diplomatiques sera temporaire et Abu Dhabi se dit déterminé à préserver ses relations avec l'Algérie. Et les nouvelles restrictions sur les appels commerciaux en France exercent une pression sur le secteur des centres d'appel à travers toute l'Afrique du Nord. La Tunisie et le Maroc ont développé d'importants secteurs d'externalisation francophone qui emploient des milliers de jeunes travailleurs. Mais le durcissement des réglementations européennes et l'essor rapide de l'intelligence artificielle obligent les opérateurs à repenser leur modèle économique.
1: En Tunisie, le secteur emploie entre 28 000 et 30 000 personnes. Environ un quart des acteurs du secteur est impliqué dans le télémarketing destiné au marché français, ce qui pourrait exposer entre 6 000 et 7 000 emplois aux changements réglementaires. Les opérateurs réagissent d'ores et déjà en réorientant leurs employés vers d'autres services, loin des appels sortants traditionnels.
2: Depuis à peu près 14 mois, nous avons mené des chantiers au sein de notre business unit téléprospection afin de pouvoir trouver des solutions et repositionner les équipes sur d'autres activités à forte valeur ajoutée.
1: Mais la réglementation ne représente qu'une partie du défi. L'intelligence artificielle prend de plus en plus en charge les interactions courantes avec la clientèle, ce qui accentue la pression sur un modèle économique traditionnellement fondé sur des effectifs importants.
3: Le véritable risque ne réside pas dans l'IA en soi. Le véritable risque, c'est de perdre notre élan et de ne pas parvenir à adapter nos modèles économiques aux bouleversements engendrés par l'IA.
1: Le Maroc est confronté à des pressions similaires. Son important secteur de l'externalisation a longtemps bénéficié de sa main-d'œuvre francophone et de sa proximité avec l'Europe. Mais le durcissement des réglementations sur les principaux marchés européens accélère la transition du télémarketing traditionnel vers le service client, les services numériques et l'externalisation à plus forte valeur ajoutée.
3: Il ne s'agit pas simplement de la fin du modèle traditionnel des centres d'appel. Cela pousse également les jeunes travailleurs et les opérateurs à rechercher de nouvelles solutions et à s'adapter à un secteur en pleine mutation.
1: Mais pour les travailleurs, cette transformation implique d'acquérir de nouvelles compétences à mesure que les entreprises adoptent de nouvelles technologies et diversifient leurs services.
3: Nous devons explorer de nouvelles opportunités, développer de nouvelles compétences et nous adapter aux évolutions du secteur. La transition ne sera pas facile, mais les agents des centres d'appel sont déterminés à évoluer et à rester compétitifs.
1: Pour la Tunisie et le Maroc, le défi consiste désormais à transformer les bouleversements réglementaires et technologiques en une opportunité de gravir les échelons de la chaîne de valeur de l'externalisation, tout en préservant les milliers d'emplois liés à ce secteur.
0: Et le ministère chinois du Commerce a réagi à la défense par la France de sa loi contre l'ultra-fast fashion. Les responsables français affirment que cette loi vise à protéger l'environnement et les consommateurs et non à cibler des pays en particulier.
3: Répondant à une question de CGTN lors d'une conférence de presse jeudi, la porte-parole Huang Ling a déclaré que la Chine s'opposait fermement à l'utilisation abusive des restrictions économiques et commerciales. Elle a exhorté la France à prendre au sérieux les préoccupations de la Chine et à cesser immédiatement d'utiliser cette loi pour porter atteinte aux droits et intérêts légitimes des entreprises chinoises. La porte-parole a également appelé la France à résoudre les différends commerciaux et économiques par le dialogue.
1: La Chine estime que la loi française contre l'ultra-fast fashion et ses règles d'application, au nom de la protection de l'environnement et du développement durable, fixe des normes et des paramètres clairement ciblés visant à discriminer et à entraver les entreprises chinoises de commerce électronique transfrontalier. Cela faussera gravement la concurrence loyale. Les pratiques réelles de la France vont au-delà de la protection de l'environnement et présentent des signes évidents de protectionnisme commercial.
0: La Chine a publié un rapport sur le développement du commerce mondial des services à l'occasion de la Foire internationale du commerce des services de Chine, tenue du 9 au 13 septembre à Beijing.
4: Ce rapport montre que le commerce des services est devenu de plus en plus un moteur essentiel de la croissance économique. En 2025, les exportations mondiales de services fournis par voie numérique s'élevaient à environ 5 600 milliards de dollars, ce qui représentait près de 58% des exportations mondiales de services. Un autre rapport consacré au développement numérique et intelligent du commerce des services identifie quatre caractéristiques déterminantes. Une prestation de services plus efficace, l'élargissement des frontières des services transfrontaliers, l'émergence continue de nouvelles formes et de nouveaux modèles d'activité, ainsi que le besoin urgent d'améliorer la gouvernance face à des défis croissants. Un expert estime que le commerce des services sera un vecteur de croissance supplémentaire pour les économies mondiales dans les années à venir.
3: Le commerce des services et la consommation de services sont de plus en plus étroitement liés. D'une part, les technologies numériques élargissent le champ d'application de la prestation transfrontalière de services et enrichissent l'offre nationale, ce qui contribue à stimuler la consommation de services. D'autre part, la consommation de services dans des domaines tels que le tourisme réceptif, les expériences culturelles, l'éducation et les soins de santé créent également de nouvelles perspectives de croissance pour le commerce des services. À l'avenir, la croissance sera de plus en plus tirée par une plus grande ouverture et une coopération accrue, par l'autonomisation numérique et par l'innovation dans les scénarios de consommation.
0: Et de son côté, notre journaliste se trouve à la Foire internationale du commerce des services de Chine, afin de découvrir comment les prestataires de services aident les entreprises à relever les défis liés à leur internationalisation.
1: À la CIFTIS 2026, un nouvel espace d'exposition met à l'honneur les services qui accompagnent les entreprises chinoises dans leur expansion à l'international. Pour la première fois, la CIFTIS rassemble ces services sous un même toit. Dans cet espace d'exposition, vous pourrez découvrir plus de 30 prestataires de services spécialisés couvrant tous les domaines, des ressources humaines à la sécurité d'entreprise, en passant par le marketing numérique et la finance. L'idée est d'offrir aux entreprises chinoises un accompagnement complet dans le cadre de leur expansion à l'international, depuis leur entrée sur un nouveau marché jusqu'à la gestion et au développement de leurs activités sur place.
3: L'exportation des engins de chantier chinois ne se limite pas à la simple vente des produits. Nous devons également proposer un accompagnement en matière de services, de pièces détachées et d'assistance technique. Cela vaut d'autant plus pour les machines d'occasion, car les clients étrangers ne sont pas toujours rassurés quant à la qualité et à l'historique de ces équipements.
1: C'est là qu'interviennent les prestataires de services réunis à la CIFTIS. Grâce à une série de tournées de présentation consacrées aux services d'expansion à l'international, les entreprises peuvent rencontrer des prestataires couvrant différentes étapes de ce parcours. Gauchy, une plateforme intégrée de services à l'international dédiée à l'industrie automobile, est là pour mettre en relation les constructeurs automobiles chinois avec les concessionnaires, les importateurs et les clients à l'étranger.
5: Un bon produit n'est qu'une première étape. Pour se développer à l'international, les entreprises ont également besoin de partenaires locaux, de canaux de distribution, ainsi que de services de marketing et de logistique. Notre plateforme regroupe toutes ces étapes, ce qui rend le processus plus simple et plus rapide.
1: Mercredi, jour de l'ouverture de la CIFTIS, Gauchy a signé un accord de coopération avec la société singapourienne Jemao International Trading Company.
5: La principale raison pour laquelle nous souhaitons coopérer avec eux est qu'ils disposent d'une plateforme de mégadonnées couvrant 400 millions de véhicules pour le contrôle des infractions et de l'état des batteries. Il s'agit d'une stratégie idéale pour notre collaboration en Asie du Sud-Est.
1: Cette signature illustre parfaitement comment la demande de services à l'international débouche sur de nouveaux partenariats. Pour les entreprises chinoises qui se lancent à l'international, un produit compétitif peut leur ouvrir la voie, mais ce sont les services professionnels qui leur permettent de s'implanter durablement et de se développer.
0: Le 18e sommet des dirigeants des pays des BRICS s'ouvrira samedi à New Delhi, en Inde, marquant le 20e anniversaire de la coopération au sein des BRICS. En amont du sommet, les ministres du commerce des pays des BRICS se sont réunis le mois dernier et se sont engagés à défendre le système commercial multilatéral, à s'opposer à l'unilatéralisme et au protectionnisme et à promouvoir la réforme de l'OMC. Ils se sont également engagés à faire progresser l'intégration économique dans le cadre élargi des BRICS, notamment en ce qui concerne les chaînes de valeur mondiales, les micro, petites et moyennes entreprises et le commerce transfrontalier des services numériques. Le mois dernier, les ministres de l'Industrie ont adopté une déclaration commune et approuvé un document et un plan d'action du groupe de travail sur l'industrie photovoltaïque, un cadre de coopération pour les PME ainsi qu'un plan d'action en faveur des start-up. La semaine de la mode printemps-été 2027 de Beijing a récemment ouvert ses portes sur le thème « Ouvrir un nouveau chapitre, une coexistence sans limite ». L'événement rassemble plus de 160 marques nationales et internationales et accueillera 135 défilés au cours des 10 prochains jours.
4: Pour ouvrir la semaine, le créateur de haute couture, Lawrence Xu, a dévoilé sa dernière collection, Xi, inspirée des bronzes anciens chinois et de l'architecture du Temple du Ciel de Beijing. Lawrence Xu, qui a figuré à 3 reprises au calendrier officiel de la Semaine de la Haute Couture de Paris, intègre également l'artisanat traditionnel chinois dans la couture contemporaine.
3: La broderie Liuluo est l'une des techniques les plus importantes de cette collection. Cette fois-ci, je l'ai associée à des éléments inspirés des bronzes chinois antiques, en particulier ceux de San Xingdui, afin de faire entrer cette civilisation ancienne dans la mode contemporaine.
4: Il y a quelques jours, la conférence de presse de la Semaine de la mode de Beijing printemps-été 2027 et le dévoilement des créations de haute couture de Guo Pei ont eu lieu au pied du tronçon de Juyongguan de la Grande Muraille dans le district de Changping. L'exposition présentait 27 robes de mariée chinoises réalisées à la main à travers des installations statiques immersives mêlant avec raffinement les techniques de broderie orientale à la haute couture contemporaine.
6: La culture du mariage incarne à la fois l'esprit méticuleux de l'artisan et un sentiment d'appartenance nationale. Elle sert de vecteur de transmission culturelle et représente le fil conducteur le plus important par lequel le patrimoine culturel est transmis.
7: J'adore cet événement. J'ai été invitée parce que nous avons notre propre maison de mode et que nous allons défiler à la Semaine de la mode de Beijing. Les vêtements présentés ici regorgent de détails. Pour cette saison, la collection s'intitule Papillon Nocturne. Elle comportera des plumes peintes à la main et des broderies. J'ai très mal aux mains, car nous avons passé du temps à perler et à peindre des plumes, mais je suis très impatiente de présenter cette collection.
4: Cette édition de la Semaine de la mode marque également le lancement en Chine du programme de soutien aux jeunes créateurs du patrimoine culturel immatériel chinois qui rassemble 34 jeunes créateurs nationaux et internationaux pour participer au programme BFW Next.
0: Et c'est la fin de cette édition. Merci de votre attention. Je vous retrouve tout à l'heure pour le prochain journal.
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15: 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Bonjour à tous, bienvenue dans In Vivo. Aujourd'hui dans In Vivo, nous vous présenterons l'histoire d'un citoyen belge. Gilbert Van Kerkhove, c'est son nom. Il est un vrai ami de Pékin et il va nous parler de ses 40 ans d'expérience en Chine, durant lesquels il a servi de pont entre les communautés étrangères et la Chine.
16: Moi j'aime bien le défi. Si c'est quelque chose de facile à faire, il n'y a pas de joie, il n'y a pas de plaisir. Mais quand on est placé devant un problème, on se dit comment est-ce qu'on peut trouver une solution comme ça ? Ça fait travailler le cerveau, il faut être créatif. Et c'est ça qui est bon, quoi. Donc on devient vieux quand on arrête d'apprendre. Moi j'apprends tous les jours, je dis jamais que je connais la Chine. Je dis toujours que j'ai beaucoup de choses à apprendre de la Chine. Tous les jours, j'ai des choses à apprendre. Et je constate parfois que, bon, il y a des trucs que je ne connais vraiment pas. Et donc, bah, il faut qu'on apprenne. Mais quand on a cette disposition, il y a énormément de choses possibles à faire. Donc, c'est ça.
15: Originaire de Gand en Belgique, Gilbert Van Kerkhove est titulaire d'un master en ingénierie électronique. Sa première visite en Chine remonte à 1980 et il a travaillé pendant plus de 40 ans en Chine, principalement à Pékin, mais il a également travaillé quelque peu à Hong Kong et à Shanghai. L'arrivée en Chine de Gilbert Van Kerkhove a coïncidé avec le lancement de la politique de réforme et d'ouverture. Durant cette période, il a mis en œuvre le projet d'une centrale électrique dans la province du Henan, au centre de la Chine. Il a ensuite créé le bureau d'Aston pour la région de l'Est de la Chine à Shanghai. C'est aussi lui qui a sollicité et obtenu la construction avec succès de la ligne 3 du métro de Shanghai et de Shanghai Jinmao Tower. Toutes ces réalisations lui ont valu le prix Magnolia, une distinction qui récompense les étrangers qui ont contribué au développement de la municipalité de Shanghai. Il était impliqué dans les Jeux Olympiques 2008 de Pékin. Durant la préparation de ce rendez-vous sportif mondial, Gilbert Van Kerkhove a travaillé au sein de plusieurs départements du gouvernement de Pékin. Fin connaisseur de la Chine, il est fondateur d'une société de conseil en matière de gestion. Sa société propose des conseils stratégiques aux entreprises tant chinoises qu'étrangères. Gilbert Van Kerkhove nous raconte son histoire en Chine.
16: Ben, c'est une histoire un peu bizarre, à la limite, parce qu'il y a trop longtemps de ça. Ça fait plus de 40 ans quand même. J'avais toujours, quand j'étais jeune, j'avais quelque part un rêve d'aller en Asie. Et j'avais le globe, et je regardais toujours le globe où il y avait l'océan Pacifique, les îles, la

0: Asie, etc., etc. J'en rêvais sans vraiment connaître, parce que vous savez, à ce temps-là, on ne connaissait pas l'Asie. Hein, chez nous, l'Asie, c'était trop loin. Et donc, je suis parti, par contre, je suis parti au Brésil. Après le Brésil, j'étais au Nigeria. Et le Nigeria, ça ne tournait pas bien. Et finalement, tout à coup, on m'a offert une position pour venir travailler à Pékin. C'est donc en 1980, pour ouvrir le bureau d'une société belge. Et en même temps, représenter un consortium de sociétés belges avec une société française dedans, un consortium qui devait bâtir une centrale électrique au Henan, Pingdingshan, et donc qui était le premier prêt d'État à la Chine, au fond. Donc c'était un projet quand même très important à ce moment-là. C'était un grand projet, aujourd'hui c'est moins grand. On m'a dit, tu ne dois pas aller en Chine parce que tu vas devenir dingue, c'est très difficile, etc. On m'a déconseillé. Mais bon, d'abord, le salaire était très intéressant. Le poste était aussi très intéressant parce que moi, je suis ingénieur, mais on offrait donc d'ouvrir un bureau et faire plutôt marketing, vente et aussi suivi de projet. Et donc, c'était un changement de profession, si vous voulez, très intéressant. Donc, j'ai dit, ah oui, je prends. Et donc, je suis venu, mais sans jamais vraiment penser que j'allais rester aussi longtemps. Donc, bon, c'était le boulot. Je me suis installé tout début 81. Et ensuite, une année de plus, une année de plus, et bon, 40 ans plus tard, je suis encore ici. Mais ce n'était pas vraiment voulu, quoi. Ce n'était pas programmé, pas de dire, ah, je vais rester en Chine. Ah non, non, non. Même au contraire, c'était encore je crois, en 89, je suis parti à Hong Kong. Et ensuite, finalement, je suis parti en Thaïlande, où j'ai fait ce qu'on appelle Indochine-Birmanie, donc les quatre pays. Ensuite, je suis retourné au Brésil, etc. Et je pensais vraiment, bon, c'est mon adieu à l'Asie, je ne vais plus revenir, etc. C'est fini. Mais apparemment, sur ma tête ici, j'ai quelque chose de gravé qui dit Monsieur Chine. Et donc, même en étant en Thaïlande, en étant au Brésil, etc., il y avait toujours les connexions qui continuaient avec la Chine. Et j'ai travaillé à ce moment-là pour Alcatel, Alcatel Espagne. Et Alcatel Espagne m'a immédiatement de nouveau envoyé à Pékin en 95. Et c'était une décision un peu inattendue, si vous voulez. Et donc, je suis retrouvé à Pékin en 95, début 95. Et depuis là, j'ai pas quitté. Donc, là-bas, c'est direct, quoi. Depuis 95, sans interruption, je suis resté en Chine, dont 4 ans à Shanghai. Donc, aussi 95, 99. J'ai été à Shanghai, ensuite je suis retourné à Pékin simplement parce que j'avais cette maison que j'avais achetée en 95. Et d'ailleurs, quand on est parti à Shanghai, c'était même pas terminé, on était en train de construire. Ça, c'est un peu mon histoire, si vous voulez. C'était pas programmé, pas prévu. Ensuite, je me suis marié dans les années 80 avec Madame Soonbin, et donc évidemment, ça a changé aussi pas mal de choses. Et donc avec ma femme, on a toujours travaillé ensemble professionnellement. Mais on faisait un duo tellement intéressant que bon, on a dû accepter. Déjà dans les années 80, ma femme avait aidé pour les problèmes qu'on avait avec le projet de la centrale électrique. Mais ensuite à Shanghai, elle travaillait à ce moment-là pour Alstom. Donc on était chez Alstom. Et elle s'occupait des relations publiques, moi j'étais le grand patron, et mais on travaillait donc très, très étroitement ensemble, et on a fait des projets tout à fait incroyables d'ailleurs, parce qu'on a fait des trucs quand même très inhabituels, ce qui m'a laissé une décoration de la ville de Shanghai, parce que bon, j'ai fait des trucs vraiment assez incroyables.
1: De retour de Shanghai, Gilbert Vankerkov assiste depuis le début des années 2000 les autorités municipales de Pékin dans les domaines d'études économiques et promotion des investissements étrangers. De janvier 2002 à la fin 2008, il s'est fortement impliqué dans les préparatifs des JO 2008 de Pékin en assistant directement la municipalité dans la collecte de fonds, le processus d'appel d'offres et la planification économique. Parmi les principaux projets réalisés, il y a le Nitoiso, le stade national, et le Cupto, surnom du Centre national de la natation. Il a été récompensé en 2005 du prix de l'amitié, une distinction décernée par le Conseil des affaires d'État de Chine pour honorer sa contribution au développement de la Chine. De plus, en 2008, Vankerkov a reçu la carte de séjour permanent pour les étrangers vivant en Chine.
0: De fait que quand je suis retourné de Shanghai à Pékin, immédiatement en début de l'année 2000, il y a Pékin qui m'a appelé. Et donc c'est le tour de faire quelque chose à Pékin. Donc j'ai commencé immédiatement en 2000 à travailler avec ce qui existe encore, c'est Beijing Foreign Investment Bureau. BFISC, Beijing Foreign Investment Service Company, ça s'appelle. Et à cause de ça, parce que bon, évidemment c'est le gouvernement de la ville, à cause de ça je suis immédiatement tombé dans le monde des Jeux Olympiques. Deux semaines après que la Chine a gagné 2008, on m'a déjà appelé pour... C'était le vice-maire de Pékin qui m'a appelé pour dire il faut nous aider parce qu'il faut organiser un lunch et il n'y a personne, on ne sait pas comment faire, etc., etc. Vous allez faire ça. Okay. Donc ça, c'était déjà au mois de juillet 2001. Donc c'était, je crois, le 13, ils ont obtenu 2008. Et ce qui fait que par la suite, j'ai été appelé par... qu'on appelle Beijing Development and Reform Commission, Beijing Fagaway, et qui m'a appelé, qui m'a dit, bah, écoutez, on a un petit problème. Je lui ai dit, c'est quoi votre problème? Ben, on a les Jeux Olympiques qui viennent en 2008. Oui, alors, ben, il faut construire tous les stades. Et on ne sait pas très bien comment s'y prendre. Est-ce que vous pouvez trouver les investisseurs? Est-ce que vous pouvez lancer tous les projets? Ok. C'était évidemment un défi colossal. Ça y est, hein, les stades sont là, hein, donc on a réussi. Et donc c'est pour ça que j'ai été décoré par Wang Qishan d'abord, et ensuite par le vice-premier, Madame Wu Yi, à cause de ça, parce que bon, j'ai fait aussi des trucs assez spéciaux, disons comme ça.
1: De nature très ouverte, Gilbert Vankerkov n'a pas eu des difficultés pour s'adapter dans la société chinoise en pleine mutation depuis maintenant 4 décennies. D'ailleurs, la diversité des activités qu'on peut trouver à Pékin, pour lui, constitue une principale attractivité de la capitale chinoise.
0: Il faut commencer par la vie professionnelle, parce que c'est ça quand même le moteur, si vous voulez, de tout, toute notre vie ici. Il n'y a pas d'endroit dans le monde, je crois, où les choses bougent avec la vitesse qu'on a vue dans les 40-50 années passées de la Chine. Il n'y a pas d'endroit au monde comme ça. J'étais juste en train, avant que vous ne veniez ici, j'étais en train de regarder quelque chose qui est dans mon mobile aussi. On a découvert des anciennes photos de Pékin du 19e siècle et du début du 20e siècle. Alors, quand on voit évidemment comment la Chine était à ce moment-là, il y a 100 ans, il y a 50 ans, alors on compare ça avec la Chine d'aujourd'hui. Il y a un changement colossal qui est donc tout à fait en dehors du commun dans tout le monde. Il n'y a pas de pays, il n'y a pas de ville au monde qui a évolué comme ici. Donc ici, tout bouge. On n'est jamais ennuyé, donc il y a toujours quelque chose à faire. Et donc c'est extrêmement challenging, c'est un défi quotidien. Et Dieu sait que donc, moi j'ai dû faire face à plusieurs défis, aussi bien à Shanghai comme à Pékin, plusieurs. Alors c'est ça qui amuse, si vous voulez, professionnellement, qu'on est placé devant des tâches qui semblent tout à fait insurmontables. Donc moi, je suis un peu connu presque comme monsieur Project Impossible. Donc, quand c'est impossible de le faire, on appelle Van Kerkhove. Donc, j'ai été d'ailleurs appelé officiellement ici comme le pompier de la ville. Donc, quand il y a le feu à la baraque, ben, on appelle Gilbert, c'est lui qui va éteindre le feu. C'était très marrant parce que

matière. On va se renseigner à gauche et à droite, etc. On découvre tout. Il faut être ouvert pour des nouvelles choses, donc ce que moi j'ai toujours fait. Alors c'est pour ça que j'ai fait de tout, dans tous les domaines possibles et impossibles. Et ça, c'est donc un challenge intellectuel, professionnel, très intéressant. Et je crois que ça, c'est quelque chose qui m'a toujours attiré. Bon, maintenant, je suis officiellement à la retraite, mais bon, bien que je suis 6 ou 7 ans à la retraite, j'ai plein de boulot encore. Bon, je travaille encore avec le gouvernement, beaucoup. Je manage un groupe de spécialistes étrangers sous la tutelle de l'organisation la plus importante en Chine, qui est donc State Administration for Foreign Expat Affairs. Mais donc on est toujours occupé et on s'ennuie jamais. Donc ici, il y a un mélange très intéressant de sujets. Même si on est soi-disant à la retraite, on peut s'occuper très très bien. En plus, et ça je regrette un peu à la limite, à Pékin, je crois, c'est la ville la plus importante en Chine en matière de culture. Il n'y a pas de ville en Chine qui a le même nombre de musées. Je crois que j'en ai visité peut-être 10% des musées à Pékin, parce qu'il y a un musée de tout à Pékin. On peut s'imaginer n'importe quoi, il y a un musée de ça à Pékin. Donc, si on se balade à Pékin tous les jours, voir un autre musée, je crois qu'on peut en faire 360 par an, honnêtement. Donc, il y a un bagage culturel extrêmement important ici, beaucoup de choses à découvrir, beaucoup d'étrangers adorent ça. Moi, je vois tous les jours les étrangers qui se baladent dans les Hutongs, qui vont explorer les anciens bâtiments, qui vont explorer la vie culturelle, l'artisanat, l'histoire. Enfin, donc, et là, ça, c'est l'attraction de Pékin, si vous voulez.

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1: Il faut toujours essayer de comprendre l'autre côté, il faut comprendre l'environnement chinois, mais il faut aussi comprendre l'environnement étranger. Donc, quand il y a une société étrangère qui vient ici, elle a aussi ses contraintes. En Europe, aux États-Unis, il y a des choses qu'ils peuvent faire, il y a des choses qu'ils ne peuvent pas faire. Ils ont aussi des obligations. Alors les Chinois, ils ont d'autres obligations. Donc on est devant deux situations tout à fait différentes. Donc il faut comprendre les deux côtés. Donc moi, j'essaye d'analyser les deux côtés. Et ensuite, on essaye de voir comment on peut trouver une entente. Ça, c'est l'approche. Là.
2: Courageux, enthousiaste et déterminé, Gilbert Van Kerkhoff ne recule jamais devant les défis et ne dit jamais non face aux difficultés. Grâce à ses nombreuses années en Chine, il a accumulé une connaissance approfondie de la Chine et parvient souvent à construire un dialogue constructif entre les entités commerciales étrangères et leurs partenaires chinois.
1: Par exemple, quand j'étais à Shanghai, où j'ai relancé tous les métros fonds en Chine, par le biais de la ligne de métro à Shanghai, là-bas c'était différent. C'était pas que je devais chercher des investisseurs, parce que mais là-bas j'ai travaillé beaucoup avec l'ambassade de France, avec le gouvernement français. Donc j'ai pu obtenir un emprunt de l'État français à des conditions formidables pour la ville de Shanghai. Mais là-bas, c'était plutôt l'équipe Gilbert et Sun Bin qui a travaillé ensemble, parce que nous, on sait plus ou moins comment ça marche dans le gouvernement chinois. Et beaucoup de gens ne connaissent pas, ils n'ont aucune idée comment ça fonctionne, donc comment il faut demander les autorisations, donc c'est vraiment, il faut aller étape par étape, par étape, par étape, et donc c'est très compliqué, et il faut vraiment avoir des connexions avec le gouvernement pour comprendre d'abord comment ça marche. Si on n'a pas de bon contact, on ne va pas vous expliquer comment ça marche, comment il faut faire, donc il faut aussi avoir une approche qui est bien reçu du côté chinois, qu'ils veulent bien vous aider parce qu'ils comprennent que vous essayez d'aider la Chine. Par contre, pour les Jeux Olympiques, donc en 2002, là, c'était tout à fait différent. Mais là-bas, encore une fois, c'était pas que j'étais un génie, etc. Non, quand il faut demander de l'aide, il faut savoir à quelle porte il faut frapper. Et donc, moi, j'ai envahi toutes les ambassades à Pékin. Des grands pays, les États-Unis, la Grande-Bretagne, la France, l'Allemagne, etc., etc., etc. Pour moi, knock-knock on the door, et je dis, c'est moi, Van Kerkhoff, carte de visite du gouvernement de Pékin. Ça, c'est pas possible, ce monsieur travaille pour le gouvernement de la ville. Coup de téléphone au ministère du Commerce, on a ici un monsieur qui dit, oui, l'enfant, oui, on connaît, oui, c'est avant. T'as cette jeune bouse diade. Et donc, mais là-bas, je suis très têtu. Donc, j'ai frappé à toutes les portes et j'ai évidemment mis en place une philosophie d'approche pour le projet. Donc, j'ai aussi fait changer l'approche de la ville de Pékin de comment faire les projets. Donc, finalement, j'ai dit, il faut absolument qu'on fasse ça par une approche PPP, Public-Private Partnership. Moi, j'ai plutôt fait mon catéchisme en termes de PPP, quoi. Donc, moi, j'ai mis en place un peu les règles du jeu de comment les investisseurs pouvaient faire part donc, de ce projet en investissant. Et donc, là-bas, au début, évidemment, ce n'était pas évident. Et je me rappelle un jour, j'avais un dîner en privé, je crois d'ailleurs j'étais au Beihai Park, dans un restaurant, quelque chose comme ça, avec un ministre belge des travaux civils. Et le

0: monsieur m'a dit, monsieur Van Kerkhove, je vois tout votre enthousiasme de trouver des investisseurs dans des complexes sportifs, mais je vous dis une chose, vous n'allez pas réussir. Parce que ça ne se fait pas, il n'y a personne qui veut investir dans ce type de projet. Et croyez-moi, j'ai 20 ans d'expérience. Alors bon, le monsieur n'a pas tenu compte de moi, Van Kerkhove étant très têtu. Et donc j'ai trouvé tous les canaux, etc. Donc j'ai changé aussi l'approche du projet. Pékin voulait faire ça en un trait. Alors moi j'ai dit à la ville de Pékin, non, ça ne marche pas. Il faut aller en deux étapes. Une première étape de préqualification et la deuxième étape, les vraiment les adjudications, comme il faut. Et donc ce qu'on a fait, le premier round, les préqualifications, c'était un très grand succès. On a eu 180 sociétés qui se sont placées, qui se sont préqualifiées. Ensuite, moi j'ai fait le mariage des sociétés pour qu'ils travaillent ensemble comme un groupe, comme un consortium, pour pouvoir exécuter le projet. Parce que donc le projet, il y avait donc l'investissement, la construction, l'opération, l'entretien, etc., etc. Donc toutes ces facettes devaient être exécutées comme il faut. Donc moi j'ai mis en place ce qu'il fallait faire. Donc, quel était l'ABCD de ce projet? Et donc, j'ai dit à toutes les sociétés, bon, c'est comme ça que vous devez opérer, et c'est comme ça que vous devez faire une offre à la ville de Pékin, et on va en tenir compte. Et donc, moi, j'ai fait aussi donc le dépouillement des offres pour le nid d'oiseau. Donc, c'est pas moi tout seul, évidemment, on avait toute une équipe, hein. Donc, chaque offre, c'était comme ça, de papier. Et donc, on avait toute une équipe. Moi, j'ai regardé toutes les offres, pratiquement toutes les pages. Mais donc, on avait toute une équipe qui donnait les points. Comme on fait ça d'ailleurs dans le dépouillement, on donne des points pour le financement, pour ceci, pour cela, pour ceci, pour cela. On met ça en grand Excel avec tous les points. Et ensuite, on peut voir qui a gagné, qui a le plus de points. Donc, dans les approches, donc, que je venais de dire, qui est évidemment dans le financement, etc., etc., etc., quoi. Donc là-bas, l'approche, c'est simplement, il faut apprendre. Donc ce que moi j'ai fait une étude de 1000 pages que j'ai livrée à la ville de Pékin, une étude sur les Jeux Olympiques, de comment faire et de comment ne pas faire. Et donc j'ai étudié les grands Jeux Olympiques qui ont été exécutés un peu partout dans le monde. Donc, par exemple, au Canada, en Espagne, en France, etc. Et donc, où j'ai regardé où ça a bien tourné, où ça a mal tourné. Donc, pour apprendre les leçons. Donc, pour voir, bon, ça c'est bien, ça c'est pas bien, donc il faut qu'on fasse attention, etc., etc. Donc, j'ai une analyse de tout ça. Alors, j'ai emmené les gens de la ville de Pékin, j'ai organisé des tours en Europe. Donc, j'ai emmené les gens de la ville à faire un tour en Europe pour inspecter la préparation des Jeux à Athènes. Donc, on a visité tous les sites en construction à Athènes, on a eu toutes les discussions. Donc, tout ça, c'est moi qui ai organisé. Et ensuite, on est allé en Allemagne, on est allé à Paris, on est allé à Barcelone, on est allé à Londres, on a été reçu par le maire de la ville de Londres. Et donc, moi, j'ai donc appelé les gens pour donner un séminaire aux autorités de la ville de Pékin pour expliquer de comment on pouvait aborder un tel projet. Donc, cela, ça demande évidemment beaucoup de préparation.
1: Pour Gilbert Van Kerkhove, la croissance spectaculaire de la Chine est due principalement à la planification claire et détaillée élaborée par le gouvernement dans le cadre de la mise en œuvre des projets de développement.
0: Ce que je veux dire tout d'abord, c'est que le succès de la Chine, c'est dû en grande partie au fait qu'il y a un plan quinquennal. C'est quelque chose qui n'est pas connu dans nos pays européens. En Chine, on a quand même tout un appareil pour la préparation du plan quinquennal. Moi, j'ai aussi travaillé pour la ville, pour le plan quinquennal de la ville, avec Guo Jinglong. J'étais donc le seul étranger conseiller de Guo Jinglong pour le plan quinquennal. Donc, j'ai beaucoup de respect pour le plan quinquennal. Aussi, pas seulement qu'il y a un plan quinquennal, c'est un plan quinquennal, d'ailleurs, il est fait avec beaucoup de préparation sérieuse par des spécialistes. Ce n'est pas des trucs politiques, c'est vraiment fait d'une façon scientifique, économique en détail. Et une fois que la Chine décide de faire quelque chose, ils le font. Est-ce que je peux citer un exemple? Il n'y en a pas beaucoup auxquels je dois réfléchir longtemps. Vous prenez tout le réseau ferroviaire de Chine, les trains à grande vitesse. Mais quel est le pays au monde qui a fait ça? Chez nous, en train de discuter de n'importe quoi, le TGV français, il est resté en arrière. Aux États-Unis, ils ont de la mitraille qui roule sur les rails. Ils n'ont même pas de train qu'on peut appeler un train aux États-Unis. Donc c'est dramatique, quoi. Mais en Chine, on a décidé, bon, on fait des milliers, des milliers, des milliers de kilomètres. Donc là-bas, l'avantage de la Chine, c'est qu'une fois qu'on a décidé de faire quelque chose, on l'exécute. Et on l'exécute vite. Le soir, vous allez en ville, vous voyez plutôt, tout à coup, vous voyez des camions à côté de la rue avec des bulldozers dessus. Vous revenez le matin, on a déjà fait la tranchée, on a déjà mis les nouveaux tuyaux, on a déjà fermé la tranchée, on a mis l'asphalte dessus et c'est parti. 24 heures. C'est l'avantage de la Chine. Et c'est pour ça que, bon, évidemment, c'est très important que les plans quinquennaux au niveau national et local soient bien faits. Mais je crois que ça, c'est un des grands secrets. Et dans mon bouquin, d'ailleurs, j'en parle. Que je dis un des grands avantages de la Chine, qu'ils ont des plans quinquennaux, qu'ils ont une vision à long terme, pendant que l'Europe et les États-Unis n'ont pas. Alors évidemment, ils se plantent parce que tout à coup, ils voient qu'ils n'ont rien fait pour certaines industries. Alors tout à coup, c'est le chaos, c'est la panique, etc. Donc en Chine, on évite ça. Ensuite, je crois qu'on a quand même, jusqu'avant le virus, on a quand même laissé la place en Chine aux entrepreneurs. Donc, quand on voit tout ce qui s'est passé comme développement, c'est assez incroyable. Moi, je suis aussi censé être grand spécialiste en tourisme, officiellement. Et donc, je faisais partie du groupe des plus grands spécialistes de tourisme en Chine. Et donc, je suis allé avec ces groupes pour aller inspecter des régions en Chine pour évaluer le potentiel touristique. Super intéressant. On a fait un film de ça, deux films. C'est lié au fleuve Yangtze et aux affluents. Quand j'ai participé à ce film, il fallait voir les régions que j'ai traversées. Je dis, merde, la région de Chongqing, la grande municipalité de Chongqing, au fond, c'est Sichuan. Ah, c'est pauvre, ça. Quoi? C'est pauvre? Ah, zut! C'est pas pauvre du tout. Je suis passé dans ces villes modernes comme tout, évoluées. Mais c'était vraiment incroyable. Là-bas, on constate l'avancement qu'on a fait. Et les autoroutes qu'ils ont construites dans toute cette région, Sichuan. Alors, pour faire des autoroutes là-bas, je peux vous dire, c'est pas facile, hein. Les ponts que j'ai faits là-bas, ah oh, mon Dieu, il fallait pas regarder par la fenêtre, hein. Oh, des ponts vraiment gigantesques dans l'air, des tunnels de dizaines de kilomètres. Oh, je regardais toujours le tunnel quand je rentrais dans cette terre. Il a combien de kilomètres? Oh, 4 kilomètres, oh, c'est un petit là. Ah, celui à la 15 kilomètres, ah, ça va déjà mieux ça. Mais enfin, c'est incroyable. On a développé toute cette région centrale de Chine. Ça a été aussi une décision politique. Avant, c'était la côtière, les zones côtières qui étaient les riches, etc., etc. Mais ensuite, la Chine a dit, oh merde, il faut développer le centre et l'ouest de la Chine. Ils ont mis le paquet. Et donc là-bas, avant, c'était plus cher d'envoyer un conteneur de Chengdu à Shanghai que de Shanghai aux États-Unis. Maintenant, c'est plus vrai. Parce que maintenant, on a tout changé, il y a les autoroutes, etc. Donc, si vous voulez, le secret est là. Le dynamisme de l'économie, mais aussi, je crois, la sagesse parfois, discuter, critiquer du gouvernement de lancer ses grands projets. Très souvent, les étrangers disent que oh, les Chinois, ils font ces projets dans les nuages. Moi, je suis pas d'accord avec ça. Et bon, on voit parfois des lignes ferroviaires qui sont encore peu fréquentées. Mais vous avez déjà pris les trains haute vitesse en Chine? Je n'ai pas l'impression que les trains sont vides, hein. Je peux vous dire que parfois c'est difficile d'avoir un ticket parce que maintenant c'est beaucoup plus facile d'aller en train que d'aller en avion. Et donc, vous voyez, donc ça a ouvert des régions entières en Chine, ont développé l'économie d'une façon incroyable. Donc, il y a beaucoup de facteurs là-bas. Il y a un autre facteur où il y a des points d'interrogation, c'est l'éducation. Il y a beaucoup de choses à améliorer dans le secteur de l'éducation. Et aujourd'hui, on a beaucoup de points d'interrogation sur ce niveau-là. Mais je crois qu'il y a un ensemble d'éléments qui ont fait changer la Chine à une société super avancée en 50-60 ans. Alors, sur le plan aussi de la société, il y a eu énormément de changements. Ce que moi j'ai étudié pendant tout un temps, j'ai voulu écrire un livre là-dessus, j'ai commencé, j'ai dû m'arrêter, c'était trop complexe. C'est le changement dans la société chinoise. Quand vous voyez comment la Chine était comme société dans les années 80, et aujourd'hui, vous regardez comment est la société maintenant, c'est un autre monde. C'est tout à fait un autre monde. Maintenant, la Chine, comme société, a énormément évolué. Évidemment, il y a encore des problèmes, c'est sûr, mais où n'y a-t-il pas de problème? Regardez l'Europe, regardez les États-Unis, avec l'immigration ou la migration et le racisme et tout ça. Vous croyez que c'est bien toujours là-bas? C'est pas du tout vrai, hein? Il y a des gros problèmes, hein, avec le manque d'emploi ou le manque de travailleurs. Donc on peut facilement critiquer. Mais je crois qu'ici, il y a eu des changements vraiment dramatiques dans la société. Donc ça, c'est un peu le secret de la Chine, quoi. C'est que l'intervention du gouvernement dans le développement de l'industrie, je crois que c'est très souvent une bonne chose. Ce qui manque dans nos pays à nous.
1: Gilbert Van Kerckhove considère Pékin comme sa maison. Il estime c'est à Pékin qu'il éprouve le plus de sentiments d'appartenance.
0: C'était jamais programmé, mais disons qu'au fil des années, de plus en plus, j'ai trouvé que Pékin, c'était ma deuxième terre natale. Et que donc c'était, comme on dit en Chine, mon chef-lieu, c'est Pékin, c'est Beijing. Et quand on me dit, vous allez rentrer chez vous, je dis, oui, je vais rentrer à Pékin. Ah bon? Pas en Belgique? Non, non, non, à Pékin. Oh, dans la diarche, Beijing. Donc, oui. Alors, aujourd'hui, évidemment, la situation a beaucoup évolué, pas toujours dans le bon sens, mais quand même, j'appartiens à un groupe d'étrangers qui considèrent quand même la Chine et Pékin comme leur endroit à eux, quoi. Donc, où ils se sentent chez eux et où ils voudraient rester, quoi. Donc, comme ça, une année plus une année, donc ça fait 40 années, et décembre de l'année passée, donc c'est presque un an maintenant, j'ai fêté mes 40 ans, exactement mes 40 ans de Beijing, dans le restaurant Morel. Et j'ai fait une petite partie là-bas. Et c'était très marrant parce que, sans vouloir, j'ai découvert ça le jour après, que j'avais au fond invité 40 personnes pour mes 40 ans. Et je ne savais pas. Et c'était le restaurant m'avait dit maximum 36 ou 37 personnes, parce que la capacité, etc. Mais ensuite, on a rajouté des gens, on était à 40. Et je dis, oh zut, alors c'était pas voulu, mais c'était super simple. Et donc c'était bien, quoi. Quand les gens me disent, Gilbert, tu vas pas prendre ta retraite, tu vas pas rentrer en Belgique, je dis, mais qu'est-ce que je vais faire en Belgique, moi? Ici, ça bouge toujours, tous mes amis sont ici. En Belgique, j'ai plus de liens, sauf ma fille, qui est là-bas. Mais ici, on a donc une vie sociale très intense. Pékin est quand même une ville très internationale où on a tous les restaurants qu'on peut s'imaginer, on peut quand même acheter pratiquement tout ce qu'on veut. Donc, il y a quand même une offre de services et de loisirs et de choix professionnels ici qui n'ont pas égal dans un autre pays. Pour moi, j'ai aucune idée aujourd'hui de quitter la Chine. Même si je disais, bon, je ne vais pas re rentrer en Belgique parce qu'il pleut trop en Belgique, je vais aller dans un autre pays, Je ne sais pas non plus où je pourrais aller. Il y
1: Ah.
0: a des gens qui me disent, un ami à moi qui est au Portugal, et ça lui plaît très très bien, je parle le portugais aussi, donc ça va. Et donc, à la limite, je pourrais aller au Portugal, mais bon, je n'ai pas de lien avec le Portugal. Donc, c'est ça un peu le problème, si vous voulez.
1: Oui.
0: Donc, pour ça, c'est très facile de dire, je m'en vais, mais je vais où? Et donc, je reste à Pékin et donc je continue à suivre d'assez près l'économie et la politique. Très souvent, je donne aussi je donne des informations, ma vision personnelle, par exemple à l'ambassade de Belgique, pour leur faire part un peu qu'est-ce qui se passe en Chine, quels sont les problèmes actuels, même politiques, économiques, quel est l'impact du Covid, etc., quelle est la situation des étrangers. Et donc, moi, je me renseigne beaucoup, donc tous les jours, je suis sur l'ordinateur, je regarde les nouvelles de tout azimut international, local, le South China Morning Post, etc., China Daily, enfin un peu de tout, quoi. Et donc, je me renseigne pas mal pour rester informé de la situation. Je suis tout ça un peu, et ça demande du temps, hein. Ça demande donc de l'attention, de s'informer, de lire, d'écouter, de parler avec les gens.

Voilà, c'est la fin de cette émission d'Invivo. Merci de l'avoir suivie. 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Au revoir et à la prochaine.

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0: 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Bonjour à tous et on commence sans plus tarder avec les titres. Poutine imminente s'est emparé de la ligne côtière de Moucha. L'Algérie a rompu ses relations diplomatiques avec les Émirats arabes unis. Le ministère chinois du Commerce exhorte la France à mettre fin aux restrictions discriminatoires à l'encontre des entreprises chinoises. La Chine a publié un rapport sur le développement du commerce mondial des services. Le groupe houthi yéménite s'est emparé de la ville côtière de Moucha, se rapprochant ainsi d'une autre voie maritime cruciale en mer Rouge. La prise de Moucha et de son port marque un tournant majeur sur le front le long de la côte ouest du Yémen, car elle rapproche les forces houthis du détroit vital de Bab el-Mandeb. Les houthis affirment que la navigation en mer Rouge et dans le détroit de Bab el-Mandeb reste sûre et normale. Les houthis et l'Arabie saoudite continuent d'échanger des tirs. Les derniers événements au Moyen-Orient ont fait bondir les cours du pétrole de 6% jeudi qui se maintiennent au-dessus des 100 dollars le baril. L'Algérie a rompu ses relations diplomatiques avec les Émirats arabes unis. Alger explique que cette décision fait suite à une série d'actions provocatrices ou hostiles de la part d'Abu Dhabi sans donner plus de détails. Le ministère algérien des Affaires étrangères affirme avoir épuisé tous les moyens de préserver les relations bilatérales. L'ambassadeur des Émirats arabes unis a été informé de cette décision. Les Émirats arabes unis espèrent que la décision de l'Algérie de rompre les relations diplomatiques sera temporaire et Abu Dhabi se dit déterminé à préserver ses relations avec l'Algérie. Et les nouvelles restrictions sur les appels commerciaux en France exercent une pression sur le secteur des centres d'appels à travers toute l'Afrique du Nord. La Tunisie et le Maroc ont développé d'importants secteurs d'externalisation francophone qui emploient des milliers de jeunes travailleurs. Mais le durcissement des réglementations européennes et l'essor rapide de l'intelligence artificielle obligent les opérateurs à repenser leur modèle économique.
1: En Tunisie, le secteur emploie entre 28 000 et 30 000 personnes. Environ un quart des acteurs du secteur est impliqué dans le télémarketing destiné au marché français, ce qui pourrait exposer entre 6 000 et 7 000 emplois aux changements réglementaires. Les opérateurs réagissent d'ores et déjà en réorientant leurs employés vers d'autres services, loin des appels sortants traditionnels.
2: Depuis à peu près 14 mois, nous avons mené des chantiers au sein de notre business unit téléprospection afin de pouvoir trouver des solutions et repositionner les équipes sur d'autres activités à forte valeur ajoutée.
1: Mais la réglementation ne représente qu'une partie du défi. L'intelligence artificielle prend de plus en plus en charge les interactions courantes avec la clientèle, ce qui accentue la pression sur un modèle économique traditionnellement fondé sur des effectifs importants.
3: Le véritable risque ne réside pas dans l'IA en soi. Le véritable risque, c'est de perdre notre élan et de ne pas parvenir à adapter nos modèles économiques aux bouleversements engendrés par l'IA.
1: Le Maroc est confronté à des pressions similaires. Son important secteur de l'externalisation a longtemps

0: bénéficier de sa main-d'œuvre francophone et de sa proximité avec l'Europe. Mais le durcissement des réglementations sur les principaux marchés européens accélère la transition du télémarketing traditionnel vers le service client, les services numériques et l'externalisation à plus forte valeur ajoutée.
1: Il ne s'agit pas simplement de la fin du modèle traditionnel des centres d'appel. Cela pousse également les jeunes travailleurs et les opérateurs à rechercher de nouvelles solutions et à s'adapter à un secteur en pleine mutation.
0: Mais pour les travailleurs, cette transformation implique d'acquérir de nouvelles compétences à mesure que les entreprises adoptent de nouvelles technologies et diversifient leurs services.
1: Nous devons explorer de nouvelles opportunités, développer de nouvelles compétences et nous adapter aux évolutions du secteur. La transition ne sera pas facile, mais les agents des centres d'appel sont déterminés à évoluer et à rester compétitifs.
0: Pour la Tunisie et le Maroc, le défi consiste désormais à transformer les bouleversements réglementaires et technologiques en une opportunité de gravir les échelons de la chaîne de valeur de l'externalisation, tout en préservant les milliers d'emplois liés à ce secteur.
2: Et le ministère chinois du Commerce a réagi à la défense par la France de sa loi contre l'ultra-fast fashion. Les responsables français affirment que cette loi vise à protéger l'environnement et les consommateurs et non à cibler des pays en particulier.
1: Répondant à une question de CGTN lors d'une conférence de presse jeudi, la porte-parole Huang Ling a déclaré que la Chine s'opposait fermement à l'utilisation abusive des restrictions économiques et commerciales. Elle a exhorté la France à prendre au sérieux les préoccupations de la Chine et à cesser immédiatement d'utiliser cette loi pour porter atteinte aux droits et intérêts légitimes des entreprises chinoises. La porte-parole a également appelé la France à résoudre les différends commerciaux et économiques par le dialogue.
0: La Chine estime que la loi française contre l'ultra-fast fashion et ses règles d'application, au nom de la protection de l'environnement et du développement durable, fixent des normes et des paramètres clairement ciblés visant à discriminer et à entraver les entreprises chinoises de commerce électronique transfrontaliers. Cela faussera gravement la concurrence loyale. Les pratiques réelles de la France vont au-delà de la protection de l'environnement et présentent des signes évidents de protectionnisme commercial.
2: La Chine a publié un rapport sur le développement du commerce mondial des services à l'occasion de la Foire internationale du commerce des services de Chine, tenue du 9 au 13 septembre à Beijing.
3: Ce rapport montre que le commerce des services est devenu de plus en plus un moteur essentiel de la croissance économique. En 2025, les exportations mondiales de services fournis par voie numérique s'élevaient à environ 5 600 milliards de dollars, ce qui représentait près de 58% des exportations mondiales de services. Un autre rapport consacré au développement numérique et intelligent du commerce des services identifie quatre caractéristiques déterminantes. Une prestation de services plus efficace, l'élargissement des frontières des services transfrontaliers, l'émergence continue de nouvelles formes et de nouveaux modèles d'activité, ainsi que le besoin urgent d'améliorer la gouvernance face à des défis croissants. Un expert estime que le commerce des services sera un vecteur de croissance supplémentaire pour les économies mondiales dans les années à venir.
1: Le commerce des services et la consommation de services sont de plus en plus étroitement liés. D'une part, les technologies numériques élargissent le champ d'application de la prestation transfrontalière de services et enrichissent l'offre nationale, ce qui contribue à stimuler la consommation de services. D'autre part, la consommation de services dans des domaines tels que le tourisme réceptif, les expériences culturelles, l'éducation et les soins de santé créent également de nouvelles perspectives de croissance pour le commerce des services. À l'avenir, la croissance sera de plus en plus tirée par une plus grande ouverture et une coopération accrue, par l'autonomisation numérique et par l'innovation dans les scénarios de consommation.
2: Et de son côté, notre journaliste se trouve à la Foire internationale du commerce des services de Chine afin de découvrir comment les prestataires de services aident les entreprises à relever les défis liés à leur internationalisation.
0: À la CIFTIS 2026, un nouvel espace d'exposition met à l'honneur les services qui accompagnent les entreprises chinoises dans leur expansion à l'international. Pour la première fois, la CIFTIS rassemble ces services sous un même toit. Dans cet espace d'exposition, vous pourrez découvrir plus de 30 prestataires de services spécialisés couvrant tous les domaines, des ressources humaines à la sécurité d'entreprise, en passant par le marketing numérique et la finance. L'idée est d'offrir aux entreprises chinoises un accompagnement complet dans le cadre de leur expansion à l'international, depuis leur entrée sur un nouveau marché jusqu'à la gestion et au développement de leurs activités sur place.
1: L'exportation des engins de chantier chinois ne se limite pas à la simple vente des produits. Nous devons également proposer un accompagnement en matière de services, de pièces détachées et d'assistance technique. Cela vaut d'autant plus pour les machines d'occasion, car les clients étrangers ne sont pas toujours rassurés quant à la qualité et à l'historique de ces équipements.
0: C'est là qu'interviennent les prestataires de services réunis à la CIFTIS.

0: Grâce à une série de tournées de présentation consacrées aux services d'expansion à l'international, les entreprises peuvent rencontrer des prestataires couvrant différentes étapes de ce parcours. Gauchy, une plateforme intégrée de services à l'international dédiée à l'industrie automobile, est là pour mettre en relation les constructeurs automobiles chinois avec les concessionnaires, les importateurs et les clients à l'étranger.
1: Un bon produit n'est qu'une première étape. Pour se développer à l'international, les entreprises ont également besoin de partenaires locaux, de canaux de distribution, ainsi que de services de marketing et de logistique. Notre plateforme regroupe toutes ces étapes, ce qui rend le processus plus simple et plus rapide.
0: Mercredi, jour de l'ouverture de la CIFTIS, Gauchy a signé un accord de coopération avec la société singapourienne Jemao International Trading Company.
1: La principale raison pour laquelle nous souhaitons coopérer avec eux est qu'ils disposent d'une plateforme de mégadonnées couvrant 400 millions de véhicules pour le contrôle des infractions et de l'état des batteries. Il s'agit d'une stratégie idéale pour notre collaboration en Asie du Sud-Est.
0: Cette signature illustre parfaitement comment la demande de services à l'international débouche sur de nouveaux partenariats. Pour les entreprises chinoises qui se lancent à l'international, un produit compétitif peut leur ouvrir la voie. Mais ce sont les services professionnels qui leur permettent de s'implanter durablement et de se développer.
2: Le 18e sommet des dirigeants des pays des BRICS s'ouvrira samedi à New Delhi, en Inde, marquant le 20e anniversaire de la coopération au sein des BRICS. En amont du sommet, les ministres du commerce des pays des BRICS se sont réunis le mois dernier et se sont engagés à défendre le système commercial multilatéral, à s'opposer à l'unilatéralisme et au protectionnisme et à promouvoir la réforme de l'OMC. Ils se sont également engagés à faire progresser l'intégration économique dans le cadre élargi des BRICS, notamment en ce qui concerne les chaînes de valeur mondiales, les micro, petites et moyennes entreprises et le commerce transfrontalier des services numériques. Le mois dernier, les ministres de l'Industrie ont adopté une déclaration commune et approuver un document et un plan d'action du groupe de travail sur l'industrie photovoltaïque, un cadre de coopération pour les PME ainsi qu'un plan d'action en faveur des start-up. La semaine de la mode printemps-été 2027 de Beijing a récemment ouvert ses portes sur le thème « Ouvrir un nouveau chapitre, une coexistence sans limite ». L'événement rassemble plus de 160 marques nationales et internationales et accueillera 135 défilés au cours des 10 prochains jours.
3: Pour ouvrir la semaine, le créateur de haute couture, Lawrence Xu, a dévoilé sa dernière collection, Xi, inspirée des bronzes anciens chinois et de l'architecture du Temple du Ciel de Beijing. Lawrence Xu, qui a figuré à 3 reprises au calendrier officiel de la semaine de la haute couture de Paris, intègre également l'artisanat traditionnel chinois dans la couture contemporaine.
4: La broderie Liuluo est l'une des techniques les plus importantes de cette collection. Cette fois-ci, je l'ai associée à des éléments inspirés des bronzes chinois antiques, en particulier ceux de Sanxingdui, afin de faire entrer cette civilisation ancienne dans la mode contemporaine.
3: Il y a quelques jours, la conférence de presse de la semaine de la mode de Beijing printemps-été 2027 et le dévoilement des créations de haute couture de Guo Pei ont eu lieu au pied du tronçon de Juyongguan de la Grande Muraille dans le district de Changping. L'exposition présentait 27 robes de mariée chinoises réalisées à la main à travers des installations statiques immersives mêlant avec raffinement les techniques de broderie orientale à la haute couture contemporaine.
0: La culture du mariage incarne à la fois l'esprit méticuleux de l'artisan et un sentiment d'appartenance nationale. Elle sert de vecteur de transmission culturelle et représente le fil conducteur le plus important par lequel le patrimoine culturel est transmis.
1: J'adore cet événement. J'ai été invitée parce que nous avons notre propre maison de mode et que nous allons défiler à la semaine de la mode de Beijing. Les vêtements présentés ici regorgent de détails. Pour cette saison, la collection s'intitule Papillon Nocturne. Elle comportera des plumes peintes à la main et des broderies. J'ai très mal aux mains, car nous avons passé du temps à perler et à peindre des plumes, mais je suis très impatiente de présenter cette collection.
3: Cette édition de la Semaine de la Mode marque également le lancement en Chine du programme de soutien aux jeunes créateurs du patrimoine culturel immatériel chinois qui rassemble 34 jeunes créateurs nationaux et internationaux pour participer au programme BFW Next.
2: Et c'est la fin de cette édition. Merci de votre attention. Je vous retrouve tout à l'heure pour le prochain journal.
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7: Bonjour à tous et bienvenue dans notre émission Carnet de route. Je suis Manon et aujourd'hui nous partons à la découverte des anciennes capitales de la Chine. Ces joyaux historiques qui témoignent de la grandeur des dynasties passées. Pour nous guider dans ce fascinant voyage dans le temps, je suis avec mon collègue Rogo qui vient d'explorer ces villes extraordinaires. Bonjour Rogo.
8: Bonjour Manon, bonjour à tous nos auditeurs. Je suis ravi d'être ici pour partager ma passion pour ces villes extraordinaires qui ont façonné l'histoire de la Chine au fil des siècles. Ce sont des lieux où l'on peut véritablement toucher l'histoire du bout des doigts.
7: Ok. Et Rogo, la Chine, on sait que la Chine a connu de nombreuses dynasties et donc plusieurs capitales. Pourriez-vous nous donner un aperçu général avant d'entrer dans les détails?
8: Tout à fait, Manon. La Chine a une histoire de plus de 5000 ans au cours de laquelle se sont succédées de nombreuses dynasties, chacune avec sa capitale, parfois plusieurs.
7: Et parmi les anciennes capitales les plus importantes
8: Parmi les anciennes capitales les plus importantes, on trouve Xi'an, anciennement Shang'an, Luoyang, Kaifeng, Nanjing et bien sûr Pékin qui est l'actuelle capitale.
7: Ce qui est fascinant avec ces villes, c'est qu'elles reflètent chacune une époque et une vision différente de ce que devrait être la capitale d'un empire. Et Chang'an, par exemple, était conçu selon des principes cosmologiques stricts avec une disposition en damier parfaitement alignée avec les points cardinaux. Chaque quartier avait une fonction spécifique et l'emplacement du palais impérial témoigne de la vision du monde de l'époque. Et chacune de ces villes raconte donc une partie de l'histoire chinoise et offre un patrimoine culturel et architectural exceptionnel. Ensemble, elles forment une sorte de fil conducteur à travers les millénaires de la civilisation chinoise. Et Rogo, commençons notre voyage par Xi'an, l'ancienne Chang'an. C'est l'une des plus anciennes villes de Chine, n'est-ce pas?
8: Exactement, Manon. Xi'an, autrefois connue sous le nom de Chang'an, est considérée comme le berceau de la civilisation chinoise. Elle a été la capitale de la Chine pendant plus de 1100 ans, sous 13 dynasties différentes, dont les plus importantes sont le Xin et le Tang.
7: Oui, presque tous les Chinois ont appris à l'école qu'à Xi'an, que le premier empereur de Chine, Qin Shi Huang, a unifié le pays en 221 avant Jésus-Christ, mettant ainsi fin à la période des royaumes combattants et puis sous la dynastie Tang.
8: Sous la dynastie Tang, là c'est entre 618 et 907, Chang'an était la ville la plus peuplée du monde avec plus d'un million d'habitants. Elle était aussi le point de départ oriental de la célèbre route de la soie, ce qui en faisait un carrefour culturel et commercial extraordinaire où se côtoyaient marchands, diplomates, moines et voyageurs de toute l'Asie et même au-delà.
7: Ah, on sent que cette ville nous passionne. Elle pèse lourd dans l'histoire chinoise. Elle est non seulement la capitale de plusieurs dynasties, mais aussi le point de départ oriental de la célèbre route de la soie. Si on part en voyage à Xi'an, quels sont les sites incontournables à visiter? On va poursuivre avec cette question juste après une pause musicale.

0: Merci de nous rejoindre après la pause musicale. Aujourd'hui, nous partons à la découverte des anciennes capitales de la Chine, des joyaux historiques qui témoignent de la grandeur des dynasties passées. Comme on sait que Xi'an est capitale de plusieurs dynasties chinoises, donc à Xi'an, il doit avoir beaucoup de monuments historiques à visiter. Coco, présentez-nous quelques sites incontournables.
1: Le site le plus célèbre est sans aucun doute l'armée de terre cuite. Découverte en 1974 par des fermiers qui creusaient un puits, cette armée de plus de 8000 soldats, chevaux et chars en terre cuite, grandeur nature, était destinée à protéger l'empereur Cixi Huang dans l'au-delà. Le site comprend trois fosses.

0: principale. La première est la plus impressionnante avec ses rangées de guerriers en formation de bataille. La deuxième contient la cavalerie et les chars, tandis que la troisième représente l'état-major de l'armée.
1: Oui, c'est vrai, j'avais visité l'armée de Tercute. Ce qui est vraiment extraordinaire, je crois que c'est que chaque statue est unique avec des expressions faciales et des détails différents. Ils ne sont pas les mêmes. Et les archéologues pensent que ce sont des portraits de soldats réels de l'armée impériale. Initialement, les statues étaient peintes de couleurs vives. Et chaque trace de pigments sont encore visibles. Les experts continuent de travailler sur le site et de nouvelles découvertes sont faites régulièrement. C'est vraiment impressionnant de voir ces rangées de guerriers silencieux qui gardent leur position depuis plus de 2200 ans.
0: Oui, je conseille, Manon, je conseille à nos auditeurs de visiter le musée très tôt le matin ou en fin d'après-midi pour éviter les foules et de prendre un guide ou plutôt une auto-guide pour comprendre toute la richesse du site. Et il faut également prévoir au moins une demi-journée pour explorer les trois fosses et le musée associé.
1: Et pour ceux qui voulaient enrichir leur connaissance sur cette armée de terre cuite, on peut peut-être prendre toute la journée. Et la ville de Xi'an, Rogo elle-même, que nous réserve-t-elle?
0: Xi'an,
1: à part les soldats en terre cuite.
0: Oui, c'est ce que j'ai dit, c'est la ville est entourée de remparts impressionnants parmi les mieux préservés de Chine. Il forme un rectangle parfait de 14 km de périmètre avec une hauteur de 12 mètres et une largeur de 18 mètres au sommet. On peut y faire du vélo, ce qui est une façon très agréable de découvrir la ville. Le trajet complet prend environ 2 heures avec de nombreuses occasions de s'arrêter pour admirer la vue ou visiter l'un des sites historiques situés le long des remparts. Au centre de la ville se trouvent la tour de la cloche et la tour du tambour. Comme leur nom l'indique, ces tours abritaient respectivement une grande cloche et des tambours qui servaient à marquer les temps pour les habitants. La tour de la cloche offre une vue magnifique sur la ville ancienne. Un autre site majeur est la grande pagode des Lois Sauvages, construite en 652 sous la dynastie Tang pour conserver les textes bouddhistes rapportés d'Inde par les moines Quanzhen. Haute de 64 mètres, elle est l'un des symboles de Xi'an. Les plus courageux peuvent monter les 247 marches jusqu'au sommet pour profiter d'une vue panoramique sur la ville.
1: Oui, il faut du courage.
0: Oui. Le complexe du temple qui entoure la pagode est également très intéressant avec ses salles de prière, ses sculptures et ses jardins.
1: C'est pour ça que dans tes livres, on dit qu'elle témoigne de l'importance de Xi'an comme terminus oriental de la route de la soie et aussi centre de diffusion du bouddhisme en Chine. Et à Xi'an, il y a aussi un quartier musulman et très animé. Et Rogo nous en dira plus dans la suite de l'émission. On va d'abord marquer une pause musicale.

0: Vous écoutez Carnet Route, merci de nous rejoindre après la pause musicale. Aujourd'hui, on part en voyage dans le temps pour visiter les anciennes capitales chinoises. Et Rogo, j'ai entendu également dire que le quartier musulman de Xi'an était très animé, très connu. Pouvez-vous nous en dire plus?
1: Oui, vous avez tout à fait raison. Le quartier musulman est l'un des endroits les plus vivants de Xi'an. Il témoigne de l'influence des marchands arabes et persans venus par la route de la soie. La communauté musulmane de Xi'an, principalement des Hui, l'une des 56 minorités ethniques reconnues en Chine, y vit depuis plus de 1300 ans. On y trouve la grande mosquée, un mélange fascinant d'architecture qui date du 8e siècle. Contrairement aux mosquées du Moyen-Orient, elle ne possède pas de dôme ni de minarets, mais ressemble plutôt à un temple chinois avec ses cours successives, ses pavillons et ses stèles. Les inscriptions sont en arabe et en chinois, symbolisant la fusion culturelle.
0: Et il est important de noter que la mosquée est un lieu de culte actif, donc il convient de s'habiller de manière appropriée et de respecter les règles locales. Mais Rocco, qu'est-ce qui rend ce quartier vraiment unique?
1: Ce qui rend ce quartier vraiment unique, ce sont ces ruelles animées remplies d'étals de nourriture. La rue principale, Kui Min Street, s'étend sur environ 1 km et est bordée de centaines de vendeurs proposant des spécialités musulmanes. C'est un paradis pour les amateurs de gastronomie. Les soirs, l'ambiance est particulièrement festive avec des lanternes qui s'allument et les odeurs alléchantes qui emplissent l'air.
0: Ah d'accord, même les autres ethnies qui ne sont pas musulmans, ils peuvent aussi aller goûter les spécialités musulmanes.
1: Tous les touristes peuvent en profiter.
0: Oui, comme il y a trop de choses à goûter, on ne peut pas tout goûter. Et Rocco, présentez-nous quelques-unes des spécialités culinaires à ne pas manquer dans ce quartier.
1: Il y en a tellement. Et donc, ne manquez pas les roujamo.
0: Ah, roujamo, oui.
1: Souvent décrit comme le plus ancien hamburger du monde. Ce sont des petits pains plats remplis de viande d'agneau ou de bœuf épicé. Des brochettes d'agneau épicé ou le yangzhouchuan sont également délicieuses.
0: Ah, d'accord.
1: Une autre spécialité locale est les paomo. Une soupe consistante où l'on déchire soi-même un pain plat dans un bol avant que le serveur n'ajoute un bouillon d'agneau avec des vermicelles et des morceaux de viande.
0: Ah, cette façon de consommer.
1: C'est un plat très satisfaisant

0: surtout par temps froid.
1: Ah oui, une soupe bien chaude.
0: Voilà. Mm-hmm. Les nuits bien bien mm-hmm. sont également célèbres. Mm-hmm. Ce sont des larges nuits plates tirées à la main, mm-hmm. servies avec de l'ail, mm-hmm. du piment et parfois de la viande. Mm-hmm. Leur nom est écrit avec un caractère chinois si complexe, avec 58 traits.
1: Oh là là.
0: Qui n'existait pas dans les claviers standards.
1: Oh là là, même pour les Chinois, c'est difficile de les mémoriser. Hein.
0: Voilà.
1: Et pour les fans de sucreries?
0: Ah, pour les sucreries, mm-hmm. essayez le persimmon d'Outhmout, mm-hmm. baigné au kaki.
1: Ah, d'accord.
0: Voilà. Et les osmanthus gélis, mm-hmm. Gélés d'osmanthe. Mm-hmm. qui sont particulièrement rafraîchissants en été.
1: Mmh, je vais goûter ça. Et tout cela me donne très faim, Rogo. Et y a-t-il d'autres sites autour de Xi'an qui méritent une visite avant de se régaler dans ces huiles-là?
0: Oui, la Scala, je vous amène à environ 25 km au nord de Xi'an, où se trouve le palais Wanting, un ancien palais impérial et station thermale datant de la dynastie Tang. Mm-hmm. C'est là que se déroula la célèbre histoire d'amour entre l'empereur Tang Xuanzong mm-hmm. et sa concubine favorite Yang Guifei, mm-hmm. l'une des quatre beautés de la Chine ancienne. Mm-hmm. Le site est magnifiquement restauré et comprend des pavillons, des jardins et des bains alimentés par des sources chaudes.
1: Ah, un jardin traditionnel chinois.
0: Voilà. Mm-hmm. Le cadre au pied du Mont Li est particulièrement pittoresque et manant. Mm-hmm. Et en parlant du Mont Li, mm-hmm. c'est également un lieu de randonnée populaire.
1: Ah, j'adore la randonnée.
0: Oui. Oui. Mm-hmm. Là, il faut faire la montée jusqu'au sommet. Ça vous prend 3 heures, mais la vie en vaut la peine.
1: Ah,
0: il y a plusieurs temples et pavillons en chemin, ainsi que des sources chaudes où vous pouvez vous détendre après l'effort.
1: Ah, d'accord. Des sources thermales. Et pour ceux qui s'intéressent à l'histoire plus récente, il y a le site de Yangli, le mausolée de l'empereur Qing Di de la dynastie Han, est également fascinant. Mais moins connu que l'armée de terre cuite que Roku nous a présentée. Et il présente une autre facette des pratiques funéraires impériales. Et merci à Roku et pour cette exploration approfondie de Xi'an. Et on passera à une autre ancienne capitale, Luoyang, de la province du Henan, juste après une pause musicale.

0: Vous écoutez Carnet de route aujourd'hui, on part en voyage dans le temps, à la découverte des anciennes capitales chinoises. Et passons maintenant à une autre ancienne capitale, Luoyang. Quelle est son importance historique, Hugo? Tu peux nous d'abord nous présenter.
1: Je dirais que Luoyang est une ville d'une importance capitale dans l'histoire chinoise. Elle est située dans la province du Henan, au confluent des rivières Liu et Yi, d'où son nom. Mm-hmm. Elle a été la capitale de 9 dynasties différentes, en commençant par les Zhou orientaux en 770 avant Jésus-Christ. Mm-hmm. Sa position stratégique au centre de la plaine du fleuve jaune en faisait un lieu idéal pour contrôler le cœur de la Chine. Et ce qui est fascinant avec Luoyang, c'est qu'elle l'était déjà considérée comme une ville ancienne sous la dynastie Tang il y a plus de 1300 ans. Elle a connu son apogée sous les dynasties Sui et Tang 581-907 lorsqu'elle était surnommée la capitale de l'Est, tandis que Shang'an, Xi'an était la capitale de l'Ouest. Mm-hmm. À cette époque, Luoyang était un centre religieux important, en particulier pour le bouddhisme, ce qui explique la richesse de son patrimoine bouddhique.
0: À ce point-là, c'est un peu comme Xi'an. Xi'an est aussi un centre de diffusion du bouddhisme. Et quels sont les sites les plus remarquables à visiter à Luoyang?
1: Les joyaux de Luoyang et sans contexte les grottes de Longmen. Il s'agit d'un ensemble extraordinaire de plus de 2300 grottes et niches creusées dans la falaise et calcaire sur près de 1 km le long de la rivière Yi, contenant environ 110 000 statues bouddhistes. Les travaux maintenant ont commencé au 5e siècle sous la dynastie Wei du Nord et se sont poursuivis pendant près de 400 ans et chaque dynastie en ajoutant sa contribution. Mm-hmm. La plus grande statue, un Bouddha Vairocana de 17 mètres de haut, mm-hmm. est particulièrement impressionnante. Mm-hmm. Elle aurait été sculptée à l'effigie de l'impératrice Wu Zetian, la seule femme à avoir régné sur la Chine en son propre nom. Mm-hmm. Les grottes reflètent l'évolution de l'art bouddhique en Chine avec des influences indiennes dans les grottes les plus anciennes évoluant vers un style plus distinctement chinois.
0: Donc ce sont des grottes bouddhiques dans le style mélangé indien et chinois. Et d'autres grottes principales, Hugo, qui méritent une visite.
1: Et il y a 10 grottes principales que l'on peut visiter, chacune avec ses propres caractéristiques. Rapidement, je recommande de prendre un guide pour comprendre la signification des sculptures et leur contexte historique. Le meilleur moment maintenant pour visiter est tôt le matin ou en fin d'après-midi, lorsque la lumière est douce et les foules moins nombreuses.
0: Et je vous rappelle que ces grottes sont classées au patrimoine mondial de l'UNESCO depuis 2000. Ça mérite bien d'être visité, surtout pour ceux qui s'intéressent à l'art bouddhique de la Chine. Et cela semble vraiment impressionnant. Et Hugo, quels autres sites pouvons-nous visiter à Luoyang?
1: Un autre site important est le temple du cheval blanc, Baimasi, considéré comme le premier temple bouddhiste officiel de Chine. Fondé en 68 après Jésus-Christ, il tire son nom des chevaux blancs qui auraient transporté les premiers sutras bouddhistes en Chine depuis l'Inde. L'empereur Ming de la dynastie Han avait envoyé des émissaires en Inde après avoir eu un rêve sur les Bouddhas. Et ces émissaires rêvèrent avec deux moines indiens et des textes bouddhiques chargés sur des chevaux blancs. Bien que le temple ait été reconstruit plusieurs fois au cours des siècles, il conserve une atmosphère de sérénité et de spiritualité très particulière. Le complexe comprend plusieurs salles, dont la salle du grand Bouddha, la salle des sutras et la salle des fondateurs, ainsi qu'une pagode où sont conservées des reliques des moines fondateurs. Les jardins du temple sont également très agréables à parcourir avec leurs arbres centenaires et leurs étangs à carpes.
0: Le temple du cheval blanc est vraiment très célèbre. Et pour ceux qui s'intéressent à l'histoire de la Chine ancienne, on peut également visiter le musée des anciennes tombes de Luoyang, qui abrite une collection remarquable d'objets funéraires provenant des tombes des dynasties du Nord. On y trouve des portraits, des figurines en terre cuite, des bijoux, etc., qui donnent un aperçu de la vie quotidienne et des croyances de l'époque. Bon, faute de temps, on va s'arrêter là. On poursuivra notre voyage dans le temps à la découverte des anciennes capitales de la Chine dans la prochaine émission. Et tout de suite, on va apprendre quelques mots chinois avec Xiaotai et Thomas.
2: Vous êtes francophone, vous êtes passionné par la Chine, alors surtout ne manquez pas notre cours de chinois au quotidien.
3: Bonjour tout le monde, bienvenue pour notre cours de chinois quotidien, je suis Xiaotai.
2: Dajiahao, ça veut dire bonjour et c'est toujours Thomas qui va vous suivre pour ses cours de chinois.
3: Bon, nous avons appris quelques expressions pratiques la dernière fois. Par exemple, comment dit-on « merci » en chinois ?
2: Alors, si je me rappelle bien, c'est « xie xie » ou « xie xie ni ».
3: Exactement. Et « je t'en prie » en chinois, c'est…
2: « bu yong xi », non ?
3: Et « je suis désolé », qu'est-ce qu'on dit en chinois ?
2: C'est « de bu qi », non ?
3: Oui, c'est ça, « de bu qi ». Tu te souviens aussi de la réponse qu'il faut ajouter ?
2: Je crois que c'est « mei guan xi », on peut dire aussi « mei shi », mais je crois qu'il y a une légère différence entre ces deux expressions, non ?
3: Oui, tout à fait. En effet, « mei shi », c'est un langage plutôt parlé.
2: Bon, maintenant, pour bien assimiler ces expressions, moi, je vous propose de les réécouter encore une fois.
3: Dialogue 1.
4: 非常感谢.
5: 不用谢.
2: Le deuxième dialogue.
4: 对不起.
5: 没关系.
4: 对不起.
5: 没事.
3: Et voilà, c'était une petite révision de ce qu'on a appris la dernière fois.
2: Ouais, alors maintenant, il est temps d'apprendre de nouveaux mots encore aujourd'hui. On va apprendre quoi aujourd'hui ?
3: Écoutez bien. 祝你生日快乐. 干杯. 你的电话号码是多少? Cette fois, on est invité à une fête d'anniversaire.
2: Ok. Donc là, moi j'adore les fêtes d'anniversaire. Et en français, on dit quoi comme formule ? On dit tout simplement « bon anniversaire ». Alors en chinois, est-ce qu'il y a une formule pour dire ça ?
3: Bien sûr, tu peux dire en chinois « 祝你生日快乐 ».« 祝你生日快乐 ».« 祝 », c'est pour exprimer ses vœux.
2: « 祝 ».«
3: 你 », c'est toi.
2: « 你 ».«
3: 生日 », ce qui veut dire « anniversaire ».«
2: 生日 ».
3: En effet, « 生 », ça veut dire « être né ». 日, ça veut dire date. 生日, ensemble, ce qui veut dire la date de naissance.
2: 生日, donc c'est la date de naissance ou l'anniversaire.
3: Voilà. 快乐, heureux.
2: 快乐.
3: Répétons lentement la phrase. 祝你生日快乐.
2: 祝你生日快乐.
3: Bien, et pour répondre, on peut dire 谢谢.
2: 谢谢, qui veut dire merci.
3: 祝你生日快乐.
2: 祝你生日快乐. Et je crois qu'on va écouter le dialogue à présent.
4: Sous-titrage.
3: Et pour fêter son anniversaire, d'habitude, on invite ses amis.
2: Effectivement, et souvent, on trinque ensemble. Et en français, lorsqu'on trinque, on dit « chin chin ». Et en chinois, est-ce qu'il y a une expression consacrée ?
3: Tu peux dire « kanpei ».«
2: Kanpei ».«
3: Kan » veut dire « sec ».
2: Ok, « kan ».«
3: Pei » veut dire « le verre ».«
2: Bei ».«
3: Kanpei ».«
2: Kanpei », ça veut dire « à la tienne », en gros.
3: Passons au dialogue.
4: « Kanpei ».«
5: Kanpei ».
2: Et si on continue à trinquer encore plus ?
3: Je veux bien.
2: Ok.
4: Kanpei.
5: Kanpei.
2: Bon, on a assez trinqué comme ça, on s'est bien amusé, mais maintenant la fête est terminée. Il est temps de dire au revoir à ses invités et tu peux bien sûr garder contact avec des personnes dont tu viens de faire la connaissance. Et qu'est-ce que tu fais ? Tu vas donc leur demander leur numéro de téléphone.
3: 你的电话号码是多少?
2: D'accord, là la phrase est un peu longue pour moi. Est-ce que tu peux m'expliquer en découpant cette phrase ?
3: Bien sûr. Alors, ni de, ça veut dire ton.
2: Ni de.
3: Dian hua, téléphone.
2: Dian hua.
3: Hao ma, ça veut dire le numéro.
2: Hao ma.
3: Dian hua hao ma, c'est-à-dire le numéro de téléphone.
2: Dian hua hao ma.
3: Quel est, en chinois, on dirait shi duo shao.
2: Shi duo shao. Voilà, on va découper la phrase en plusieurs parties pour faire plus simple. Ton numéro de téléphone.
3: Ni de dian hua hao ma.
2: Et maintenant, on va voir la formule interrogative. Quel est ?
3: Quel est, en chinois, on va dire shi duo shao.
2: Ok, maintenant, la phrase en entier.
3: Ni de dian hua hao ma shi duo shao.
2: Ok, encore une fois la phrase complète, maintenant en parlant doucement.
3: Ni de dian hua hao ma shi duo shao. Tu as saisi ?
2: Bah là, ça va un peu trop vite pour moi, j'arrive pas à suivre. Est-ce que tu peux découper encore la phrase ?
3: Oui, t'inquiète pas, on va refaire ça. Ni de veut dire ton.
2: Ni de.
3: Dian hua, c'est-à-dire téléphone.
2: Dian hua.
3: Hao ma, numéro.
2: Hao ma.
3: Dian hua hao ma veut dire numéro de téléphone.
2: Dian hua hao ma.
3: Shi duo shao, quel est ?
2: Shi duo shao.
3: Maintenant, on coupe la phrase. Ton numéro de téléphone, ni de dian hua hao ma.
2: Ni de dian hua hao ma.
3: Shi duo shao.
2: Shi duo shao.
3: Ni de dian hua hao ma.
2: Ni de dian hua hao ma.
3: Shi duo shao.
2: Shi duo shao. Quel est ton numéro de téléphone ?
3: On dit en chinois, ni de dian hua hao ma shi duo shao. Ni de dian hua hao ma shi duo shao. Bon, passons encore une fois le dialogue.
4: Ni de dian hua hao ma shi duo shao.
5: 1234567.
2: Alors excuse-moi, je pense avoir entendu une série de chiffres durant le dialogue. Qu'est-ce que c'est ?
3: Bonne question, laisse-moi t'expliquer. Zéro en chinois est ling.
2: Ling.
3: 1, 2, 3, c'est i, r, san.
2: I, r, san.
3: Et 4, 5, 6, c'est si, wu, liu.
2: Si, wu, liu.
3: 7, qi.
2: Qi.
3: Alors, pour dire 8 et 9 en chinois, on dit ba, jiu.
2: Ba, jiu. Mais je crois que si l'on regroupe ces deux chiffres d'une autre manière, par exemple, jiu ba, ça veut dire autre chose, non ?
3: Oui, ça veut dire un bar, et c'est tout à fait autre chose.
2: Ah, ok, bon, ça, je ne devrais pas l'oublier également, ça pourrait m'être utile. Donc, il ne nous reste plus que 10 à voir, et comment on dit en chinois ?
3: 10 est shi.
2: Shi. Ok, maintenant, on va recompter de 0 jusqu'à 10.
3: Ling.
2: Ling.
3: I.
2: I.
3: R.
2: R.
3: San.
2: San.
3: Si.
2: Si.
3: Wu.
2: Wu.
3: Liu.
2: Liu.
3: Qi.
2: Qi.
3: Ba.
2: Ba.
3: Jiu.
2: Jiu.
3: Shi.
2: Shi.
3: C'est bien parti. Dans les leçons suivantes, nous allons apprendre des chiffres plus grands.
2: Ok, maintenant on va se repasser les trois dialogues en entier.
4: This is my妹妹,今天是她生日。祝你生日快乐。谢谢。干杯。干杯。 你的电话号码是多少?
5: 1234567。
3: Et le temps passe vite, comme d'habitude, avant de terminer notre leçon, ABC de la culture chinoise.
2: En Chine, demander l'âge de quelqu'un n'est pas considéré comme un geste indiscret ou encore mal poli. Bien au contraire, cela peut être capté comme un signe de sympathie et de proximité. Par exemple, pour demander son âge à une personne âgée, on dit...
3: Ni gao shou.
2: Quel âge avez-vous ? Et cette formule montre du respect envers la personne. Par contre, de nos jours, nombreux sont les jeunes qui, à force de se consacrer à leur vie professionnelle, à leur travail uniquement, n'ont pas le temps de s'occuper de leur bonheur personnel. Donc professionnellement, ils réussissent, ils se trouvent de jour en jour sous la pression de leurs parents qui les pressent de se marier. Pour cette raison, ces personnes peuvent être sensibles à la question de l'âge. Et il est donc

0: déconseillé de demander son âge à un jeune actif qui vit seul, sauf si vous êtes très proche.
1: Chers amis, cette émission touche à la fin. Avant de nous quitter, un petit test.
0: Ok, comment dire en chinois, bon anniversaire.
2: Voilà, notre cours de chinois, c'est fini pour aujourd'hui. Merci encore de votre fidélité. Zaijian, et à bientôt.
1: Zaijian.
3: Voilà, notre émission d'aujourd'hui touche à sa fin. Merci de nous avoir suivis et à la prochaine.

0: 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Bonjour à tous et on commence sans plus tarder avec les titres. Poutine imminente s'est emparé de la ligne côtière de Moucha. L'Algérie a rompu ses relations diplomatiques avec les Émirats arabes unis. Le ministère chinois du commerce exhorte la France à mettre fin aux restrictions discriminatoires à l'encontre des entreprises chinoises. La Chine a publié un rapport sur le développement du commerce mondial des services. Le groupe houthi yéménite s'est emparé de la ville côtière de Moucha, se rapprochant ainsi d'une autre voie maritime cruciale en mer Rouge. La prise de Moucha et de son port marque un tournant majeur sur le front le long de la côte ouest du Yémen, car elle rapproche les forces houthies du détroit vital de Bab el-Mandeb. Les houthis affirment que la navigation en mer Rouge et dans le détroit de Bab el-Mandeb reste sûre et normale. Les houthis et l'Arabie Saoudite continuent d'échanger des tirs. Les derniers événements au Moyen-Orient ont fait bondir les cours du pétrole de 6% jeudi qui se maintiennent au-dessus des 100 dollars le baril. L'Algérie a rompu ses relations diplomatiques avec les Émirats arabes unis. Alger explique que cette décision fait suite à une série d'actions provocatrices ou hostiles de la part d'Abu Dhabi sans donner plus de détails. Le ministère algérien des Affaires étrangères affirme avoir épuisé tous les moyens de préserver les relations bilatérales. L'ambassadeur des Émirats arabes unis a été informé de cette décision. Les Émirats arabes unis espèrent que la décision de l'Algérie de rompre les relations diplomatiques sera temporaire et Abu Dhabi se dit déterminé à préserver ses relations avec l'Algérie. Et les nouvelles restrictions sur les appels commerciaux en France exercent une pression sur le secteur des centres d'appels à travers toute l'Afrique du Nord. La Tunisie et le Maroc ont développé d'importants secteurs d'externalisation francophone qui emploient des milliers de jeunes travailleurs. Mais le durcissement des réglementations européennes et l'essor rapide de l'intelligence artificielle obligent les opérateurs à repenser leur modèle économique.
1: En Tunisie, le secteur emploie entre 28 000 et 30 000 personnes. Environ un quart des acteurs du secteur est impliqué dans le télémarketing destiné au marché français, ce qui pourrait exposer entre 6 000 et 7 000 emplois aux changements réglementaires. Les opérateurs réagissent d'ores et déjà en réorientant leurs employés vers d'autres services, loin des appels sortant traditionnels.
2: Depuis à peu près 14 mois, nous avons mené des chantiers au sein de notre business unit téléprospection afin de pouvoir trouver des solutions et repositionner les équipes sur d'autres activités à forte valeur ajoutée.
1: Mais la réglementation ne représente qu'une partie du défi. L'intelligence artificielle prend de plus en plus en charge les interactions courantes avec la clientèle, ce qui accentue la pression sur un modèle économique traditionnellement fondé sur des effectifs importants.
3: Le véritable risque ne réside pas dans l'IA en soi. Le véritable risque, c'est de perdre notre élan et de ne pas parvenir à adapter nos modèles économiques aux bouleversements engendrés par l'IA.
1: Le Maroc est confronté à des pressions similaires. Son important secteur de l'externalisation a longtemps bénéficié de sa main-d'œuvre francophone et de sa proximité avec l'Europe. Mais le durcissement des réglementations sur les principaux marchés européens accélère la transition du télémarketing traditionnel vers le service client, les services numériques et l'externalisation à plus forte valeur ajoutée.
3: Il ne s'agit pas simplement de la fin du modèle traditionnel des centres d'appel. Cela pousse également les jeunes travailleurs et les opérateurs à rechercher de nouvelles solutions et à s'adapter à un secteur en pleine mutation.
1: Et pour les travailleurs, cette transformation implique d'acquérir de nouvelles compétences à mesure que les entreprises adoptent de nouvelles technologies et diversifient leurs services.
3: Nous devons explorer de nouvelles opportunités, développer de nouvelles compétences et nous adapter aux évolutions du secteur. La transition ne sera pas facile, mais les agents des centres d'appel sont déterminés à évoluer et à rester compétitifs.
1: Pour la Tunisie et le Maroc, le défi consiste désormais à transformer les bouleversements réglementaires et technologiques en une opportunité de gravir les échelons de la chaîne de valeur de l'externalisation, tout en préservant les milliers d'emplois liés à ce secteur.
0: Et le ministère chinois du commerce a réagi à la défense par la France de sa loi contre l'ultra-fast fashion. Les responsables français affirment que cette loi vise à protéger l'environnement et les consommateurs et non à cibler des pays en particulier.
3: Répondant à une question de CGTN lors d'une conférence de presse jeudi, la porte-parole Huang Ling a déclaré que la Chine s'opposait fermement à l'utilisation abusive des restrictions économiques et commerciales. Elle a exhorté la France à prendre au sérieux les préoccupations de la Chine et à cesser immédiatement d'utiliser cette loi pour porter atteinte aux droits et intérêts légitimes des entreprises chinoises. La porte-parole a également appelé la France à résoudre les différends commerciaux et économiques par le dialogue.
1: La Chine estime que la loi française contre l'ultra-fast fashion et ses règles d'application, au nom de la protection de l'environnement et du développement durable, fixent des normes et des paramètres clairement ciblés visant à discriminer et à entraver les entreprises chinoises de commerce électronique transfrontalier. Cela faussera gravement la concurrence loyale. Les pratiques réelles de la France vont au-delà de la protection de l'environnement et présentent des signes évidents de protectionnisme commercial.
0: La Chine a publié un rapport sur le développement du commerce mondial des services à l'occasion de la Foire internationale du commerce des services de Chine, tenue du 9 au 13 septembre à Beijing.
4: Ce rapport montre que le commerce des services est devenu de plus en plus un moteur essentiel de la croissance économique. En 2025, les exportations mondiales de services fournis par voie numérique s'élevaient à environ 5600 milliards de dollars, ce qui représentait près de 58% des exportations mondiales de services. Un autre rapport consacré au développement numérique et intelligent du commerce des services identifie quatre caractéristiques déterminantes. Une prestation de services plus efficace, l'élargissement des frontières des services transfrontaliers, l'émergence continue de nouvelles formes et de nouveaux modèles d'activité, ainsi que le besoin urgent d'améliorer la gouvernance face à des défis croissants. Un expert estime que le commerce des services sera un vecteur de croissance supplémentaire pour les économies mondiales dans les années à venir.
3: Le commerce des services et la consommation de services sont de plus en plus étroitement liés. D'une part, les technologies numériques élargissent le champ d'application de la prestation transfrontalière de services et enrichissent l'offre nationale, ce qui contribue à stimuler la consommation de services. D'autre part, la consommation de services dans des domaines tels que le tourisme réceptif, les expériences culturelles, l'éducation et les soins de santé créent également de nouvelles perspectives de croissance pour le commerce des services. À l'avenir, la croissance sera de plus en plus tirée par une plus grande ouverture et une coopération accrue, par l'autonomisation numérique et par l'innovation dans les scénarios de consommation.
0: Et de son côté, notre journaliste se trouve à la Foire internationale du commerce des services de Chine afin de découvrir comment les prestataires de services aident les entreprises à relever les défis liés à leur internationalisation.
1: À la CIFTIS 2026, un nouvel espace d'exposition met à l'honneur les services qui accompagnent les entreprises chinoises dans leur expansion à l'international. Pour la première fois, la CIFTIS rassemble ces services sous un même toit. Dans cet espace d'exposition, vous pourrez découvrir plus de 30 prestataires de services spécialisés couvrant tous les domaines, des ressources humaines à la sécurité d'entreprise, en passant par le marketing numérique et la finance. L'idée est d'offrir aux entreprises chinoises un accompagnement complet dans le cadre de leur expansion à l'international, depuis leur entrée sur un nouveau marché jusqu'à la gestion et au développement de leurs activités sur place.
3: L'exportation des engins de chantier chinois ne se limite pas à la simple vente des produits. Nous devons également proposer un accompagnement en matière de services, de pièces détachées et d'assistance technique. Cela vaut d'autant plus pour les machines d'occasion, car les clients étrangers ne sont pas toujours assurés quant à la qualité et à l'historique de ces équipements.
1: C'est là qu'interviennent les prestataires de services réunis à la CIFTIS. Grâce à une série de tournées de présentation consacrées aux services d'expansion à l'international, les entreprises peuvent rencontrer des prestataires couvrant différentes étapes de ce parcours. Goshi, une plateforme intégrée de services à l'international dédiée à l'industrie automobile, est là pour mettre en relation les constructeurs automobiles chinois avec les concessionnaires, les importateurs et les clients à l'étranger.
5: Un bon produit n'est qu'une première étape. Pour se développer à l'international, les entreprises ont également besoin de partenaires locaux, de canaux de distribution, ainsi que de services de marketing et de logistique. Notre plateforme regroupe toutes ces étapes, ce qui rend le processus plus simple et plus rapide.
1: Mercredi, jour de l'ouverture de la CIFTIS, Goshi a signé un accord de coopération avec la société singapourienne Jemao International Trading Company.
5: La principale raison pour laquelle nous

0: souhaitons coopérer avec eux et qu'ils disposent d'une plateforme de mégadonnées couvrant 400 millions de véhicules pour le contrôle des infractions et de l'état des batteries. Il s'agit d'une stratégie idéale pour notre collaboration en Asie du Sud-Est.
1: Cette signature illustre parfaitement comment la demande de services à l'international débouche sur de nouveaux partenariats. Pour les entreprises chinoises qui se lancent à l'international, un produit compétitif peut leur ouvrir la voie. Mais ce sont les services professionnels qui leur permettent de s'implanter durablement et de se développer.
2: Le 18e sommet des dirigeants des pays des BRICS s'ouvrira samedi à New Delhi, en Inde, marquant le 20e anniversaire de la coopération au sein des BRICS. En amont du sommet, les ministres du commerce des pays des BRICS se sont réunis le mois dernier et se sont engagés à défendre le système commercial multilatéral, à s'opposer à l'unilatéralisme et au protectionnisme et à promouvoir la réforme de l'OMC. Ils se sont également engagés à faire progresser l'intégration économique dans le cadre élargi des BRICS, notamment en ce qui concerne les chaînes de valeur mondiales, les micro, petites et moyennes entreprises et le commerce transfrontalier des services numériques. Le mois dernier, les ministres de l'Industrie ont adopté une déclaration commune et approuvé un document et un plan d'action du groupe de travail sur l'industrie photovoltaïque, un cadre de coopération pour les PME ainsi qu'un plan d'action en faveur des start-up. La semaine de la mode printemps-été 2027 de Beijing a récemment ouvert ses portes sur le thème « Ouvrir un nouveau chapitre, une coexistence sans limite ». L'événement rassemble plus de 160 marques nationales et internationales et accueillera 135 défilés au cours des 10 prochains jours.
3: Pour ouvrir la semaine, le créateur de haute couture, Lawrence Xu, a dévoilé sa dernière collection, Xi, inspirée des bronzes anciens chinois et de l'architecture du Temple du Ciel de Beijing. Lawrence Xu, qui a figuré à 3 reprises au calendrier officiel de la semaine de la haute couture de Paris, intègre également l'artisanat traditionnel chinois dans la couture contemporaine.
4: La broderie Léoloa est l'une des techniques les plus importantes de cette collection. Cette fois-ci, je l'ai associée à des éléments inspirés des bronzes chinois antiques, en particulier ceux de San Xingdui, afin de faire entrer cette civilisation ancienne dans la mode contemporaine.
3: Il y a quelques jours, la conférence de presse de la semaine de la mode de Beijing printemps-été 2027 et le dévoilement des créations de haute couture de Guo Pei ont eu lieu au pied du tronçon de Juyongguan de la Grande Muraille dans le district de Changping. L'exposition présentait 27 robes de mariée chinoises réalisées à la main à travers des installations statiques immersives mêlant avec raffinement les techniques de broderie orientale à la haute couture contemporaine.
1: La culture du mariage incarne à la fois l'esprit méticuleux de l'artisan et un sentiment d'appartenance nationale. Elle sert de vecteur de transmission culturelle et représente le fil conducteur le plus important par lequel le patrimoine culturel est transmis.
0: J'adore cet événement. J'ai été invitée parce que nous avons notre propre maison de mode et que nous allons défiler à la semaine de la mode de Beijing. Les vêtements présentés ici regorgent de détails. Pour cette saison, la collection s'intitule Papillon Nocturne. Elle comportera des plumes peintes à la main et des broderies. J'ai très mal aux mains, car nous avons passé du temps à perler et à peindre des plumes, mais je suis très impatiente de présenter cette collection.
3: Cette édition de la Semaine de la Mode marque également le lancement en Chine du programme de soutien aux jeunes créateurs du patrimoine culturel immatériel chinois qui rassemble 34 jeunes créateurs nationaux et internationaux pour participer au programme BFW Next.
2: Et c'est la fin de cette édition. Merci de votre attention. Je vous retrouve tout à l'heure pour le prochain journal.
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7: Bonjour à toutes et à tous, vous êtes sur Radio Chine Internationale. C'est l'heure de notre émission « Bon connaît la chanson ». Aujourd'hui, je vous propose d'écouter certaines chansons tirées des derniers opus chinois. On commence tout de suite par une chanson de Da Zhangwei, « One Nice ».

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2: Vous écoutez Wen Gong la chanson sur RCI. Après une chanson de Da Zhang Wei, je vous propose d'écouter une autre mélodie un peu mélancolique, intitulée Autumn in Melbourne. Ce morceau exprime un sentiment de séparation et de solitude. Dès sa sortie, il a tout de suite gagné les faveurs du public.

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3: Vous êtes sur RCI et vous suivez votre émission musicale « Vous connaissez la chanson ». Les dessins de ce jour vous permettent de goûter quelques titres tirés des derniers opus chinois. Nous allons changer de style pour poursuivre ce rendez-vous musical avec deux chansons folkloriques chinoises, « La lumière et les larmes millénaires ».

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2: Vous suivez Wenguna la chanson sur Radio Chine Internationale. Le prochain titre est une chanson hip-hop signée par Gali et Vanida.

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1: Dazzling, chanson signée par Wang Yuan.

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1: Vous êtes sur RCI, collé à notre rendez-vous musical « Vous connaissez la chanson ». Les deux prochains morceaux sont des extraits d'une série télé chinoise, « Letter and the Princess »,« Falling You » et « Le Feu ».

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2: Vous écoutez Vungona la chanson. Notre émission d'aujourd'hui consacrée à certaines mélodies tirées des derniers opus chinois arrive à son terme. Tout de suite, je vous invite à écouter la dernière chanson du jour, Keep Me Alive, interprétée par Lu Han.

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